0: Dans vos verres, ils sont crado.
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1: Georges! 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

0: N'aimeriez-vous pas relire ce que vous avez déjà lu, à la lumière de ce que vous avez vécu? Ce serait peut-être moins éblouissant, d'une lumière plus apaisée, d'une clarté moins aveuglante. 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
1: Moi, Georges W. Bush, le plus grand président du monde et shérif en chef de la planète, décide au nom de papa que je pars en croisade. En grosse guerre, quoi. Le truc qui fera que ces méchants terroristes ils se font dans leur froc, car c'est nous qu'on est les plus forts, on est les plus bien, et pas eux. Eux, c'est le mal. Ah. 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

0: J'ai fait un rêve. C'était un concert dans un gymnase. Dans une salle où, qui est d'habitude prédestinée à des matchs de basket. Sauf que là, c'est un groupe que j'adore, que j'adorais, que j'adore toujours, les Beastie Boys. Et moi, je suis en retrait. Je suis un peu dans les vestiaires et j'observe de loin. Et c'est un peu surnaturel parce que j'ai l'impression d'y être, mais d'être un peu extérieur à tout ça. Et en fait, je comprends qu'en fait, je fais partie de l'organisation. Je suis même l'organisateur de ce concert des Beastie Boys dans ce gymnase. Et ils sont là, ils jouent et tout le monde a l'air de s'éclater dans les gradins et tout ça. Et moi, je suis en transe, quoi. Je prends un pied monumental. Et le concert se termine et le groupe sort de scène et on se dirige ensemble dans les vestiaires. Et on se retrouve dans les vestiaires en petit comité comme ça. Puis d'un seul coup, on se met à parler ensemble comme si on était potes, quoi. C'est hyper simple, c'est hyper facile. Et c'est trop agréable. J'ai vraiment l'impression d'un moment de complicité, comme il y en a rarement, tu sais, avec des amis qu'on connaît depuis toujours, quoi. Et on sert des verres de caramel mou, chaud. Et c'est hyper cool, quoi. Et je me suis réveillé avec une impression de réalité. T'as envie que ça continue pour toujours, quoi. T'as envie d'y retourner.
1: 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Je crois que j'ai tout de suite craqué en voyant cette lueur dans ce regard d'enfant.

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1: 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Radio France Internationale et le journal de Fabrice Le Grier. Bonjour Fabrice.
2: Bonjour Edouard, bonjour à tous.
1: À la une d'abord, le sommet entre Donald Trump et Xi Jinping qui se tient en ce moment même à Pékin.
2: Le président chinois s'est dit heureux d'accueillir son homologue, un honneur comme j'en ai rarement eu, lui a répondu ce dernier. Au menu des discussions, le conflit au Moyen-Orient, Taïwan et de nombreux sujets économiques. Alors que l'image de l'Amérique semble s'être nettement dégradée chez les Chinois, comme nous l'expliquera notre correspondante Cléa Broderst, que nous retrouverons en direct de Pékin dans un instant. Reprise des négociations entre Israël et le Liban aujourd'hui. Aujourd'hui, objectif obtenir une paix durable, alors que sur le terrain, le cessez-le-feu du 17 avril entre Israël et le Hezbollah ne cesse d'être rompu. Plus de 400 morts en tout depuis près d'un mois, au moins 22 personnes tuées au Liban, rien qu'hier. Et en RDC, l'organisation de défense des droits de l'homme Human Rights Watch accuse l'AFCM-23 et les forces rwandaises d'exactions lors de la prise et l'occupation de la ville d'Uvira. C'était en décembre dernier. Exécution sommaire, viol, enlèvement, disparition. L'ONG parle de crimes de guerre, compte rendu dans ce journal. Donald Trump accueilli en grande pompe ce matin lors de son arrivée au Palais du Peuple à Pékin, là où se tient actuellement le sommet avec Xi Jinping, le président chinois qui s'est dit heureux de le recevoir au moment où le monde est à la croisée des chemins et lui affirmant que Chine et États-Unis devraient être des partenaires et non des rivaux malgré les différends. Ce à quoi Donald Trump lui a répondu en lui promettant un avenir fabuleux entre les deux pays. Les discussions sont entrées dans le vif du sujet, au programme la guerre en Iran, mais aussi droits de douane, la question de Taïwan ou encore les terres rares, les semi-conducteurs et l'intelligence artificielle. Dans la délégation qui accompagne le président américain, le PDG de Boeing, mais aussi Elon Musk, ainsi que les patrons d'Apple et du géant des puces électroniques Nvidia. Et à l'heure de cette visite officielle de Donald Trump à Pékin, ce constat, l'image de l'Amérique semble s'être nettement dégradée chez les Chinois. Pourtant, pendant longtemps, les États-Unis faisaient rêver bon nombre d'entre eux. Cléa Broderst, on vous retrouve en direct de Pékin. Bonjour Cléa.
3: Bonjour Fabrice, bonjour à tous.
2: Entre sentiment d'hostilité américaine ou volonté d'équité, les opinions restent partagées.
3: Oui, nous n'avons pas le rêve américain, nous avons le rêve chinois. C'est une phrase qui revient de plus en plus souvent ici chez les jeunes, alors que beaucoup estiment désormais que la Chine n'a plus grand-chose à envier aux États-Unis.
4: Non, les États-Unis, ça ne me fait pas envie. La Chine est très bien, on est en sécurité ici, c'est le plus important. Je pense qu'il n'y a rien en Chine qui ne puisse pas suivre.
3: La stabilité, la sécurité reviennent d'ailleurs souvent dans les conversations. Certains voient désormais l'Amérique comme un pays plutôt chaotique qu'inspirant.
5: Il y a toujours des guerres aux États-Unis, c'est tellement désordonné.
3: Mais malgré les tensions entre Pékin et Washington, eh bien le modèle américain continue aussi de faire rêver certains Chinois plus âgés, notamment pour les libertés individuelles qu'ils représentent.
6: La démocratie et la liberté sont développées aux États-Unis et les gens ordinaires ont des droits. Le rêve américain est un rêve de lutte individuelle. C'est le rêve où l'on peut développer son caractère, ses talents et ses capacités personnelles. C'est ce à quoi nous aspirons et ce dont nous, les Chinois, manquons.
3: Un mélange d'admiration, de critique et de patriotisme alors que la rivalité entre les deux puissances continue de redessiner le regard que les Chinois portent sur les États-Unis. Fabrice.
2: Cléa Broderst, Lei Yang depuis Pékin pour RFI. Et je vous le disais, le sommet entre Xi Jinping et Donald Trump se tient en ce moment même. Ça vient de nous parvenir. Xi Jinping prévient Donald Trump du risque de conflit Chine-États-Unis si la question de Taïwan est mal gérée. Nous reviendrons sur ce sommet dans toutes nos éditions. Au Liban, malgré la trêve en cours depuis le 17 avril, l'armée israélienne a intensifié ses frappes sur le sud du pays. Hier, une vingtaine de localités visées et au moins 22 morts selon un dernier bilan du ministère libanais de la Santé. Plus de 400 morts au total en près d'un mois lors des multiples violations de la trêve par Israël et le Hezbollah. C'est dans ce contexte ô combien tendu que les troisièmes négociations directes entre Beyrouth et Tel Aviv vont reprendre aujourd'hui à Washington. Rencontre entre émissaires dont l'objectif affiché est d'obtenir une paix durable entre les deux ennemis historiques. Mais face aux requêtes israéliennes, les Libanais n'ont aucune marge de manœuvre, Noé Pignède.
7: Principale condition posée par Israël pour stopper sa guerre d'agression, le désarmement du Hezbollah. Un serpent de mer depuis des années qui met le gouvernement libanais dans l'impasse. La puissante milice a déjà annoncé que cette question ne ferait pas partie des discussions. Le début de la guerre le 2 mars a mis un coup d'arrêt au processus de démilitarisation du groupe, entamé par Beyrouth en août dernier. Et maintenant que l'armée israélienne a envahi le sud du Liban et chassé la population, difficile d'imaginer que le parti chiite accepte de déposer les armes sous les bombes. Bien au-delà des partisans du Hezbollah, beaucoup de Libanais le considèrent comme le dernier rempart contre l'occupation, car face à l'avancée des troupes de Tel Aviv, l'armée régulière a quitté ses positions sans tirer un seul coup de feu, sous pression d'Israël. Aucun pays occidental ne fournit aux militaires libanais l'arsenal suffisant pour se défendre contre les agressions répétées de leurs voisins. C'est sur cette faiblesse que prospère le Hezbollah, qui poursuit sa riposte à l'offensive israélienne.
2: Noé Pignède. La guerre en Ukraine également. Des responsables ukrainiens affirment que Kiev et d'autres régions du pays ont été la cible d'une attaque massive de drones et de missiles russes dans la nuit. Le bilan fait état d'au moins un mort et de 16 blessés dans la capitale ukrainienne. Hier déjà, Volodymyr Zelensky affirmait que Moscou avait lancé au moins 800 drones sur son pays, faisant au moins 6 morts. Le président ukrainien qui a accusé la Russie d'avoir mené délibérément ces attaques le jour de l'arrivée en Chine de Donald Trump. Dans l'est de la RDC, alors que l'AFC-M23, soutenue par le Rwanda, s'est retirée cette semaine de plusieurs localités de la plaine de la Ruzizi et des hauts plateaux dans le sud Kivu, l'organisation de défense des droits humains Human Rights Watch accuse le groupe armé et les forces rwandaises d'exactions lors de la prise et l'occupation d'Uvira, c'était en décembre dernier. Le M23 et des éléments des forces rwandaises étaient alors entrés dans la ville après plusieurs jours de combat contre l'armée congolaise et les milices Wazalendo alliées et avaient occupé Uvira pendant un mois. Selon Human Rights Watch, leurs combattants ayant donc commis de graves violations du droit international humanitaire, dont beaucoup constituent des crimes de guerre, Alexandra Brangeon.
8: 10 décembre, le M23 et les forces rwandaises entrent dans Uvira après plusieurs jours de combat. Selon des témoignages recueillis par Human Rights Watch, les combattants tirent sur des civils qui tentent de fuir, notamment des hommes et des garçons accusés d'appartenir aux milices Wazalendo. Un témoin relate comment son frère, sa femme et leurs deux enfants ont été abattus dans le quartier de Kavimvira alors qu'ils tentaient d'atteindre le Burundi voisin. Le rapport de Human Rights Watch fait également état d'exécutions sommaires et de viols alors que le M23 et les forces rwandaises allaient de maison en maison, notamment dans les quartiers de Kasenga et de Rugenge. L'organisation rapporte des enlèvements et la disparition d'hommes et de garçons qui ont probablement été recrutés de force par le groupe armé. Human Rights Watch craint que ces cas documentés d'une extrême gravité et brutalité ne représentent qu'une petite partie des exactions commises par les combattants du M23 et des forces rwandaises. L'organisation appelle à des enquêtes rapides et à traduire les auteurs de ces violations des droits de l'homme en justice afin d'éviter une répétition de ces cycles de violence dans l'est de la RDC.
2: Alexandra Brangeon. Après le sommet Afrique-France de Nairobi, le président français Emmanuel Macron était en Éthiopie hier. Il s'est entretenu avec le premier ministre éthiopien Abiy Ahmed pour évoquer le partenariat économique entre les deux pays. Il s'est aussi rendu au siège de l'Union africaine à Addis Abeba à l'issue d'une réunion inédite avec le président de la Commission et le secrétaire général des Nations Unies. Le chef de l'État a plaidé pour que la voix africaine puisse être davantage entendue sur le plan international, renouvelant son soutien à une représentation africaine au Conseil de sécurité des Nations Unies. Emmanuel Macron a également affiché sa volonté de voir appliquer la résolution de l'ONU qui oblige les États membres à financer les opérations de paix de l'Union africaine. L'Union européenne n'interdira pas les thérapies de conversion des personnes LGBT. Ces thérapies qui assimilent l'homosexualité à une maladie et qui prétendent à tort pouvoir modifier l'orientation sexuelle ou l'identité de genre d'une personne. Elles peuvent prendre la forme de stages, de séances d'exorcisme ou encore d'électrochocs. Une pétition citoyenne pour les interdire au sein de l'UE a recueilli plus d'un million de signatures. Parmi ceux qui ont relayé cette initiative, la chanteuse belge Angèle ou encore l'ancien premier ministre français Gabriel Attal. Plutôt qu'une interdiction, la commission de l'UE préfère inciter les pays membres à le faire. Les associations LGBT sont partagées. Julien Chavanne.
9: C'est au nom du réalisme que la Commission européenne a défendu sa décision. Une interdiction à l'échelle des 27 pays de l'Union n'avait quasiment aucune chance d'aboutir, explique Adja Labib, la commissaire en charge de l'égalité.
10: Plutôt que de plonger dans des discussions qui nous auraient mené peut-être à un horizon de 10 à 15 ans, voire 18 ans, on préfère travailler comme ça parce que je pense qu'on est convaincu que ça va être beaucoup plus efficace.
9: Concrètement, la Commission va envoyer un texte aux pays pays membres pour leur recommander de bannir les thérapies de conversion. 8 pays l'ont déjà fait et l'idée fait son chemin en Irlande, aux Pays-Bas et au Danemark, mais d'autres résistent encore comme la Slovaquie. Malgré tout, pour Shannon Russell du réseau d'associations LGBT ILGA Europe, la commission a fait le bon choix.
7: Nous sommes engagés dans un combat de longue haleine et nous souhaitons obtenir une solution viable et efficace sur le long terme. La commission a pris la mesure la plus efficace possible.
9: Le groupe Against Conversion Therapy, à l'origine de la pétition, regrette au contraire une occasion manquée. Au Parlement européen, où une résolution pour l'interdiction de ces thérapies a été adoptée en avril dernier, la députée française de la gauche radicale Manon Aubry parle d'une décision honteuse.
2: Julien Chavanne, l'actualité en France, 7 ans de prison ferme, 300 000 euros d'amende et 5 ans d'inéligibilité. C'est la peine requise hier contre Nicolas Sarkozy lors du procès en appel de l'affaire des soupçons de financement libyen de sa campagne présidentielle de 2007. Pour le parquet général, l'ancien président a été, je cite, l'instigateur, l'unique bénéficiaire d'une association de malfaiteurs pour lui permettre d'être élu à l'Élysée. Ses avocats martèlent qu'il n'y a pas eu un centime d'argent libyen versé dans cette campagne ou dans son patrimoine. Avocats dont les plaidoiries sont attendues dans 2 semaines, la cour d'appel rendra son arrêt le 30 novembre prochain. De nombreux écrivains se sont réunis hier après-midi au Théâtre de la Concorde à Paris. Objectif, défendre leurs droits. Le séisme provoqué par l'éviction le 14 avril dernier du patron de Grasset, Olivier Nora, a engendré chez eux la conviction qu'il est désormais urgent de se fédérer, et ce afin de faire face au rouleau compresseur de Vincent Bolloré. À l'origine du mouvement, l'auteur et journaliste Colombe Schneck, Laurence Théo.
11: Ce sont 300 écrivains frondeurs de tous les bords politiques qui comptent bien riposter aux attaques de Vincent Bolloré, Colombe Schneck, auteur chez Grasset.
12: Pour la première fois, on s'est réunis tous ensemble parce que pour la première fois, on est face à quelqu'un qui voulait imposer une idéologie.
11: Ces écrivains qui ont claqué la porte des éditions Grasset veulent reprendre le contrôle sur leurs œuvres et changer une loi qui date de 1957.
12: Les livres appartiennent à l'éditeur jusqu'à 70 ans après notre mort. On est coincés. Nos livres, qui sont une part de nous-mêmes, sont emprisonnés. On voudrait que le code de la propriété intellectuelle qui régit les rapports auteur-éditeur prennent en compte plusieurs choses. D'abord qu'un auteur qui n'est plus content d'un environnement idéologique puisse se libérer, qu'il n'ait pas à attendre 70 ans après sa mort. Ça, c'est très très important. Les droits d'auteur aujourd'hui, ils sont de 10%. Vous connaissez beaucoup d'industries où la personne qui fabrique, qui fait pousser, qui crée, n'a que 10% de ce qu'elle fabrique. Un producteur d'abricots, il va toucher 20 ou 30%. Hein.
11: Le collectif des ex-Grasset, comme il se nomme, se réjouit d'un mouvement qui fait boule de neige. Le collectif Zappé Bolloré, qui réunit 600 professionnels du cinéma, dénonce quant à lui l'emprise du milliardaire d'extrême droite sur le 7e art.
2: Laurence Théo, allez, un mot de football pour terminer ce journal. Et le Paris Saint-Germain qui remporte son 14e titre de champion de France. Nouveau sacre décroché hier soir après une victoire face à Lens, score final 2-0. Prochaine grosse échéance pour les Parisiens, la finale de la Ligue des Champions, bien sûr, ce sera le 30 mai face à Arsenal. Une rencontre que vous pourrez suivre en direct sur RFI, 6h13 à Paris, 4h13 en temps universel. C'est la fin de ce journal.
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2: Et à suivre sur la Radio du Monde, notre reportage international. Dans un instant, nous retrouverons ensuite notre correspondante à Jérusalem, Frédéric Misselin. Jérusalem, où une marche des drapeaux est prévue aujourd'hui, marche nationaliste d'extrême droite qui célèbre la conquête de la partie orientale de la ville en 1967. Conquête qui vise à être encore étendue en territoire palestinien. L'association de défense des droits humains, Human Ir Amim, vient de publier un rapport à ce sujet. Tous les détails dans quelques minutes. Place ensuite à la culture et coup de projecteur sur le film L'Abandon de Vincent Garanque qui vient de sortir. Film qui revient sur les derniers jours de Samuel Paty, ce professeur qui en 2020, et pour avoir montré des caricatures de Charlie Hebdo à ses élèves, était assassiné à la sortie de son collège par un jeune islamiste. Samuel Paty, qui à l'écran est incarné par l'acteur Antoine Reinhartz, que nous écouterons. Enfin, la santé. Caroline Paré et son invité s'intéressent ce matin à un phénomène dont on parle peu, la santé mentale des soignants, exposés quotidiennement à la souffrance des patients, au risque ou encore à la pression. Le Manchester Museum, un musée universitaire basé dans cette métropole du centre de l'Angleterre, a ouvert un Africa Hub. Il s'agit d'un département au sein du musée et en ligne dédié à ses collections africaines, 40 000 objets en tout, mais beaucoup qui restent en partie des mystères. Ils ont souvent été acquis, volés, pillés au temps de l'Empire dans des pays colonisés par les Britanniques. À travers l'Africa Hub, le musée veut collecter les informations manquantes grâce aux contributions du public et penser à la restitution des pièces obtenues de façon illicite. Reportage signé Marie Billon.
14: All the way from Nigeria.
13: Bonne aventure Oti et Chief Oke Ikeme partagent leurs souvenirs en se promenant dans le musée de Manchester. Ils longent les vitrines de l'Africa Hub, un département dédié aux collections africaines. Je me souviens d'avoir joué de cet instrument quand j'étais enfant, dit Bonaventure Oti, secrétaire général à Manchester de l'association de la communauté Igbo, originaire du sud-est du Nigeria. Cet instrument, qui ressemble à un xylophone en bois, le musée le détenait dans ses collections depuis des années, mais il n'en connaissait pas la valeur culturelle ou l'utilisation, ni même le nom.
14: Dès que je l'ai vu, j'ai dit « ça c'est un ngelenge » et mes collègues ont confirmé « oui, c'est bien un ngelenge ».
13: Chief Oke Ikeme est un artiste de la communauté Igbo. Il a participé avec Bonaventure Oti à l'identification de plusieurs des pièces détenues par le musée.
14: Vous voyez, quand nous organisons une fête sur la place d'un village, nous jouons de cet instrument et les femmes dansent et les hommes dansent aussi. Cela peut être pendant le festival de la nouvelle année ou bien à l'occasion d'un couronnement.
13: Faute d'informations suffisantes, beaucoup de ces objets n'étaient pas exposés mais gardés dans les réserves. Lucie Edemati est conservatrice des collections africaines du musée de Manchester.
15: Nous savons toujours quand ces objets sont arrivés dans nos collections. Mais il est souvent très difficile de remonter jusqu'à leur création. Il nous manque l'histoire, le nom et l'usage traditionnel. Nous essayons donc de reconstituer ce cheminement autant que possible et reconnecter les objets aux personnes pour qui ils sont importants, les descendants de celles et ceux à qui on les a pris.
13: L'Africa Hub fait donc appel à toutes les bonnes volontés. Il y a un espace en ligne pour que les personnes sur le continent africain ou partout ailleurs dans le monde puissent aider à identifier des objets. Et dans le musée même, tout le monde est invité à donner son opinion sur les fiches à disposition, notamment quel doit, selon eux, être l'avenir de ces collections. Alex Alberda est conservatrice du musée.
16: Nous avons déjà commencé à prendre des contacts avec les communautés, mais tout cela reste nouveau. C'est là, selon moi, que réside le véritable pouvoir de cette initiative. Ces échanges pourraient déboucher sur des appels à restitution.
13: Le musée assure être ouvert à toutes les options, sans calendrier prédéterminé. Marie Billon, Londres, RFI.
2: Et une version plus longue de ce reportage est à retrouver sur le site de RFI, rfi.fr, rubrique podcast Accent d'Europe. Je vous le disais, marche des drapeaux aujourd'hui à Jérusalem, une marche nationaliste d'extrême droite qui célèbre l'annexion de la partie est de la ville palestinienne par les Israéliens en 1967. Ces trois dernières années, Israël a remodelé la carte autour de Jérusalem pour aller vers ce que les politiques les plus radicaux appellent le Grand Jérusalem. Dans cette zone métropolitaine, il y a les projets de construction de grandes colonies, mais aussi l'implantation de petites unités en territoire palestinien. L'association de défense des droits humains, Human Amim, vient de publier un rapport pour documenter le phénomène. Frédéric Misselin, bonjour.
17: Bonjour.
2: Frédéric, vous avez été sur le terrain avec eux.
17: Oui, et notamment du côté de Bethléem, qui se trouve à 7 km environ de Jérusalem. Pour bien comprendre, Fabrice, en vertu des accords d'Oslo, la Cisjordanie est divisée en trois zones, A, B et C, et elles ont des statuts d'autonomie différents. A est sous contrôle civil et militaire palestinien, B sous contrôle mixte. Et puis il y a la zone C, où Israël exerce un contrôle direct. Cette zone représente environ 60% de l'ensemble. La Cisjordanie est occupée par Israël depuis 1967. 3 millions de Palestiniens y vivent, mais aussi 500 000 Israéliens qui sont eux dans des colonies illégales au regard du droit international. Alors autour de Jérusalem, Aviv Tatarski de l'ONG israélienne Iramim a vu récemment la création de 4 nouvelles colonies comme Mishmar Yehuda ou Yatziv.
18: Ce que l'on montre, c'est qu'il y a des étapes systématiques qui font partie d'un plan préétabli pour s'approcher de la zone C et en chasser les Palestiniens. Donc il y a des constructions de nouvelles colonies, l'extension des plus anciennes, la création d'avant-postes et les infrastructures qui vont avec, la construction de routes par exemple. Et c'est très important également la violence d'État contre les Palestiniens qui vise à les pousser à partir de la zone ciblée, et cela par le biais de la démolition de maisons, de la violence de l'armée et du terrorisme des colons.
2: Et Frédéric, vous êtes allé avec Kamal, un guide palestinien du côté du village de Batir, tout près de Jérusalem, c'est ça ?
17: Oui, et là, même constat.
19: What I believe that is Je pense qu'il y a un plan, le Grand Jérusalem. Ils veulent prendre ça petit à petit. Pas plus tard qu'hier, une maison a été détruite à Al-Hader et à Al-Wara. Ce sont 3 ou 4 maisons qui ont été détruites au cours des derniers mois. Peut-être qu'ils n'avaient pas le bon permis. Et vous allez me dire, si tu n'as pas de permis, pourquoi tu construis ? En réalité, si vous demandez un permis, vous ne l'obtenez jamais.
2: L'accès au village est compliqué, Frédéric.
17: Oui, en presque 3 ans, 16 nouvelles barrières en métal jaune bloquent les routes qui relient entre elles les villes et les villages palestiniens près de Jérusalem.

0: D'être revenu au Moyen-Âge. Lorsque j'appelle un ami, je lui dis « Où peut-on se retrouver ? À la porte de la ville ?»
1: Et tout cela vise à étendre la présence israélienne et à créer des enclaves palestiniennes sans continuité territoriale. Frédéric Misselin, en direct de Jérusalem pour RFI. Merci Frédéric. C'est un drame qui avait secoué toute la France. En octobre 2020, le professeur d'histoire géo Samuel Paty était assassiné à la sortie de son collège des Yvelines par un jeune islamiste, et ce pour avoir montré à ses élèves des caricatures de Charlie Hebdo. Les 11 derniers jours du professeur sont aujourd'hui portés à l'écran par le réalisateur français Vincent Garanque dans son film L'Abandon, sorti hier. Le rôle de Samuel Paty a été confié à l'acteur Antoine Reinhartz. Il est au micro de Lisa Giroldini.
2: Antoine Reinhartz, bonjour.
3: Bonjour.
2: Vous avez été choisi pour interpréter le rôle de Samuel Paty dans L'Abandon de Vincent Garanque. Quelle est votre réaction quand on vous propose ce rôle ?
3: J'ai pas hésité une seconde, mais surtout parce qu'en fait, j'ai lu le scénario tout de suite. Ça m'intéressait vachement et j'ai réalisé que je connaissais rien à cette histoire. J'avais retenu que les débats autour du cours de Samuel. Sauf que le cours de Samuel, c'est pas du tout l'origine de cette affaire. Ce qui a déclenché le tout, c'est le mensonge d'une jeune fille de 13 ans qui était virée du collège. Donc déjà, rien que ça, je ne le savais pas. Et alors toute la suite, l'implication des enfants, Samuel qui appelle au secours et qui se balade seul avec un marteau dans son sac pour se défendre, tout ça, vraiment, j'étais passé complètement à côté.
2: Comment vous avez travaillé pour incarner le rôle de ce professeur d'histoire géo qui vit sans le savoir les derniers jours de sa vie ?
3: Justement, le sans le savoir est important parce qu'il fallait faire attention à ne pas prévoir le drame à l'avance. C'est-à-dire que ce qu'il vit, lui, au départ, c'est de l'hyper quotidien, c'est un prof qui a quand même une vraie vocation, qui est quand même très très prof, qui a à la fois des petites blagues avec ses élèves et en même temps qui est vraiment dans une envie de pédagogie, dans une passion pour ça.
4: Comment ça se passe la troisième ?
5: En vrai, elle est nulle la prof cette année par rapport à vous.
4: Tout flatteur vit au dépens de celui qui l'écoute. Tu sais de qui c'est ça ?
5: Nino !
4: Perdu, la fontaine.
3: J'en avais parlé avec sa sœur que j'avais rencontrée en amont, qui me disait qu'il avait toujours une petite écharpe parce qu'il avait peur d'être à faune. Donc il ne pensait qu'à ça, c'est sa vie. Mm. Il avait son fils, il était aussi très gaga pour le coup. Et je me suis rendu compte très vite qu'on ne donnerait pas accès à tout, c'est-à-dire qu'on m'a dit bon, Samuel c'est un symbole très fort, tout le monde a son image en tête, donc il y a une envie de lui ressembler à un endroit. C'était un équilibre entre se rapprocher de lui le plus possible, de tout ce qu'il a vécu, être très très proche des faits qui ont été relatés pendant le procès, et en même temps se l'approprier, aller voir des cours, comment on parle à des quatrièmes, comment créer de la vie dans tout ça.
2: On a beau connaître la triste fin réservée à Samuel Paty, la tension monte tout de même pendant tout le film. En tant que spectateur, on stresse avec lui, avec vous, avec tous les autres acteurs du collège. Comment vous avez travaillé ce sentiment de peur et d'oppression qui envahit peu à peu votre personnage ?
3: Quand on voit les faits, ça monte tout seul. Il n'y a pas besoin de dramatiser. Au contraire, je pense qu'on aurait peut accepter quelque chose où on joue le drame, où on surdramatise, où on crée ça par des effets cinéma. Non, là, plus on est net et plus on est près du réel, plus on voit à quel point ça montait et inexorablement, et lui le sentait, lui faisait des appels, lui allait au commissariat porter plainte, parler avec sa hiérarchie. Plus j'étais précis sur où on en est dans l'affaire, plus je savais ce qu'il avait dû ressentir. C'est finalement assez universel.
2: L'abandon contient aussi plusieurs moments de joie, notamment lors des moments passés en famille avec son fils, vous l'avez dit, entre amis ou avec certains élèves à qui il racontait toujours des blagues. On sent que c'est quelqu'un de vraiment tiraillé entre les manières différentes dont il est perçu en fonction de qui l'entoure en réalité.
3: Je crois qu'il n'était vraiment pas dans la séduction. C'est-à-dire que c'est vraiment quelqu'un qui était... Il voulait créer de l'empathie. Et par contre, dans tous les témoignages, on voit qu'à la fin, il rasait les murs. Il avait vraiment très, très honte. C'est-à-dire qu'à la fois, c'est quelqu'un qui savait douter. En même temps, sur son cours, il avait tellement préparé. Il est très solide. Donc, il ne comprenait pas ce qu'on lui reprochait parce qu'il n'y avait rien à lui reprocher. Donc, il ne s'excusait pas parce qu'il était incapable de s'excuser pour quelque chose qu'il n'avait pas commis. Donc, ça, il avait du mal. Mais en même temps, il était au cœur de la cabale et il avait vraiment honte. Il se mettait à porter une capuche alors que c'est vraiment le genre de vêtement que jamais il porterait. Mmh. Il rasait les murs. Il se voyait regardé par tous. C'était vraiment être au cœur d'une cabale, c'est une des choses les plus violentes qui soient.
2: Antoine Reinhartz, merci beaucoup.
3: Ben, merci à vous.
1: Antoine Reinhartz qui incarne Samuel Paty dans le film L'Abandon. Notre invité culture ce matin au micro de Lisa Giroldini.
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1: Soigner les autres peut avoir un impact négatif sur sa propre santé, mentale notamment, et c'est particulièrement vrai pour les professionnels du secteur médical. Caroline Paré nous en parle avec son invité.
7: Docteur Théo Corchia, bonjour. Bonjour.
8: Vous êtes psychiatre et coordonnateur du Centre Expert sur la Schizophrénie à l'APHM à Marseille. Est-ce que pratiquer la médecine expose à des risques?

0: risque de santé particulier pour les soignants et dans votre cas, votre spécialité en santé mentale?
1: Malheureusement, oui, on le découvre et on le voit de plus en plus au fur et à mesure des études qui sortent ces dernières années. On pensait, on avait cette image-là d'un soignant qui, quelque part, n'était pas atteint par des problématiques de santé mentale, par des problématiques de dépression, de burn-out, d'épuisement, de prise de toxiques compensatoires. Et en fait, on s'aperçoit que, encore une fois, malheureusement, bien sûr, ce sont des populations bien plus à risque parce qu'ils ressentent une forme de pression aussi très importante par rapport à leurs patients, par rapport à la démographie médicale qui diminue, par rapport à la souffrance globale qui augmente aussi, entre les éléments de Covid au fur et à mesure qui sont de plus en plus importants. Mais il y a des phénomènes qui, malheureusement, comme ça, augmentent et qui sont responsables d'une augmentation de cette souffrance-là des soignants au sens général.
0: Est-ce que c'est un tabou aujourd'hui ?
1: Je pense que c'est encore un tabou qui est en train de diminuer, mais qui reste présent, puisqu'on a l'impression que si on parle de sa propre santé mentale, si on s'arrête, si on essaie de se préserver un petit peu, on a l'impression qu'on va nous faire comprendre que ce sont nos patients qui vont en pâtir, ce sont nos patients qui vont avoir malheureusement des retards de consultation et quelque part, on oppose la santé des soignants avec la santé des patients, ce qui me semble être une très mauvaise chose.
0: Merci docteur Théo Corchia. 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
2: La santé, signée Caroline Paré sur RFI. De la musique à présent, avec le choix des programmateurs de RFI. Et ce matin, Bertrand Belin, auteur, compositeur, interprète, écrivain français, et d'abord une voix grave, lente, douce, entêtante. Des mots également qu'il emploie comme des biens précieux. Une musique qui oscille avec élégance entre le folk et le rock. Au travers de ses œuvres, Bertrand Belin est un profil, un regard, une présence singulière dans la chanson et tous les arts qu'il se plaît à explorer. Le titre que l'on vous fait découvrir ce matin s'appelle « Seul Bertrand Belin » sur RFI.
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1: Seul de Bertrand Belin, le choix des programmateurs de RFI ce matin. Et comme d'habitude, retrouvez tous les titres de la playlist officielle sur RFI.fr, rubrique musique, ou sur votre plateforme d'écoute favorite. Un grand merci à Julien Clémenceau, à la rédaction en chef, Michael Verne à la réalisation. Dans un instant, le retour de l'actualité africaine sur RFI.

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1: Et maintenant, je crois que nous allons pouvoir vous quitter, auditeurs amis, en vous souhaitant une excellente journée à tous.
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sa 11e édition du 15 au 17 mai au Coléo à Pontcharrat. Un festival international qui accueille plus de 500 danseurs et danseuses du monde entier. Village hip-hop gratuit les vendredis et samedis où on pourra retrouver des conférences, compétitions, battles, after-party, live painting, food truck ainsi qu'une vingtaine de stands et boutiques locales. Et pour cette édition spéciale Germination, après 8 saisons de l'exceptionnel The Collab, le festival revient avec un tout nouveau concept, The Silence. Avec toujours des instruments acoustiques, de la danse improvisée, mais quelques nouveautés dans la formule. Retrouvez toutes les infos sur le site wgtf.fr. Et ne manquez pas l'incontournable festival de danse hip-hop Who Got the Flower, espace culturel Le Coléo du 15 au 17 mai à Pontcharrat.

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4: Rendez-vous au manoir, retrouve ces quartiers printaniers au manoir de Vaubonnet pour cette 7e édition. Les pierres auront goût de sable et les prairies l'allure de rivage, car c'est sur le thème « La montagne est une île » que se centrera cette nouvelle édition. Organisée par l'association Sens Oblique, espace culturel international de la montagne, le festival invite Simon Gaucher, directeur artistique de l'école parallèle imaginaire, pour concevoir 3 jours de rencontres, de transmissions et de spectacles, autour d'une invitation à découvrir un théâtre-paysage dans les jardins du manoir. 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
1: 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Géraldine Georges, 45 ans, 1m65, 65 kg, a disparu depuis mardi 28 avril. Lors de sa disparition, Géraldine était vêtue d'une veste blanche, pull marron, pantalon vert, chaussures basses type running avec sac à dos marron clair. Sa voiture a été retrouvée au lieu-dit La Boutière sur la commune de Laval en Belledonne. Il est possible qu'elle ait quitté le site à bord d'un autre véhicule. Si vous l'avez prise en stop ou si vous l'avez vue, merci de communiquer toute information au numéro 06 28 21 01 35 08 28 21 01 35.

Un soleil a tombé par terre, brûlant comme à la morricière. 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Je vois le ciel incandescent, le blanc du sable étincelant. Je vois passer le troisième âge, les obèses et les enfants sages. Sur la plage en ébullition, des glacières de compétition. Une profusion de pastèques. Des filles qui ondulent en

0: Bonjour à tous. Très heureuse de vous retrouver pour une nouvelle édition. Voici les titres d'aujourd'hui. L'actualité notamment marquée par des émissions remarquables à suivre tout au long de la journée. L'actualité, c'est aussi, pour vos oreilles, de la bonne musique sur Radio Grésivaudan.
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2: Si tu avais devant les yeux une corne, comme la corne qui orne celle d'un rhinocéros, évidemment, ce serait surprenant d'avoir un tel ornement. Mais le plus grand inconvénient pour quelqu'un doté d'un tel encornement, c'est que malgré toute sa volonté, ce cornu ne pourrait s'envisager sur un visage sans une comique loucherie à la toute fin. Si chacun d'entre nous était marqué d'un tel sceau, pour tromperie, tricherie, escroquerie, selon le degré d'énormité de l'éminence, avec toutes sortes de coloris, rouge d'avoir menti, jaune de jalousie, vert de rage ou bicoloré, et plus encore, vous pouvez tout imaginer. Donc, si ce diable d'humain était endiablé d'une telle proéminence en fonction de ses pensées, la vie serait-elle encore vivable entre les hommes ? Caredas à la Saint-Mathias, chant se passe et n'y laisse trace. Caredas à la Saint-Mathias, chant se passe et n'y laisse trace.
3: Nous allons poursuivre notre émission et nous allons faire le petit point culture que vous attendiez de la matinée. Et tout de suite, eh bien, nous allons vous parler de la saison culturelle « Oh, quelle histoire !». C'est la saison culturelle du département de l'Isère qui est déjà bien en place dans les 11 musées départementaux aux archives et qui va sillonner dans 40 sites partenaires jusqu'au 30 septembre 2027. C'est une programmation ouverte à tous et toutes et vous allez pouvoir découvrir des expositions, des spectacles et des grands événements près de chez vous. La plupart des grands rendez-vous sont d'ailleurs gratuits, donc vraiment vous pouvez en profiter pleinement. Et j'ai la chance d'avoir avec moi, pour en parler plus en détail, Patrick Curteau, qui est le 4e vice-président du département en charge de la culture, du patrimoine, du devoir de mémoire et de la coopération internationale. Et il va pouvoir nous dévoiler quelques petits secrets de cette programmation. Bonjour à vous, est-ce que vous m'entendez bien ?
4: Oui. Pas de problème, j'entends très bien, merci.
3: Super, et bien écoutez, merci beaucoup de nous accorder un peu de temps pour présenter cette programmation culturelle. Alors moi, pendant que je préparais cet entretien, j'ai découvert que en Isère, seulement en Isère, il y avait 8000 km de cours d'eau et plus d'un millier de lacs et d'étangs. Il y a vraiment de l'eau qui coule de partout en Isère. J'imagine que c'est pour cette raison que vous avez voulu mettre à l'honneur l'eau.
4: Voilà, alors c'est une des raisons essentielles. Hein. Donc la première, comme vous l'avez dit, donc des distances et des surfaces de consacrées à l'eau, enfin c'est quelque chose d'assez exceptionnel dans un département comme le nôtre. Bon, l'Isère, c'est vrai, c'est un grand département, 7400 km² au total, donc ça s'étend donc de long des Alpes et en matière, on va dire, hydrologique, donc tout ce qui concerne les fleuves, les rivières, etc. Ça va donc de la région de Grenoble, le Grésivaudan, plus au nord et au sud, vous avez donc toute la chaîne des Alpes qui se poursuit, et ça va jusqu'au fleuve Rhône. Donc, et le Rhône, c'est bon, le fleuve majestueux donc de notre pays, hein, de la France. Et c'est la raison pour laquelle donc on a décidé au niveau du département, et compte tenu de la richesse de nos musées, donc de nos 11 musées départementaux, il a été décidé donc sous la pulsion et puis un peu à la demande aussi du président Jean-Pierre Barbier de consacrer une saison culturelle complète. Donc, vous l'avez dit tout à l'heure en introduction, pendant pratiquement un an et demi, donc la thématique de l'eau. Donc, eau, quelle histoire ? Eau, c'est pas le eau, c'est O-E-A-U. Hein. Donc,
3: oui, c'est vrai que vous faites bien de le préciser.
4: Voilà. Donc, et en fait, ce type de saison, c'est tout à fait ce que nous faisons depuis 2015 dans le département de l'Isère. On en a eu la première très grosse saison qu'on avait eue, c'était, je ne sais pas si vous en souvenez, si vous l'aviez suivi, ça s'appelait Paysage. Ça avait duré pratiquement presque deux ans, donc à partir de 2016. Ensuite, on a eu une année consacrée à Lesdiguières, qui est quand même, sur votre partie du département, qui est quand même un personnage qui a marqué les territoires. Et puis, on a eu une autre saison qui avait commencé en début 24, qui s'est terminée à la fin de l'année dernière, qui s'appelait « Des habits et nous ». Donc, consacré justement aux vêtements, aux cours d'histoire un peu partout, donc non seulement en hiver, mais ailleurs. Donc, consacrer une saison à l'eau, c'est quelque chose d'important, compte tenu du nombre de musées que nous avons. Beaucoup de musées, donc, on va dire, dans la partie est du département, c'est-à-dire autour de la région grenobloise, pas très loin de chez vous également. On a Visil au sud, etc. Le plus loin de chez vous, c'est le musée Berlioz qui est à la Côte-Saint-André. Donc beaucoup sont concentrés donc dans cette partie est de l'Isère.
3: Tout à fait, on a beaucoup de chance. Et d'ailleurs, on a aussi du coup ce musée, la Maison Bergès, qui là vraiment, sans être dans la saison culturelle autour de l'eau, nous rappelle que historiquement, le territoire du Grésy-Baudan a beaucoup vécu avec une industrie qui était autour de l'eau, avec de nombreuses technologies d'hydroélectricité. Donc j'espère que la Maison Bergès va certainement accueillir une exposition qui va pouvoir mettre en avant tout ce travail de l'industrie autour de l'eau.
4: Alors, l'exposition qui a lieu à la Maison Bergès a déjà commencé. Et alors, je la recommande particulièrement. Je l'ai vue, donc c'est quelque chose d'extraordinaire. C'est autour de l'eau et de l'électricité, en quelque sorte. Et donc, ce qui s'est fait là-bas, à la Maison Bergès, c'est avec des Lego. Donc, l'exposition s'appelle Briques Hydro, les briques de Lego. Et en fait, ils ont reconstitué, des spécialistes, des fanatiques du Lego ont reconstitué soit des barrages, soit des centrales hydroélectriques, justement toutes construites avec des briques de Lego. Et naturellement, les visiteurs qui ont des enfants, quel que soit l'âge de l'enfant, que l'enfant ait 3, 4, 5 ans jusqu'à même les adolescents, c'est vraiment exceptionnel de voir ce qu'il est possible de faire avec des Lego. Une invention extraordinaire. Et l'exposition, elle vaut vraiment le détour. Et ce, notamment, on va avoir la semaine prochaine, musée en fête, dans le cadre de la nuit européenne des musées. Je crois qu'il faut en profiter pour aller dans ce musée, cette Maison Bergès. D'autant que, en Isère, les musées départementaux sont tous gratuits. Donc ça aussi, c'est un avantage important. Et ça, c'est vraiment quelque chose à voir. Moi, j'ai été emballé par la précision, par la qualité, par la minutie avec laquelle ces barrages ou ces centrales électriques, mais surtout les barrages, avec la configuration des montagnes, qui est totalement respectée. Ils ont respecté les côtes, etc. Et ça permet d'avoir des objets devant nous qui sont absolument exceptionnels en matière d'exposition, donc dans un musée. Les musées, c'est pas un lieu poussiéreux, c'est pas un lieu où on s'embête, et que ce soit les plus jeunes, les enfants ou les adultes, je crois que cette exposition, elle est vraiment à voir. Naturellement, il y en a d'autres, on va peut-être en parler d'ailleurs.
3: Bien sûr. En tout cas, c'est vrai que, précision, la Maison Bergès à Villarbonneau, c'est aussi avec une exposition permanente, c'est une très belle maison bien conservée, maison qui est l'héritage d'Aristide Bergès. Et du coup, pendant les fêtes, la nuit européenne des musées, qui va avoir lieu le 23 mai, on peut recommander nos auditeurs à venir, même s'ils sont déjà venus, parce que c'est l'occasion de redécouvrir les musées d'une autre manière. Et j'ai pu voir qu'il y avait une visite à la lampe torche, entre autres, à cette occasion. Donc vraiment, venez nombreux, même si vous connaissez déjà la maison. Il y a aussi la galerie au musée d'Alvar. Cette fois, ça va être aussi à nouveau, encore en lien avec l'eau. Qu'est-ce que vous avez prévu dans ce lieu, dans ce musée à Alvar?
4: Alors, le musée Alvar, honnêtement, je vais pas vous raconter de bêtises, mais j'ai pas le détail. Tous les musées qu'on a en Isère, notamment dans le cadre de la nuit des musées, la nuit européenne des musées, on est partenaire de 53 sites, 53 musées du département de l'Isère. Donc, honnêtement, je me suis pas documenté sur les 53, sinon on en aurait pour deux heures de... Il me faudrait un petit peu de documentation et pour deux heures de conversation à la radio. Non, mais je crois que de toute façon, ce qu'il faut faire, c'est vraiment prendre le temps d'aller voir, dans le cadre de cette saison, autour de l'eau, d'aller voir un certain nombre d'expositions. Alors, ça peut se faire pendant le week-end de la nuit européenne des musées. Et ça peut se faire également tout au long de l'année, puisque de toute manière, comme je vous le disais tout à l'heure, la totalité des musées du Vertan sont gratuits et on peut y aller une fois, y aller deux fois, y retourner. Donc c'est aussi l'avantage.
3: Vous avez bien raison. D'ailleurs, on peut rappeler que peut retrouver toute la programmation et il y a beaucoup de choses à découvrir dans cette saison culturelle, tout simplement sur saisonculturelle.isère.fr. Et là, vous verrez, vous en avez pour tous les goûts. Il y a des expositions, il y a des animations, il y a même des spectacles avec des artistes. Vraiment, ne manquez pas de consulter cette programmation. D'ailleurs, là que vous êtes avec nous, est-ce qu'il y a un petit coup de cœur que vous avez dans cette programmation que vous voulez mettre en avant à l'antenne ? Allez-y, profitez-en, c'est le moment.
4: Oui, exactement. Alors, il y a une autre exposition, donc toujours dans le musée départemental, qui est au musée Champollion. Le musée Champollion se trouve à Vif, hein, c'est un de nos 11 musées. Et là, donc, l'exposition a déjà commencé, elle s'appelle Reflet du Nil. Et donc, naturellement, bon, c'est autour du Nil, Champollion, hein, l'Égypte.
3: Eh ben oui,
4: donc,
3: les hiéroglyphes.
4: Ça tombe au bon moment, donc, et elle s'intitule Du monde antique aux rives d'aujourd'hui. Et là, c'est pareil, donc, on a une exposition qui est une qualité exceptionnelle et on fait des découvertes avec cette exposition auxquelles on ne s'attendait pas, puisqu'en fait ça permet de retrouver également tous les mythes autour donc de l'Égypte, de l'Égypte antique, hein, donc et à trouver donc tous les liens qui unissent ce fleuve, le Nil, aux Égyptiens. Et là donc, alors il n'y a pas que des tableaux, il y a des œuvres, mais il y a aussi des objets de l'Antiquité à la période contemporaine, justement, qui permettent de mettre en avant la permanence des usages donc de ce fleuve majestueux, donc et aussi des ruptures qui ont marqué son histoire, parce que le Nil, bon, c'est le canal de Suez, hein, aussi, hein, donc ça c'est quelque chose, on en parle beaucoup en ce moment, c'est pas forcément dans le bon sens, mais enfin c'est un lieu qui reste primordial dans la vie des Égyptiens et la vie de ces régions, donc de cette partie du Moyen-Orient. Et cette exposition sur le Nil au musée Champollion, c'est aussi un lieu assez exceptionnel à découvrir ou à redécouvrir. Donc et je vous dis, sur les 11 musées, il se passe quelque chose dans chacun d'entre eux. Donc, y compris dans le musée consacré à Hector Berlioz, puisqu'il y a la thématique, c'est autour du thermalisme. Donc, Berlioz était un peu un fanatique donc du thermalisme. Il allait prendre les eaux, comme on dit. Donc, il y a une histoire des stations thermales autour de la vie de Berlioz. Ça permet en même temps de redécouvrir ce petit bijou qu'est le musée Hector Berlioz à la Côte d'Armorie. Et donc, là aussi, l'exposition, alors, elle n'a pas encore débuté. Elle va démarrer à la fin du mois de juin. Donc, la date, c'est autour du 27-28, quelque chose comme ça. Mais là aussi, ça va être quelque chose à voir. Puis 27-28 juin, un mois après, donc un peu plus, sur un mois et demi après, donc aura lieu le festival du même nom, le festival consacré à la musique de Berlioz.
3: Eh bien voilà, le message est bien passé. Vous tous qui nous écoutez, je vous redis l'adresse, allez sur saisonculturelle.isère.fr et vous verrez, il y a une programmation très large, parce qu'on ne va pas avoir le temps d'en parler, mais il y aura aussi en septembre les Journées européennes du patrimoine où il y a encore des choses de prévues, des animations. Donc vraiment, venez consulter, restez l'œil bien ouvert, car il y a beaucoup de choses pour vous. Et très prochainement, je le rappelle, il va y avoir la Nuit européenne des musées. Et là, c'est vraiment l'occasion, même si vous connaissez déjà les musées, eh ben, d'y retourner et de redécouvrir autrement les collections, les œuvres, et c'est toujours un grand plaisir. Merci beaucoup d'avoir été avec nous. Est-ce que vous souhaitez rajouter un dernier mot avant que l'on se quitte?
4: Bah écoutez, le dernier mot, pensez à rester dans notre territoire, en département de l'Isère, le week-end prochain. N'allez pas sur les routes, il y a trop de monde de toute manière. Donc, allez dans nos musées, allez dans les autres musées qui font partie, donc qui sont partenaires du département dans le cadre de la Nuit européenne des musées. Ça en fait 53 au total, en comptant les 11 musées départementaux. Donc, il y a beaucoup de choses à voir, beaucoup de choses à découvrir. Il y a des choses au musée, donc musée à Bourgoin-Jallieu. À Bourgoin-Jallieu, il va y avoir donc une animation autour des enfants de 0 à 3 ans. Donc, vous voyez, on pense à eux aussi dans les musées. Et ça a lieu le dimanche après-midi. Et c'est une exposition, enfin, c'est une animation qui va s'appeler Plic-Ploc. C'est l'aventure de deux gouttes d'eau. Donc, cette aventure, elle va être racontée pour les tout-petits, pour les plus jeunes de nos Françaises et Français, donc, et puis les autres d'ailleurs. Et le cadre de l'exposition, c'est dans le cadre de l'exposition au fil de l'eau, toujours. Donc, et puis au musée Massieu, aussi à Voiron, donc il y aura... Là, ce sont des contes. Vous voyez, là aussi, il y a beaucoup de choses. Alors, Sur concernant la nuit des musées, musée en fête, le site également, je peux vous donner l'adresse d'un autre site,
3: qui est
4: musée en fête, musée avec un S, ça met tout, ça tient tout, museeenfête.isère.fr. Et donc l'Isère est totalement mobilisé donc pour ces événements culturels, ces expositions et naturellement toutes ces visites auxquelles les Viennois, les Isérois et les Isérois peuvent être conviés.
3: Eh bien, merci beaucoup. Moi, je vous souhaite de nombreux visiteurs dans les musées, parce que la culture, l'art en général rassemble les habitants et les habitantes et toutes les personnes d'ailleurs. Donc, c'est une très bonne chose hein, que ce soit gratuit et ouvert à tous. Et je vous dis à bientôt, parce que j'imagine que vous reviendrez pour une prochaine saison.
4: Probablement.
3: À bientôt. Merci encore.
4: Merci à vous. Au revoir.

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1: 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Bonjour à toutes et tous. RFI Matin, 3 heures d'information à l'heure de Pékin. On évoque toute la matinée cette rencontre entre Donald Trump et Xi Jinping ce matin. L'actualité aujourd'hui, c'est aussi de la culture en France. Le Festival de Cannes est notre invitée dans un peu plus d'une heure, la ministre française de la Culture, Catherine Pégard, au micro d'Arnaud Pontus. Mais d'abord le journal. Bonjour Paul Longsens-Spinelli.
2: Bonjour Julien, bonjour à tous.
1: À la une, près de 2 heures de discussion à Pékin entre présidents chinois et américains.
2: Un des entretiens qui viennent de se terminer et durant lesquels la question de Taïwan a été abordée. Xi Jinping a prévenu Donald Trump du risque de conflit entre les deux géants si ce dossier était mal géré. En Israël, l'extrême droite se donne rendez-vous aujourd'hui pour la journée dite de Jérusalem. Des célébrations régulièrement marquées par les violences envers les Palestiniens. Après le sommet Afrique-France de Nairobi, Emmanuel Macron a fait un crochet par l'Éthiopie. Hier, au siège de l'Union africaine, le président français a assuré que son pays renouvelait son soutien à une représentation africaine au Conseil de sécurité de l'ONU. Et puis en football, le PSG, champion de France pour la 14e fois, est désormais tourné à 100% vers la finale de la Ligue des Champions.
1: Après les formules de politesse, une première mise en garde de Xi Jinping à Donald Trump.
2: Lors d'un premier entretien qui vient de s'achever, si la question de Taïwan est maltraitée, Chine et États-Unis se heurteront, voire entreront en conflit, a prévenu le président chinois d'après la télévision d'État.
1: Son homologue américain a fort à faire avec ce dossier, mais ce n'est pas le seul.
2: Oui, puisqu'il compte aborder aussi les thématiques du commerce, des terres rares ou encore de l'Iran. La Maison-Blanche veut que Pékin fasse pression sur Téhéran pour débloquer le détroit d'Ormuz. Et plus globalement, le président des États-Unis espère revenir de ce déplacement en Asie avec quelques bonnes nouvelles pour son économie. Une économie américaine grippée, 3,8% d'inflation au mois d'avril, au plus haut donc depuis 3 ans, comme l'a constaté Vincent Sorio dans ce supermarché de Washington.
3: C'est un magasin Lidl qui a ouvert en 2024 à Washington, moins cher que la concurrence. Ce sont les clients comme Fred Pollack qui le disent. Et c'est en eux parce que tout a augmenté.
4: Absolument tout. Aussi bien le prix des médicaments que la nourriture ou l'essence. Le principal objectif de Trump dans tout ça, c'était d'enrichir les sociétés pétrolières. Et elles s'en mettent plein les poches.
3: Ici, dans ce quartier démocrate, tout le monde est d'accord. Non seulement Donald Trump n'aurait pas dû déclencher la guerre, mais en plus, il se fiche de l'inflation qu'il a lui-même provoquée.
5: Les céréales, le lait, les œufs, les trucs de base. L'administration Trump, avec les droits de douane et la guerre en Iran, en est largement responsable.
3: Et lorsqu'on demande à Bart, cet acheteur pressé, s'il croit au discours de la Maison-Blanche, ça va bientôt revenir à la normale, il répond avec un grand sourire.
5: Ouais, dans le métier aux États-Unis, on appelle ça du bullshit.
3: Vincent Sourio, Washington RFI.
2: La crise au Moyen-Orient et son front libanais également au centre de pourparlers à Washington aujourd'hui. Les délégations libanaises et israéliennes sont en effet attendues dans la capitale fédérale américaine malgré l'opposition du Hezbollah chiite pour tenter donc cette rencontre de consolider la trêve qui est en place depuis près d'un mois, trêve violée presque quotidiennement. Près de 400 personnes sont mortes dans des frappes israéliennes depuis le 17 avril selon le ministère libanais de la Santé, dont 22 personnes hier.
1: L'extrême droite israélienne en parade dans Jérusalem aujourd'hui.
2: Ces militants représenteront la majorité des dizaines de milliers de participants aux célébrations de la journée dite de Jérusalem. C'est une date qui marque la réunification, entre guillemets, de la ville sainte en 1967. En clair, l'occupation puis l'annexion de la partie palestinienne de la ville. Les Palestiniens, justement, et les militants des droits de l'homme israéliens y sont souvent pris à partie. Mais malgré ces débordements, la journée reste très importante, en tout cas aux yeux du maire adjoint de Jérusalem qui s'est entretenu avec Amira Suilem.
6: C'est un jour qu'il attend avec impatience. Arié King reçoit dans son bureau de la municipalité de Jérusalem, entouré de photos de prières au mur des lamentations.
7: C'est un jour historique parce que nous n'avons pas 2 lieux saints au monde, nous n'en avons qu'un seul. Il y a 59 ans, nous sommes revenus là où notre premier et second temple ont été bâtis, et là où, selon moi, le troisième temple sera aussi construit.
6: un projet messianique auquel Harry King souhaite voir de plus en plus d'Israéliens adhérer. Achat de drapeaux, témoignages d'anciens vétérans de la guerre de 67 ou encore concerts, le budget des festivités a été revu à la hausse cette année.
7: Le budget sera d'environ 2 ou 3 millions de dollars, je crois, quelque chose comme ça. Vos auditeurs doivent comprendre qu'en Israël, les gens deviennent de plus en plus d'extrême droite, je dirais, surtout après le 7 octobre et la guerre qu'on a été obligé de mener. Et c'est pour cela que de plus en plus de personnes célèbrent ce jour-là.
6: Des festivités qui cette année s'étaleront sur une semaine et nouveautés sur l'ensemble du territoire, colonies incluses. Amira Suilem, Jérusalem, RFI.
2: Des immeubles résidentiels en flammes cette nuit à Kiev, en Ukraine, après une importante attaque de drones et de missiles russes. Une personne a été tuée et 16 autres blessés, selon le maire de la capitale ukrainienne.
1: Et en Russie, après Koursk, en décembre 2024, deux autres régions frontalières de l'Ukraine changent de gouverneur.
2: Bryansk et Belgorod, deux autres territoires régulièrement exposés aux ripostes de l'armée ukrainienne, qui changent donc d'administration. C'est en tout cas ce qu'a annoncé Vladimir Poutine, le président russe, hier. Anissa El-Jabri.
8: On savait le gouverneur de Belgorod sur la sellette depuis plusieurs semaines. Il était d'ailleurs officiellement en vacances. Vyacheslav Gladkov devait affronter depuis 2023 les incursions puis les attaques de l'Ukraine. Il se murmurait à Moscou qu'il avait fait trop d'erreurs. La dernière relayait publiquement les protestations de certains habitants sur la suppression de Telegram, une décision prise au sommet qu'il était censé avant tout faire appliquer. Avant l'annonce de ce qui a été présenté comme deux démissions, les désormais ex-gouverneurs avaient aussi perdu leurs adjoints accusés de corruption dans la construction des fortifications de défense. À la tête de ces régions désormais, deux personnalités qui incarnent loyauté au Kremlin et à son choix de lancer une offensive en Ukraine. Yegor Kovalchuk, qui va diriger la région de Bryansk, qui était depuis juillet 2024 à la tête de celle de Lugansk, annexée en 2022. Quant à Belgorod, elle va être dirigée par un ancien officier combattant en Syrie, mais aussi en Ukraine, notamment dans la bataille d'Avdivka, Alexandre Chouvaïev va être le deuxième vétéran à diriger une région de Russie après le gouverneur de Tambov, nommé en novembre 2024. Anissa El-Jabri, Moscou, RFI.
2: La Slovaquie, de son côté, a brièvement fermé hier sa frontière avec l'Ukraine pour des raisons de sécurité, après d'importants bombardements russes sur l'oblast de Transcarpathie, région située à proximité de la frontière. En Hongrie, l'ambassadeur russe dans le pays est convoqué ce matin après cette même attaque. La Transcarpathie étant une région où vit une minorité hongroise.
1: Une étape en Éthiopie pour refermer la tournée d'Emmanuel Macron sur le continent africain.
2: Une tournée de 5 jours et après le temps fort du sommet Afrique-France de Nairobi, le président français s'est donc rendu à Addis Abeba. Il a été accueilli hier par le Premier ministre Abiy Ahmed avant de se rendre au siège de l'Union africaine. À l'issue d'une réunion qualifiée d'inédite avec le président de la commission de l'UA, Mahmoud Ali Youssouf, et le secrétaire général des Nations Unies, Antonio Guterres, Emmanuel Macron a plaidé pour que les pays africains puissent être mieux entendus à l'international. Marlène Panara.
9: Emmanuel Macron a plaidé pour l'application de la résolution 2719 de l'ONU. Adoptée fin 2023, elle oblige les États membres à financer les opérations de paix de l'UA.
10: Cette résolution, elle n'a pas encore trouvé d'application directe et concrète parce qu'elle est bloquée. Donc on a vraiment cette volonté, tous les trois, de faire avancer ce dossier et de pouvoir mettre en œuvre cette résolution qui est essentielle. C'est un outil large, fort, crédible, qui d'ailleurs montre que le multilatéralisme fonctionne lorsqu'on s'en donne les moyens.
9: Le président français a également renouvelé son soutien à une représentation africaine au Conseil de sécurité de l'ONU.
10: Nous nous battons pour que l'Afrique soit représentée parmi les membres permanents du Conseil de sécurité. J'ai dit au président, si un, deux membres étaient nommément désignés par l'Union africaine, par consensus de tous les pairs, je suis sûr qu'aucun des membres permanents ne sera capable de le bloquer. En tout cas, nous ferons tout le travail diplomatique à vos côtés. Mais le temps est venu.
9: L'Union africaine réclame depuis plusieurs années l'attribution d'au moins deux sièges permanents au profit du continent. Marlène Panara, Addis Abeba, RFI.
2: En France, aucun des 22 patients identifiés comme cas contact d'une passagère du MV Ondius décédée du hantavirus ne présente de symptômes. Ça, c'est ce que déclare le gouvernement français. Tous ont entamé une quarantaine à l'hôpital d'une durée minimale de 14 jours, période qui pourrait s'étirer à 42 jours, soit la durée maximum de la période d'incubation estimée. Une patiente testée positive se trouve, se trouve toujours dans un état grave à Paris.
1: Pour Nicolas Sarkozy, c'est un copier-coller de la peine requise en première instance.
2: 7 ans de prison ferme, 300 000 euros d'amende et 5 ans d'inéligibilité. C'est ce que l'accusation a demandé hier en appel à l'encontre de l'ex-président français jugé dans l'affaire du financement présumé libyen de sa campagne de 2007. Les procureurs financiers demandent la condamnation de Nicolas Sarkozy pour tous les délits pour lesquels il comparaît. C'est un récit d'audience signé Baptiste Coulon avec Stéphane Desfossés.
11: Si la peine la plus lourde est demandée pour Nicolas Sarkozy, c'est parce que le parquet estime qu'il est bien l'instigateur des faits. L'ancien président a tiré les ficelles, distribué les rôles tout en s'exposant le moins possible. Pour les procureurs, il est donc bien le principal et unique bénéficiaire du pacte de corruption conclu avec le régime Kadhafi. Nicolas Sarkozy maintient qu'il ne savait rien des visites secrètes en Libye en 2005 de Claude Guéant et Brice Hortefeux et qu'il n'a pas agi pour lever le mandat d'arrêt du beau-frère de Kadhafi condamné pour l'attentat du DC-10 d'UTA. Une défense mise à mal à l'audience par deux attestations écrites de Claude Guéant, ce qui fait dire à Vincent Brengart, avocat de partie civile, que la peine requise aurait pu être bien plus lourde.
12: Ces deux attestations fragilisent considérablement sa défense. Donc c'était une possibilité, ça n'a pas été le cas du ministère public, mais je pense qu'il ne faut pas non plus relativiser l'importance des peines qui ont été réclamées parce que ça reste des peines tout à fait substantielles.
11: Des réquisitions auxquelles la défense de Nicolas Sarkozy entend bien répondre, Christophe Ingrin, l'un de ses avocats.
13: Il n'y a pas d'argent dans son patrimoine, pas d'argent libyen. Nicolas Sarkozy est innocent. Son élection n'a pas été biaisée.
11: Christophe Ingrin promet d'en faire la démonstration dans deux semaines au moment des plaidoiries de la défense.
2: Baptiste Coulon et Stéphane Desfossés, des peines de 10 mois de prison avec sursis et 6 mois de prison ferme ont été demandées à l'encontre des autres prévenus. La décision de la Cour d'appel de Paris est attendue fin novembre prochain.
1: En football, c'est le même banquet presque tous les ans pour un insatiable PSG.
2: Qui s'est adjugé hier un 14e titre de champion de France en dévorant 2-0 son dauphin, le RC Lens, qui ne peut plus rattraper mathématiquement Paris au classement à une journée de la fin de la Ligue 1. Anne Dufort-Cornier, les supporters parisiens qui avaient fait le déplacement ont chanté à en perdre la voix hier sans perdre de vue l'objectif de décrocher dans deux semaines un deuxième titre européen consécutif.
14: Champion mon frère, 2026, voilà, back to back, on va le faire.
15: Lens, ils ont raté pas mal d'occasions, c'était dommage, mais contre le grand Paris Saint-Germain, oui, ça paye cash.
16: 25 tirs, dont 10 cadrés, et pourtant, le Racing Club de Lens a vu le Paris Saint-Germain l'emporter 2-0 sur sa pelouse à Bollaert. Dans un contexte tendu lié à ce match en retard de la 29e journée, les Lensois n'ont pas réussi à renverser la vapeur et à retarder une nouvelle fois le sacre des Parisiens. Même le milieu de terrain, Adrien Thomasson, s'est avoué vaincu.
17: Il a manqué, je dirais, ce brin de réussite parce que ça a été soit les montants, soit le gardien qui a fait un grand match, soit un défenseur, il y avait toujours quelque chose.
16: Des obstacles à répétition, le signe des très grandes équipes, celles capables de gagner 5 fois de suite le même titre sans trembler, avec des individualités comme le gardien russe Matvei Safonov, auteur de 8 parades.
18: Aujourd'hui, j'ai eu les résultats de mon travail, notre mentalité, et je pense que les résultats de notre équipe à cette saison, c'est aussi des résultats de mon travail.
16: En quête d'un doublé, le club de la capitale est désormais à 16 jours de l'échéance la plus importante de sa saison, la finale de la Ligue des Champions face à Arsenal.
2: Le reportage d'Anne Dufort-Cornier.
1: Merci Paul Lonsin-Spinelli, à tout à l'heure. Jeudi 14 mai 2026, bienvenue à vous, RFI Matin, 3 heures d'information. Et à la une, un sommet sans précédent, un honneur comme il en a peu connu, les mots de Donald Trump reçus au Palais du Peuple à Pékin ce matin. Le lancement en grande pompe de la visite du président américain en Chine et une réunion avec Xi Jinping où il a promis un avenir fabuleux aux deux pays. Soyons des partenaires plutôt que des rivaux, lui répond le président chinois qui l'avertit toutefois sur son soutien à Taïwan. On fait le point sur ce qui s'est dit avec Claire Brothers en direct de Pékin dans le journal de 6h, temps universel. Une visite sur fond de guerre au Moyen-Orient. Au moins 22 morts hier dans des frappes israéliennes au Liban alors que les négociations entre Beyrouth et Tel Aviv doivent reprendre aujourd'hui. L'armée israélienne accusée dans le pays d'utiliser la technique de la double frappe. Un premier tir contre un bâtiment, puis un deuxième. Après l'arrivée des secours, c'est notre dossier du jour avec Noé Pignède à 7h, temps universel. Et alors que le détroit d'Hormuz reste paralysé, l'inquiétude du secteur pétrolier, où le retour à la normale semble encore loin, après les lourdes frappes iraniennes dans les pays du Golfe.
19: On va découvrir, lorsque la poussière du conflit sera un peu retombée, ce qu'est l'état de ces infrastructures et le rythme auquel la production peut remonter. On a un niveau d'incertitude maximale. On est sur des chaînes logistiques complexes. Il ne faut surtout pas imaginer, disons, un grand jour de libération dans lequel la paix aura été prononcée et où tout ira mieux du jour au lendemain. Non, évidemment.
1: La perturbation des marchés du pétrole appelée à durer et la colère contre les hausses des prix des carburants qui s'installent notamment aux Comores. Troisième jour de grève dans le pays. Et la tension qui monte avec 26 arrestations hier, on en parle dans le prochain journal. On part aussi en République démocratique du Congo, où Human Rights Watch accuse la FCM-23 et les forces rwandaises de graves exactions, souvent constitutifs de crimes de guerre lors de leur occupation d'Uvira en décembre dernier. RFI Matin au sommaire également aujourd'hui du football et le PSG sacré champion sans grande surprise hier soir en Ligue 1. Nous sommes toujours à Cannes, où le festival de cinéma bat son plein dans aujourd'hui l'économie. Tout à l'heure, zoom sur l'état de santé du cinéma français. Et bonjour Arnaud Pontus.
20: Bonjour à vous Julien, bonjour à tous.
1: La ministre française de la Culture est votre invitée ce matin.
20: Oui, Catherine Pégard revient de Nairobi où elle était aux côtés d'Emmanuel Macron pour le sommet Africa Forward. Elle repart pour Marseille pour le lancement de la saison Méditerranée 2026, puis Cannes pour le festival du film, évidemment. Catherine Pégard fait donc étape à RFI ce matin pour évoquer ses grands dossiers et notamment la restitution des œuvres pillées durant la colonisation française. Quelques jours après la promulgation de la loi qui doit faciliter les restitutions, on va lui demander ce que ce texte change vraiment, si les musées français vont fatalement se vider de milliers d'objets. Est-ce que le texte peut servir aussi à rebâtir la relation entre la France et certains pays africains ? Rendez-vous un peu avant 8h20, heure de Paris.
1: La ministre française de la Culture, au micro d'Arnaud Pontus, dans une heure. À tout à l'heure, il est 5h16 en temps universel. Mais pour commencer, comme chaque matin, un avant-goût de notre grand reportage du jour. Alors que Donald Trump est en Chine, coup de projecteur aujourd'hui sur la situation démographique du pays. La Chine a perdu en 2023 son rang de pays le plus peuplé du monde au profit de l'Inde. Et la population chinoise vieillit à grande vitesse. Le nombre d'actifs diminue. Une question devient centrale dans les grandes villes. Comment vieillir quand les enfants sont moins nombreux ou quand ils vivent trop loin ? C'est notre grand reportage du jour, signé Cléa Brothers et Xiangyan à Pékin.
21: Il est tôt dans ce parc de la capitale. Les gestes sont lents, précis, répétés. Ici, on vient tous les jours pour continuer à tenir. Luo, petite casquette sur ses cheveux argentés, grand sourire, vient ici régulièrement.
22: Je viens tous les jours de la semaine, à moins qu'il y ait quelque chose de particulier. C'est très bon pour la santé. Tous les matins, il y a une séance de tai chi.
21: Chen, le regard malicieux, est convaincue des bienfaits de se retrouver faire du tai chi au parc. Elle veut d'ailleurs que l'on devine son âge.
22: Tout le monde discute et rit ensemble, on n'a aucun souci. Et puis, devinez quel âge j'ai d'après vous. 70 ans ? Ah, même 80 ans, vous n'y êtes pas. J'ai presque 90 ans. Regardez dans quel état je suis. Voyez comme mes jambes sont en forme. Vraiment, on dirait pas, hein. Bah, tout ça, c'est grâce au tai chi.
21: Ici, le corps tient encore. Mais un peu plus loin, il rappelle la réalité. Tang avance tout doucement avec l'aide d'un déambulateur.
23: Je ne peux plus me rendre dans autant d'endroits qu'avant. Quand j'étais jeune, je pouvais aller au palais d'été, à Patachou, à Xiangshan, n'importe où. Aujourd'hui, mes jambes ne sont plus ce qu'elles étaient.
1: Vieillir en Chine, entre robots, débrouilles et nouvelles solidarités, notre grand reportage à découvrir sur RFI à partir de 17h10, temps universel, et sur notre site RFI.fr ou notre application Pure Radio. Observer la Terre depuis l'espace pour mieux la comprendre, c'est l'objectif de la trentaine de satellites scientifiques européens qui sont actuellement en orbite autour du globe. Ils seront bientôt rejoints par le petit dernier, le satellite Flex de l'Agence spatiale européenne, conçu pour faire le bilan de santé de la végétation planétaire depuis l'espace pour aider l'humanité à mieux comprendre son impact sur la nature et la protéger. Jeanne Richard a pu assister dans le sud de la France au montage et au test du satellite avant son départ pour l'espace. Reportage.
6: La salle blanche, c'est un immense laboratoire où sont construits, assemblés et testés les satellites. Avant d'y entrer, il faut mettre une charlotte sur la tête, des surchaussures et une blouse. À l'intérieur, un courant d'air filtré chasse les impuretés, explique Thierry Huiban, chef de projet Flex chez Thales Alenia Space.
0: Alors, cette salle blanche dans laquelle on se trouve, en fait, contrôle le nombre de particules par mètre cube. C'est-à-dire qu'on doit éviter la pollution sur le satellite. Et donc, on doit, de manière permanente, en fait, surveiller le nombre de particules qui pourraient se déposer sur le satellite.
6: Le satellite Flex mesure encore 1,50 m, mais il fera 5 mètres une fois ses panneaux solaires déployés dans l'espace, pour un poids de 400 kg. À l'intérieur, des instruments ultra-sensibles pour observer la fluorescence des plantes pendant la photosynthèse. La photosynthèse, c'est le processus qui permet aux plantes de se nourrir en captant le gaz carbonique dans l'air et en rejetant de l'oxygène grâce aux rayons du soleil. C'est comme ça qu'elles poussent. Et lors de l'opération, elles deviennent fluorescentes, explique Marco Celesti, scientifique de la mission à l'agence.

0: manque de nutriments, d'une pollution ou d'une invasion de nuisibles. Tout ce qui peut affecter la santé de la plante.
1: Il aura fallu 10 ans et plus de 340 millions d'euros pour développer ce satellite capable depuis l'espace de capter cette lueur rouge très ténue et de l'isoler de toutes les autres couleurs ambiantes. Ralph Bock, chef du projet FLEX à l'Agence spatiale européenne.
2: On espère qu'en survolant la Terre, le satellite nous donnera une carte de la fluorescence mondiale. C'est un indicateur du bon fonctionnement des plantes. On a besoin de ces données pour mieux protéger la végétation et avec la population qui augmente, pour exploiter les végétaux le plus durablement possible dans l'agriculture. C'est pour le bien de l'humanité.
1: Le satellite FLEX entre dans sa dernière phase de test avant d'être envoyé en orbite à plus de 800 km au-dessus de nos têtes. Lancement prévu en septembre 2026 depuis le Centre spatial guyanais.
3: Les satellites désormais essentiels aux scientifiques pour mesurer les variables climatiques, température, pression atmosphérique, précipitations ou encore gaz à effet de serre. La majorité de ces paramètres ne peuvent être observés que depuis l'espace, comme nous l'explique Simonette Chelli, directrice du programme d'observation de la Terre à l'Agence spatiale européenne.
4: C'est essentiel d'observer la Terre depuis l'espace parce que, comme nous savons, il y a une crise climatique qui nous concerne tous. Je pense qu'il faut avoir des informations pointues, des informations aussi sur le long terme et qui ne sont pas seulement liées au pays, mais qui vont aussi dans des zones qui sont inaccessibles, comme l'Arctique ou l'Antarctique. Et ça, on peut faire facilement avec les satellites. Et en plus, beaucoup de ces satellites ont des instruments à bord comme des radars qui peuvent voir le jour et la nuit, et donc très important pour avoir une nouvelle dimension d'information sur l'état de santé de notre planète.
3: Dossier signé Jeanne Richard, 7h23 à Paris. Et voit-on depuis l'espace les signes de cette tendance dans notre question d'environnement aujourd'hui? On évoque la viande la plus consommée au monde, le poulet. Florent Guignard, pourquoi en mangeons-nous tous?
5: Alors ça n'a pas toujours été le cas. Aujourd'hui, quelques 80 milliards de poulets sont tués chaque année dans le monde pour notre alimentation. C'est d'ailleurs l'espèce animale chez les vertébrés la plus nombreuse sur Terre. Mais à l'origine, le poulet était d'abord un animal de compagnie, d'apparat, domestiqué très tard. Et jusqu'au milieu du XXe siècle, les volailles, les poules, on les aimait surtout pour leurs œufs. C'est ce que nous explique Pierre-Marie Aubert. Il dirige le programme Agriculture et Alimentation à l'IDRI, l'Institut du Développement Durable et des Relations Internationales.
6: La volaille, c'est un animal de ferme qui permet de produire des œufs, donc de la protéine pas chère et d'une qualité assez intéressante nutritionnellement, et qui par ailleurs sert de petite réserve sur pâte pour les occasions. C'est l'origine du poulet du dimanche. Ah, c'est que dans les grandes occasions, on va se faire un coq.
5: La fameuse poule au pot du roi Henri IV.
3: Le poulet était en fait un produit de luxe jusqu'à la révolution industrielle agricole.
5: Oui, c'est après la Seconde Guerre mondiale que le poulet devient une industrie inventée aux États-Unis. Tout est concentré pour faire des économies d'échelle. Le poulet est ainsi devenu la viande la moins chère au monde, Pierre-Marie Aubert.
6: Le poulet est quelque part la viande qui est la plus proche d'un objet industriel. C'est un cycle de production qui est très court. Voilà, aujourd'hui 25 jours, il y a 30 ans, 50 jours, jusqu'à arriver aujourd'hui à des coûts de production du poulet qui sont à 2 euros du kilo, qui sont juste délirants, et même moins de 2 euros dans certains pays. Il faut 110 jours pour faire un porc, 36 mois pour faire un bœuf à l'herbe. Vous voyez bien que ce n'est pas les mêmes ordres de grandeur. C'est juste monstrueux.
5: Résultat, entre 1960 et 2020, la production de poulet dans le monde a été multipliée par 16, quand celle du bœuf a seulement doublé. Oui, c'est juste monstrueux.
3: L'avantage du poulet, c'est aussi sa faible empreinte carbone.
5: Oui, c'est vrai, l'élevage de poulet représente moins de 10% des émissions de CO2 de tous les élevages de viande. Un kilo de poulet, c'est 1 kilo de CO2, alors qu'un kilo de bœuf, c'est 30 kilos de CO2. Mais ces données, Pierre-Marie Aubert tient à les relativiser.
6: Le poulet, contrairement à son ami le cochon et encore mieux le bœuf, il mange des trucs que nous, on pourrait manger. Donc il y a une compétition directe entre l'alimentation humaine et l'alimentation animale qu'on ne retrouve pas dans tout l'élevage bovin et ovin et caprin qui se fait à l'herbe, puisqu'on ne bouffe pas de l'herbe, jusqu'à preuve du contraire en tout cas.
3: On ne mange pas d'herbe, Florent, mais est-ce encore du poulet qu'on mange?
5: Ah, ça c'est une vraie question, hein. La génétique est passée par là, les gains de production augmentent de 1% par an, on n'arrête pas le progrès si l'on peut dire. On retrouve Pierre-Marie Aubert de l'IDRI.
6: On donne 1,5 kg d'aliments et on récupère 1 kg carcasse. Ce que disent certains des généticiens qui travaillent dans la filière poulet, c'est qu'on arrivera à faire grossir le poulet aussi avec des matières liquides. En fait, on arrivera à récupérer autant de viande que ce qu'on donne d'aliments. Pour que le poulet il puisse pousser si vite, c'est que le poulet ne bouge pas. Il est entassé dans des tout petits trucs et toute la nourriture qu'il mange est utilisé pour grossir. Donc évidemment, ce n'est pas du muscle qu'on mange, c'est un amas cellulaire.
3: Dit comme ça, ce n'est pas forcément très appétissant et pourtant ça marche.

0: Ah oui, chaque seconde, ce sont 3000 kilos de poulet qui sont avalés sur la planète. Les États-Unis sont les champions du monde avec 50 kilos par an et par personne. C'est deux fois moins en Europe, mais c'est encore beaucoup trop quand la moyenne africaine dépasse tout juste les 4 kilos. Quand des archéologues se pencheront sur notre civilisation, ils trouveront du plastique et des os de poulet.
1: Merci Florent Guignard. Et sur RFI, avant le prochain journal, direction Cannes, au matin du troisième jour du Festival de cinéma, notre journal du Festival de Cannes, troisième édition, c'est avec Léa Boutin-Rivière.
2: Octobre 2020, la France apprend sous le choc la mort de Samuel Paty, professeur d'histoire-géographie assassiné par un extrémiste islamiste. Plus de 5 ans plus tard, la croisette est de nouveau sonnée par l'histoire de cet assassinat, raconté par Vincent Garanque dans son film L'Abandon, présenté hors compétition.
3: Il y a un problème ?
4: Je viens de revoir la vidéo, les vues n'arrêtent pas d'augmenter.
2: Le film revient sur les 11 derniers jours de Samuel Paty, joué par Antoine Reinhartz. 11 jours au cours desquels il est lâché par ses élèves, leurs parents, ses collègues, l'institution. 11 jours pendant lesquels seule la peur lui tient compagnie.
5: Quand on voit les faits, ça monte tout seul. Il n'y a pas besoin d'en rajouter, il n'y avait pas besoin de dramatiser. Non, là, plus on est près du réel, plus on voit à quel point ça montait et inexorablement. Et lui le sentait, lui faisait des appels, lui... Il était au cœur de la cabale et il avait vraiment honte. Il rasait les murs, il se voyait regardé par tous. Être au cœur d'une cabale, c'est une des choses les plus violentes qui soient.
2: Ce mercredi soir était une soirée placée donc sous le signe des émotions à Cannes. Toutes les émotions, la peur, l'angoisse, mais aussi l'amour et le lâcher prise, avec le second long métrage de Charline Bourgeois-Taquet, La vie d'une femme. Une plongée d'1h40 dans la vie de Gabrielle Conti, à qui Léa Drucker prête ses traits. Une chirurgienne de renom, débordée, mais pour qui sa vie professionnelle compte plus que tout, jusqu'à la rencontre avec Frida, jeune autrice venue en stage.
6: Je suis désolée, mais vous tombez mal, je vais opérer.
2: Les deux femmes se cherchent, puis se trouvent dans une relation aussi inattendue que passionnelle, portée par une Léa Drucker, tout en nuances. Charline Bourgeois-Taquet.
7: Pour ce rôle-là, elle avait vraiment toutes les qualités dont j'avais besoin. L'autorité, l'intelligence, l'énergie, l'humour. Une femme forte. Ce que je voulais, c'est que ce personnage puisse faire envie aussi aux spectatrices, aux spectateurs, et qu'il puisse peut-être ouvrir des perspectives.
2: Avec cette histoire intime, cette histoire surtout de femme, voilà la réalisatrice sélectionnée en compétition dès son deuxième long-métrage. Mais Cannes célèbre aussi les pionnières.
8: Claire Denis, mesdames et messieurs.
2: La cinéaste, lauréate hier du Carrosse d'Or pour l'ensemble de sa carrière qu'elle a commencé il y a 40 ans avec le film Chocolat.
9: Comment tu t'appelles ?
10: France.
2: Un tournage sur lequel elle a appris une qualité essentielle pour un réalisateur, savoir s'adapter.
11: Je tournais au Cameroun et je cherchais une maison coloniale comme j'en ai connue dans ma toute petite enfance au Nord Cameroun. Il n'y en avait plus, donc... La ville de Maroua, où nous tournions, nous a aidés à reconstruire une maison en briques de terre. On a vraiment choisi l'espace.
2: 40 ans plus tard, c'est dans une toute autre maison que Claire Denis peut s'abriter, celle du cinéma. Apolline Verlon, Léa Boutin-Rivière, Cannes, RFI.
1: Et retour à Cannes dans le journal de 6h, temps universel avec Sophie Torlotin. Pour l'heure, la suite c'est l'info africaine. Dans 30 secondes, à tout de suite.
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13: Et maintenant, je crois que nous allons pouvoir vous quitter, auditeurs amis, en vous souhaitant une excellente journée à tous.
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pour sa 11e édition du 15 au 17 mai au Coléo à Pontcharra. Un festival international qui accueille plus de 500 danseurs et danseuses du monde entier. Village hip-hop gratuit les vendredis et samedis, où on pourra retrouver des conférences, compétitions, battles, after-party, live painting, food truck ainsi qu'une vingtaine de stands et boutiques locales. Et pour cette édition spéciale Germination, après 8 saisons de l'exceptionnel The Collab, le festival revient avec un tout nouveau concept, The Silence. Avec toujours des instruments acoustiques, de la danse improvisée, mais quelques nouveautés dans la formule. Retrouvez toutes les infos sur le site wgtf.fr et ne manquez pas l'incontournable festival de danse hip-hop Who Got The Flower, espace culturel Le Coléo du 15 au 17 mai à Pontcharra.

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2: Dans le cadre d'un partenariat avec l'espace Aragon, les élèves d'art plastique du lycée Pierre Duterail ont travaillé autour des liens entre les arts plastiques et les jeux vidéo. Leurs œuvres, résultat de ces réflexions, sont exposées à la médiathèque Jean Pellerin de Pontcharrat jusqu'au 16 mai.
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1: Le collectif Stop Micro vous invite à des visites guidées de l'extérieur des sites de ST Microélectronique et Soitech afin de se représenter matériellement ces usines contre lesquelles ils luttent. Ils vous permettront d'acheminer à pied des lieux pour mieux se projeter, visualiser les projets passés, actuels et futurs d'agrandissement des usines de microélectronique du Grésivaudan. Durant le parcours, ils vous parleront de l'activité et de l'histoire de ces entreprises, de leur implantation et de l'évolution de leurs sites, des infrastructures dont elles dépendent et de leur consommation en ressources. Le parcours est tout public, accessible pour les personnes en fauteuil roulant. Pour celles et ceux qui sont intéressés, rendez-vous devant l'arrêt de bus ST Microélectronique à Crolles le 7 février, 28 mars, 11 avril, 16 mai à 10h30. Pas besoin d'inscription et tout est gratuit. 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
3: La saison culturelle de l'espace François Mitterrand de Montmélian se déplace hors les murs pour proposer le spectacle « Si tu n'étais pas là » aux tout-petits et leurs familles. L'une est très grande et plutôt lunaire, l'autre très petite et assez terre-à-terre. Jusqu'à présent, elles traçaient leur route chacune de leur côté. Mais que se passerait-il si elles se rencontraient? C'est là toute l'histoire de « Si tu n'étais pas là » de la compagnie Dos Mundo Salarte. Ce spectacle, mêlant humour et poésie, est à destination du jeune public dès 3 ans pour un tarif unique de 5 euros. Il est à retrouver le mercredi 20 mai à 16h à l'auditorium de l'espace Léonard de Vinci à Montmélian.
1: Avis de recherche. Géraldine Georges, 45 ans, 1m65, 65 kg, a disparu depuis mardi 28 avril. Lors de sa disparition, Géraldine était vêtue d'une veste blanche, pull marron, pantalon vert, chaussures basses type running avec sac à dos marron clair. Sa voiture a été retrouvée au lieu-dit La Boutière sur la commune de Laval en Belledonne. Il est possible qu'elle ait quitté le site à bord d'un autre véhicule. Si vous l'avez prise en stop ou si vous l'avez vue, merci de communiquer toute information au numéro 06 28 21 01 35 08 28 21 01 35.

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1: Sur Radio Grésivaudan, un poème enchanté, suivi d'un dicton avec le prénom du jour. Si tu avais devant les yeux une corne, comme la corne qui orne celle d'un rhinocéros, évidemment ce serait surprenant d'avoir un tel ornement. Mais le plus grand inconvénient pour quelqu'un doté d'un tel encornement, c'est que malgré toute sa volonté, ce cornu ne pourrait s'envisager sur un visage, sans une comique loucherie à la toute fin. Si chacun d'entre nous était marqué d'un tel sceau, pour tromperie, tricherie, escroquerie, selon le degré d'énormité de l'éminence, avec toutes sortes de coloris, rouge d'avoir menti, jaune de jalousie, vert de rage ou bicoloré, et plus encore, vous pouvez tout imaginer. Donc, si ce diable d'humain était endiablé d'une telle proéminence en fonction de ses pensées, la vie serait-elle encore vivable entre les hommes? Caredas à la Saint-Mathias, chance passe et n'y laisse trace. Caredas à la Saint-Mathias, chance passe et n'y laisse trace.
2: Et oui, la troisième édition des 10 jours de rêve à Pontcharrat, c'est pour bientôt. Du 20 au 30 mai, cette commune vous propose une foule d'animations gratuites ou à prix libre concoctées avec amour et passion par une horde de partenaires locaux et structures locales afin de vous faire vivre pleinement votre révolution écologique et sociale. Pour cette année 2026, la solidarité et la numérique alternative seront à l'honneur. Cette année encore, c'est l'équipe locale de Pontcharrat du Secours catholique Caritas France qui va porter ce grand rendez-vous et j'ai la chance d'avoir avec moi Véronique Ormancet qui est bénévole. Bonjour Véronique, comment vas-tu ?
3: Très bien, très très bien, sur les starting blocks.
2: Et bah oui, c'est toi un peu la chef d'orchestre de tout ça. Donc chaque année, hein, c'est beaucoup de partenaires, c'est un gros travail d'organisation. J'ai souvenir qu'en 2024, vous comptiez pas moins de 14 partenaires. Là, je crois que ce chiffre a beaucoup augmenté depuis votre première édition.
3: Et oui, on a maintenant donc un collectif qui réunit 21 associations, 14 particuliers, 9 entreprises, 2 collectifs et la médiathèque intercommunale. Et parmi tous ces membres, eh ben on reste avec We Got the Flower, puisqu'il y a Next Tape aussi, qui fera une démonstration de hip-hop le 30 mai. Donc voilà, plein de nouveautés et puis des choses habituelles. Notre dernier membre inscrit étant la Ligue de la protection des oiseaux.
2: Eh ben voilà, il manquait plus qu'eux d'ailleurs, hein. C'est étonnant qu'ils n'y étaient pas encore avant. Alors l'année dernière, hein, la thématique des 10 jours de rêve, c'était le vélo. Cette année, c'est la solidarité et le numérique alternatif. Alors on peut au premier abord imaginer que numérique et écologie, c'est complètement incompatible, mais vous allez arriver à démontrer qu'il y a des solutions possibles.
3: Oui, tout à fait. L'idée de ce nouveau rendez-vous, donc c'est pas lié seulement à cette édition, notre envie c'est que ce mini-salon, cette rencontre du numérique alternatif puisse continuer dans les années. L'idée c'est de proposer aux habitants de Pontcharrat et alentour de rencontrer des spécialistes qui proposent d'autres solutions que les GAFA. Donc un aspect social, un aspect local, un aspect alternatif, et puis le tout dans une dimension écologique de l'utilisation du numérique.
2: Donc voilà, il y a des solutions alternatives au numérique qui sont proposées, notamment, alors j'ai vu qu'il y avait un atelier participatif, c'est quoi l'IA ? Car on sait, l'IA c'est extrêmement énergivore et donc très polluante, mais le jeudi 21 mai, il va y avoir un atelier sur cette question, et qu'est-ce qu'on va y apprendre ?
3: C'est donc la médiathèque de Pontcharrat qui propose ça, la médiathèque intercommunale. L'idée, c'est de ne pas, voir l'IA comme le loup un petit peu. Voilà. C'est-à-dire soit en avoir peur, soit dire que c'est formidable, savoir à quoi ça consiste, comment on peut l'utiliser. C'est un outil intéressant, mais un outil qui est très énergivore et qui consomme énormément de ressources. Donc l'idée, c'est de l'utiliser à bon escient, tout simplement.
2: tout simplement. Et donc, on va nous donner les bons gestes pour faire une bonne utilisation de l'IA. Alors, l'idée de ta venue aujourd'hui, Véronique, c'est pas de détailler l'ensemble de la programmation, parce qu'on va avoir la chance de vous avoir au jour le jour, à chaque fois, pour avoir quelqu'un qui va venir nous présenter les animations du jour. Mais quand même, puisque tu es avec nous, c'est important que tu peut-être nous présentes les grandes nouveautés cette année. Qu'est-ce qui va un peu changer dans votre programmation? Qu'est-ce qui est à ne pas manquer?
3: Alors, ce qui change, par exemple, on avait chaque année un concours de dessin. Le concours de dessin est devenu un challenge créatif. Et au lieu que les participants, enfants et adultes, puissent gagner des lots, eh bien, en fait, les lauréats qui auront été affichés pendant 10 jours chez les commerçants se feront offrir le droit d'exposer dans le hall du cinéma Jean Renoir, l'ensemble de leurs créations dans une grande exposition sur le thème étant la solidarité. Donc, comment on peut illustrer la solidarité en photo, en dessin, en collage. Enfin, la seule obligation qu'on donne aux participants, c'est de faire ça sur un format A4.
2: Tout simplement.
3: Tout simplement.
2: Pas besoin d'avoir forcément une initiation initiale au dessin.
3: Absolument pas. Sur notre site, on propose des petites pistes de réflexion sur ce qu'est la solidarité, y compris pour les plus jeunes, avec des petits dessins animés. Juste pour avoir une idée, qu'on soit tous d'accord sur ce que c'est la solidarité. C'est pas la même chose que l'amitié, c'est pas la même chose que l'entraide, c'est pas la même chose que l'engagement. Ben voilà, c'est quoi cette idée de solidarité qu'on a les uns avec les autres, sans espérer quelque chose en retour en fait.
2: Les 10 jours de rêve, c'est aussi des rendez-vous à ne surtout pas manquer et qu'on retrouve chaque année. Par exemple, vous allez être à nouveau au marché, parce que là, c'est important d'y être présent, parce que vous êtes, c'est un événement qui est proche de la population, des habitants, qui mêle plein de partenaires. Donc, c'était un peu le rendez-vous immanquable d'être présent au marché. Raconte-nous un petit peu quelles animations vous allez proposer à ce moment-là.
3: Eh bien, un peu comme les deux dernières années, l'idée, c'est de mettre de la vie dans ce marché de producteurs avec des musiciens. Un peu de danse cette année, on va inviter les gens à danser, toujours un bar solidaire. Cette année, le restaurant éphémère est une dégustation de produits sans gluten et sans lactose, avec la présence de naturopathes pour voir pourquoi il peut être intéressant de limiter le gluten ou le lactose dans notre alimentation pour certains d'entre nous. Une proposition d'expo sur les dangers de l'alimentation, notamment sur la santé des enfants. Enfin voilà, tout plein de thèmes autour de l'alimentation. Et puis une animation de l'ALP, donc c'est l'association des parents d'élèves de l'école Christophe Borg, sur des petits galets à disperser un peu partout dans Pontcharrat. Les AMAP, et puis préparer la Festivélo Solidaire qui démarrera de la place Bayard. Cette Festivélo Solidaire, c'est une grande balade à vélo dans Pontcharrat. Et on va de lieu solidaire en lieu solidaire pour savoir ce qui s'y passe.
2: Ce serait quel jour tout ça?
3: Tout ça, c'est le samedi 23 mai.
2: Samedi 23 mai.
3: Et évidemment, on a réservé le soleil.
2: Oui. Mais évidemment. Oui. Tout comme le 30 mai aussi. Alors cette fois, il y a un anniversaire en même temps. Et puis ce sera le moment de clôturer ces 10 jours de rêve. Ça se passera à la Corderie. Et là, pour le coup, c'est vraiment la solidarité qui sera à nouveau mise à l'honneur. Puisqu'il y aura plein d'associations qu'on pourra venir rencontrer.
3: Voilà. Alors c'est un événement qui est assez important. D'abord le matin, on va faire un forum des solidarités. Entre associations, mais tout le monde est bienvenu. On vous aura en direct à la radio. Et puis l'après-midi, donc à l'école César Terrier, où la Corderie avait été accueillie après l'incendie de leurs locaux, donc ça aussi a cette importance, on fêtera les 10 ans de la Corderie et les 80 ans du Secours catholique Caritas France. Donc il est prévu une fête, tout simplement, avec des jeux, des animations, Next Step qui nous fait une démonstration, des repas partagés, une soirée dansante, enfin voilà, histoire de clôturer en beauté ces 10 jours de rêve pour fêter la solidarité.
2: Vous l'avez compris, vous tous qui nous écoutez, il va y avoir des grandes fêtes, il va y avoir des grands rendez-vous, beaucoup d'entre eux sont gratuits, j'imagine parfois à prix libre peut-être.
3: Alors, pratiquement tout est gratuit ou à prix libre, c'est-à-dire que chacun peut mettre un petit quelque chose s'il souhaite promouvoir et aider les gens qui viennent bénévolement mais qui ont parfois des frais de matériel. Il n'y a que le cinéma qui fonctionne avec ces tarifs. Ceci dit, ils ont la gentillesse d'offrir énormément de places gratuites pour tous ceux qui n'auraient pas les moyens. Donc tous les bénéficiaires du Secours populaire, du Secours catholique, de l'atelier, et j'en oublie encore, les éco-délégués du collège et du lycée ont été destinataires d'invitations pour ces ciné-débats qui présentent des choses locales, puisque c'est l'émerveillement sur un jardin dans le Haut-Voivronais. Et puis, le deuxième ciné-débat, ce sera un documentaire sur Terre solidaire, un chantier d'insertion par le maraîchage à Planèze. Donc très local, et à chaque fois, on aura la chance d'avoir les réalisateurs avec nous.
2: Et bien voilà, vous pouvez retrouver l'intégralité du programme sur 10joursderêve.org. Et sinon, vous pouvez tendre l'oreille, puisque les prochaines télé au placard, il y aura toujours un moment, ce sera toujours à partir de 11h40, 11h30, ou suivant comment on en est dans nos programmes. Et là, cette fois, vous aurez la parole, la voix de ceux qui vont faire vivre ces 10 jours de rêve. Et vous aurez plus en détail l'éventail des activités et animations que vous pourrez découvrir. Véronique, là que tu es avec nous, est-ce que tu as un dernier mot avant que l'on se quitte?
3: Rejoignez-nous! Dans ces 10 jours, il y en a pour tous les goûts, pour toutes les envies. Donc je suis persuadée que parmi cette trentaine d'animations, vous pouvez trouver quelque chose qui vous plaise, qui corresponde à vos envies ou à vos désirs de mieux s'informer ou votre envie de faire la fête, tout simplement, pour vivre cette révolution sociale, écologique et solidaire.
2: Eh bien voilà, c'est le mot de la fin. Merci beaucoup Véronique d'avoir été avec nous. On va suivre de près tout ce qui se passe aux 10 jours de rêve. Et bien sûr, nous ferons aussi une émission en direct donc le 30 mai de 11h à 13h, si j'ai bonne mémoire. Et là, on sera vraiment dans le jus de la corderie pour savoir comment ça se passe chez vous. À bientôt Véronique, merci encore.
3: À bientôt, merci Céline.

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2: Julien Coquel-Rohem.
1: Bonjour Fabrice Legrier.
3: Bonjour Julien, bonjour à tous.
1: À la une de votre journal, le sommet entre Donald Trump et Xi Jinping qui s'est tenu ce matin à Pékin.
3: Des poignées de main, des mots chaleureux, des tensions et des mises en garde également, notamment au sujet de Taïwan. Alors que faut-il retenir de cette entrevue? Nous retrouverons Cléa Broders en direct de Pékin dans un instant.
1: La reprise des pourparlers entre Israël et le Liban aujourd'hui à Washington.
3: Nouveau round de négociations avec pour objectif d'obtenir une paix durable alors que sur le terrain, la trêve du 17 avril entre Israël et le Hezbollah ne cesse d'être rompue. Autre cessez-le-feu fragile, lui aussi, à Gaza. Le haut représentant pour Gaza au Conseil de la paix créé par Donald Trump estime que cette trêve n'est pas parfaite, mais qu'elle tient. On y revient dans ce journal.
1: Et dans l'est de la RDC, Human Rights Watch accuse l'AFC M23 et les forces rwandaises d'exactions lors de la prise et l'occupation de la ville d'Uvira.
3: C'était en décembre dernier, exécution sommaire, viol, enlèvement, des atrocités dont nous parlera le directeur exécutif de l'ONG dans quelques minutes.
1: Donald Trump à Pékin donc pour un sommet sous haute tension avec Xi Jinping.
3: Guerre en Iran, commerce, intelligence artificielle, mais c'est surtout Taïwan qui s'est imposé au cœur des discussions entre les deux dirigeants ce matin. Cléa Broders, on vous retrouve en direct de Pékin, bonjour.
4: Bonjour Fabrice, bonjour à tous.
3: Derrière les poignées de main, les compliments et la mise en scène diplomatique, les deux puissances affichent toujours des divergences profondes.
4: Oui, au grand palais du peuple, Donald Trump a multiplié les compliments envers Xi Jinping, parlant d'un honneur d'être son ami et promettant une relation sino-américaine meilleure que jamais. Mais derrière le décorum, le tapis rouge et les sourires, le message chinois était beaucoup plus ferme. Xi Jinping a rappelé que Taïwan restait la question la plus importante dans les relations entre Pékin et Washington. Si ce dossier est, je cite, bien traité, la relation peut rester stable, mais s'il est maltraité, les deux pays pourraient se heurter, voire entrer en conflit, a-t-il dit. Une formule assez lourde, hein, même si le terme chinois peut aussi désigner une confrontation politique ou diplomatique, pas nécessairement militaire. On le rappelle, Pékin considère Taïwan comme une province chinoise appelée à être réunifiée, y compris par la force si nécessaire. Les États-Unis, eux, n'ont pas de relations diplomatiques avec Taipei, mais restent tout de même le principal fournisseur d'armes de l'île démocratique, ce que la Chine dénonce comme une atteinte à sa souveraineté. Alors Xi Jinping a aussi voulu replacer le face-à-face dans une logique de puissance, éviter le piège de Thucydide. Cette idée selon laquelle une puissance montante et une puissance dominante finissent souvent par s'affronter. Mais pour autant, les deux camps cherchent aussi à préserver la trêve commerciale, discuter terres rares, agriculture, avions, IA et éviter qu'une rivalité déjà explosive ne dérape davantage.
3: Cléa Broders en direct de Pékin et dans la délégation qui accompagne Donald Trump, le PDG de Boeing, mais aussi Elon Musk ou encore les patrons d'Apple et du géant des puces Nvidia. Xi Jinping s'est adressé à eux, la porte de la Chine continuera de s'ouvrir toujours plus grand. Fin de citation.
1: Le conflit au Moyen-Orient, nouveau round de négociations directes prévu aujourd'hui à Washington entre Beyrouth et Tel Aviv.
3: Rencontre entre émissaires dont l'objectif affiché est d'obtenir une paix durable entre les deux ennemis historiques. Israël et le Hezbollah s'accusent mutuellement de violer le cessez-le-feu du 17 avril. Hier, l'armée israélienne a intensifié ses frappes sur le sud libanais. Bilan au moins 22 morts, plus de 400 décès au total en près d'un mois lors des multiples violations de la trêve.
1: Notre trêve fragile à Gaza.
3: Un cessez-le-feu qui n'est pas parfait mais qui tient en dépit des violations quotidiennes. C'est en tout cas le bilan dressé hier à Jérusalem par Nikolaï Mladenov, le haut représentant pour Gaza au Conseil de la paix créé par Donald Trump. Les détails avec Frédéric Misselin.
5: Plus de 850 Palestiniens tués depuis le cessez-le-feu, mais Nikolaï Mladenov défend coûte que coûte le plan de paix de Donald Trump. Un plan bloqué dans la phase 1, puisque le Hamas refuse de désarmer. Le mouvement islamiste ne doit pas disparaître politiquement, estime le diplomate, mais il doit rendre les armes, ce n'est pas négociable. Quant au retrait israélien, l'armée israélienne occupe en réalité de plus en plus de terrain, au-delà de la ligne jaune. Nikolaï Mladenov refuse de le confirmé, mais pour lui, le statu quo ne peut pas durer.
6: Le statu quo signifie en réalité solidifier la ligne jaune, probablement en une clôture, un mur, créant une séparation permanente à Gaza. Et à ce moment-là, peu importe où se situe la ligne jaune. Et si quelqu'un veut me convaincre que le peuple palestinien aimerait voir la bande de Gaza divisée de cette façon, je ne suis pas convaincu. Je ne le crois pas. Et si vous me dites que cela constitue la sécurité pour Israël, je n'y crois pas non plus. Le statu quo ne devrait être une option pour personne.
5: Le directeur du Conseil de la paix estime que la reconstruction de Gaza, dévastée par les bombardements israéliens, prendra une génération. Frédéric Misselin, Jérusalem, RFI.
1: Face aux tensions au Moyen-Orient, en Inde, le gouvernement frappe un grand coup pour protéger ses réserves de change.
3: New Delhi vient en effet de doubler la taxe à l'importation de l'or. Elle a bondi du jour au lendemain de 6 à 15%. C'est un choix drastique dans le deuxième pays consommateur mondial. Touché au métal jaune là-bas, c'est bousculé un pilier culturel et secouer une fondation économique. Abdoulaye Rali.
2: La nouvelle a agi comme un électrochoc à la bourse de Bombay et a fait immédiatement trébucher les actions des grands bijoutiers indiens. C'est un coup de massue pour le secteur de l'or, une industrie colossale qui pèse 85 milliards de dollars et qui fait vivre environ 5 millions d'artisans. Les professionnels s'inquiètent déjà d'un coup d'arrêt brutal des ventes, mais au-delà des affaires, cette hausse est un véritable crève-cœur pour la population. En Inde, le métal jaune n'est pas qu'un simple placement financier. C'est un pilier du quotidien indispensable pour doter les mariages ou célébrer les grandes fêtes religieuses. Pourtant, le gouvernement n'avait pas le choix face aux crises internationales. New Delhi doit impérativement protéger ses réserves de change car l'or pèse lourd, très lourd sur l'économie nationale avec un record historique cette année de 72 milliards de dollars, ce qui fait du métal précieux le troisième produit le plus importé ici, juste derrière le pétrole et les produits électroniques. Abdullah Erali, New Delhi, RFI.
1: Dans l'actualité également, Fabrice, ce rapport de Human Rights Watch concernant la FCM-23 et les forces armées rwandaises dans l'est de la RDC.
3: L'ONG accuse le groupe armé ainsi que les forces armées rwandaises d'exactions lors de l'occupation de la ville d'Uvira en décembre dernier. Le M23 et les forces rwandaises étaient entrés dans la ville après plusieurs jours de combat contre l'armée congolaise appuyée par des milices Wazalendo et avaient occupé Uvira jusqu'au 17 janvier. Selon Human Rights Watch, des exécutions sommaires, des viols ou encore des enlèvements y ont été commis. Les témoignages d'habitants font état de graves violations du droit international humanitaire, dont beaucoup constituent des crimes de guerre. Écoutez Philippe Bolopian, il est directeur exécutif de l'ONG.
7: Ils ont décrit un mois d'horreur, de panique, de crimes, de viols, d'impunité, de chaos. Ils ont décrit des situations dans lesquelles des soldats du M23 ou de l'armée rwandaise allaient de porte à porte au milieu de la nuit, arrachaient des gens, en particulier des hommes ou des garçons à leur famille, souvent les exécutaient sur place d'une balle dans la tête, parfois s'en prenaient à leur famille, violaient les femmes. Donc vraiment une zone de non-droit et des crimes inacceptable et je dirais d'une brutalité, d'une cruauté qui pose réellement question. Et il faut évidemment que justice soit faite, que les personnes qui sont responsables de ces crimes, de ces exactions soient traduites en justice. Ce qui est très clair en République démocratique du Congo, c'est que l'impunité est responsable d'une répétition de ces cycles de violence depuis plus d'une décennie maintenant en ce qui concerne les forces du M23 et qu'il faut absolument y mettre un terme malheureusement pour la communauté internationale et est un peu aux abonnés absents.
3: Des propos recueillis par Alexandra Brangeon, Philippe Bolopion qui sera l'invité d'Afrique Midi sur RFI. Et je vous rappelle que la FCM23 soutenue par le Rwanda s'est retirée cette semaine de plusieurs localités de la plaine de la Ruzizi et des hauts plateaux dans le sud Kivu.
1: En France, les 22 personnes cas contact de la néerlandaise décédée de l'antivirus sur le navire MV Ondus ne présente pas de symptômes.
3: 22 personnes qui ont désormais débuté une quarantaine à l'hôpital. C'est ce qu'annonce le gouvernement. L'exécutif veut éviter toute psychose sur l'antivirus. Il ne circule pas en France. Pas d'épidémie à ce stade, affirme la ministre de la Santé. Stéphanie Rist qui multiplie les prises de parole. Hier, elle était auditionnée par les parlementaires. Le gouvernement qui promet de faire preuve de transparence et qui entend montrer qu'il est mobilisé. Alors en fait-il trop ou au contraire pas assez? À l'Assemblée nationale, Carlotta Morteo.
8: Miser sur la transparence pour éviter à tout prix les critiques sur l'opacité et l'impréparation du temps du Covid, pour Prisca Thévenot, députée Renaissance, c'est la bonne méthode.
9: Oui, ça vise à aller à l'encontre d'éventuels discours populistes ou de volonté de polémiquer là où il n'y a pas besoin de l'être, mais c'est surtout avant tout pour informer, et c'est ce que les Français et les Françaises nous demandent, et c'est ce que le gouvernement fait de façon extrêmement proactive et récurrente.
8: Le message est clair, tout est sous contrôle, pas de panique.
10: Il n'y a pas de nécessité à polémiquer puisqu'il n'y a pas de pandémie.
8: Mais le député du Rassemblement National, Thomas Ménager, pointe encore des zones d'ombre.
10: Force est de constater que quand on demande des chiffres précis sur le nombre de masques, sur le nombre de blouses, de surblouses, sur nos capacités de tests, aujourd'hui c'est un flou artistique.
8: Même constat à gauche.
11: Combien il y a de lits disponibles en cas de détresse respiratoire? On ne sait pas.
8: Le député de la France Insoumise, Adrien Clouet.
11: Le premier des gestes barrières, c'est la transparence et l'information.
8: Pas convaincu des réponses apportées par le gouvernement en cas d'éventuelle propagation mondiale.
11: On voit qu'aujourd'hui les USA n'ont pas un protocole de quarantaine qui est strict. Et vu qu'ils ont quitté l'OMS, j'ai de graves inquiétudes sur le traitement de cette maladie si jamais elle devait prendre une forme épidémique.
8: Paris plaide désormais pour une riposte européenne coordonnée, protocole commun, précaution maximale pour casser rapidement les chaînes de transmission à l'échelle du continent.
3: Carlotta Morteo.
1: Le procès en appel de l'affaire des soupçons de financement libyen de la campagne présidentielle de 2007 de Nicolas Sarkozy leur était au réquisitoire hier.
3: 7 ans de prison ferme, 300 000 euros d'amende, voilà ce qui a été requis à l'encontre de l'ancien président. Le parquet général estime qu'il a été, je cite, l'instigateur, l'unique bénéficiaire d'une association de malfaiteurs pour lui permettre d'être élu à l'Élysée. Ses avocats martèlent qu'il n'y a pas eu un centime d'argent libyen versé dans cette campagne ou dans son patrimoine. Avocats qui vont plaider dans 2 semaines. Le jugement sera rendu le 30 novembre.
1: On reste en France, Fabrice, direction la Croisette où se tient la 79e édition du Festival de Cannes.
3: Et hier soir, les stars américaines Vin Diesel et Michelle Rodriguez ont monté les célèbres marches, non pas pour un film en compétition, mais pour la projection restaurée du premier épisode de la saga Fast and Furious. On retrouve Sophie Torlotin en direct de la Croisette. Bonjour Sophie.
12: Bonjour Fabrice, bonjour à tous.
3: Sophie, voilà de quoi saupoudrer d'un peu de glamour hollywoodien, une édition qui se tient cette année sans grand blockbuster.
12: Et oui, à Cannes, hein, à Hollywood et dans les marge, la saga à succès Fast and Furious y a célébré ses 25 ans, a eu droit au tapis rouge certes, mais dans le cadre de la section Cannes classique, ce n'est donc pas une nouveauté. Hier soir, c'était aussi Top Gun qui fêtait ses 40 ans et était projeté sur le grand écran du cinéma de la plage. Il y a bien la star Demi Moore dans le jury, chargée de départager les films concourant à la Palme d'Or, mais le festival n'a réussi à attirer ni Steven Spielberg, ni Christopher Nolan, ni même les studios Pixar, alors que leur nouveau long métrage très attendu sont prêts. À moins que ce soit les mastodontes Universal, Disney, Warner, Sony ou Paramount qui boudent Cannes et préfèrent désormais offrir l'avant-première de leur film de prestige au Festival de Venise, au public réputé plus indulgent et surtout meilleure rampe de lancement avant les Oscars. Thierry Frémaux, le délégué général, déplore aussi un manque de films calibrés pour le festival. Il a réussi néanmoins à sélectionner en compétition 2 réalisateurs américains, James Gray et Ira Sachs, qui concilie cinéma d'auteur et star à l'affiche.
3: Sophie Torlotin en direct de Cannes pour RFI.
1: Et merci Fabrice Le Grier. Dans les prochaines minutes, un coup de projecteur sur l'état de santé du cinéma français dans Aujourd'hui l'économie. Et puis notre invitée, la ministre française de la Culture, Catherine Pégard. Mais tout de suite, c'est le journal des sports. Avec vous, Antoine Grenier, le football. En France, le Paris Saint-Germain sacré, sans surprise, champion pour la 14e fois de son histoire.
13: Voilà, Paris champion, le remake, on pourrait dire. Un record, évidemment, grâce à une victoire 2-0 hier soir face à Lens au Stade Bollaert. 5e sacre consécutif acquis, notamment grâce à un gardien décisif, Matvei Safonov, le portier russe qui tient un bilan collectif et individuel positif, évidemment.
14: Oui, tout le monde content. Je pense que vous avez regardé cette ambiance de l'équipe après 12e but. Ça a été incroyable. Ça a été très important pour nous à gagner aujourd'hui parce que Lens a eu quelques chances mathématiques pour gagner le titre. Et ça a été notre idée de finir aujourd'hui ici.
13: Matvei Safonov avec Anne Dufort-Cornillet, le PSG qui affrontera le Paris FC lors de la dernière journée de championnat avant de préparer sa finale de Ligue des Champions contre Arsenal. En parallèle, Strasbourg assure sa 8e place après son succès sur Brest, 2-1.
1: En Angleterre, Manchester City maintient justement la pression sur Arsenal.
13: Les Citizens ont remporté leur match en retard contre Crystal Palace, victoire 3-0 grâce à des buts du Ghanéen Antoine Semenyo, de l'Égyptien Omar Marmouche et du Brésilien Savinho. Avec ce succès, City revient à 2 points des Gunners à 2 journées de la fin du championnat.
1: Un tour d'Europe que l'on poursuit avec l'Italie. 10 jours après son sacre en championnat, l'Inter Milan double la mise.
13: Avec la Coupe d'Italie remportée 2-0 face à la Lazio, un but contre son camp d'Adam Marusic et une réalisation de Lautaro Martinez. Et c'est un 3e doublé dans l'histoire des Nerazzurri après ceux de 2006 et 2010.
1: Et en Espagne, sprint final sans saveur pour le Real Madrid.
13: Déplacement à Oviedo ce jeudi soir qui ne changera rien au marasme madrilène. Le Real assuré de boucler la saison sans trophée, mais qui pourrait récupérer Kylian Mbappé de retour à l'entraînement après sa blessure aux ischio-jambiers. Oviedo Real Madrid, coup d'envoi 19h30 temps universel.
1: Avec Kylian Mbappé qui pourra se consoler avec une place assurée chez les Bleus pour la Coupe du Monde.
13: Didier Deschamps, le sélectionneur de l'équipe de France de football, officialise en effet ce jeudi les noms des joueurs convoqués pour le Mondial en Amérique du Nord. Sa dernière liste à la tête de l'équipe de France en vue de la Coupe du Monde et des deux amicaux de préparation contre la Côte d'Ivoire le 4 juin et l'Irlande du Nord le 8.
1: Merci Antoine Grenier, à tout à l'heure. Et bonjour Stéphane Genest.
15: Bonjour Julien.
1: Dans Aujourd'hui l'économie, ce matin on parle cinéma donc, alors que le Festival de Cannes bat son plein et que la ministre française de la Culture est notre invitée dans un instant. Focus sur le cinéma français, il va mieux alors qu'en 2025 la fréquentation des salles avait baissé de pratiquement 14%. Les chiffres de 2026 sont pour l'instant impressionnants, rien que sur le seul mois d'avril, on voit un bond de 35% de spectateurs si l'on compare à l'an dernier.
15: Oui, et la tendance allait d'ailleurs en sens en fin d'année dernière, cela veut tout simplement dire que le public n'a pas déserté les cinémas et sur ce début d'année 2026, on le constate. Alors évidemment, ces très bons chiffres s'expliquent par une programmation qui a incité le public à se rendre dans les salles obscures. Cela grâce à plusieurs films populaires français, de grands blockbusters internationaux. Bref, Julien, pour le dire en termes économiques, la demande est là car l'offre est importante.
1: Et puis Stéphane, l'explication c'est aussi que la France reste le premier marché européen du cinéma.
15: Absolument, avec un réseau dense de salles sur tout le territoire, des grandes salles comme des multiplex bien sûr, mais aussi des cinémas indépendants, des salles d'arrêt essai, des exploitants locaux. Ce maillage territorial est une force économique majeure, il protège la fréquentation et il entretient le réflexe d'aller en salle, le tout en permettant une offre d'une diversité particulière. Et notons aussi la fidélité du public français à son cinéma. L'an passé, les films français représentaient 37% des entrées, plus d'un film sur trois. C'est gigantesque à l'échelle européenne, cette tendance dépasse difficilement les 20%.
1: Ce qui nous amène tout naturellement à ce qu'on appelle l'exception culturelle française.
15: Un système dans lequel le public, le marché, la puissance publique travaillent ensemble. Concrètement, le spectateur achète un billet, une partie finance le cinéma, les chaînes, elles investissent, les plateformes contribuent, l'État soutient et l'ensemble produit de la diversité. Et ça fonctionne, la France reste attractive pour le secteur. On vient y coproduire, y tourner, y financer. Le cinéma français demeure finalement un label international.
1: Et ça se voit à Cannes particulièrement cette année d'ailleurs. Pour autant, Stéphane, vous parliez des plateformes, Netflix, Amazon Prime, Disney+, sont toujours considérées comme les ennemis naturels des salles de cinéma.
15: C'est vrai, mais elles deviennent aussi des financeurs du système. Désormais, ces plateformes représentent 21% des apports des diffuseurs au cinéma français. Pour autant, si pour le moment le cinéma français se porte bien, il faut prendre un peu de champ. Il y a des fragilités, c'est vrai, la première étant la concentration du marché. Si quelques grands films, on l'a dit, tirent le nombre d'entrées, si ces locomotives manquent, c'est toute la filière qui ralentit. Ensuite, évidemment, le prix des billets, ça reste l'un des principaux freins et dans un contexte d'inflation, ça pèse. Et si on dézoome encore un peu plus, Julien, on constate que les salles de cinéma se métamorphosent et ne proposent plus que des films, des concerts, des opéras, des spectacles, des retransmissions sportives ou des événements y sont diffusés. Autrement dit, et c'est ça qui est finalement intéressant, on ne voit plus seulement un film, mais un moment collectif, une expérience. C'est d'ailleurs ce qui plaît et ce qui marche en ce moment. Et c'est précisément ce point qui semble être un nouveau relais de croissance pour tout le secteur.
1: Stéphane Genest, pour Aujourd'hui l'économie, merci beaucoup. Il est 8h18 à Paris, sur RFI, notre grande invitée internationale de ce matin, Arnaud Pontus, à votre micro, la ministre française de la Culture.
16: Bonjour Catherine Pégard.
17: Bonjour.
16: Soyez la bienvenue sur RFI. Vous rentrez tout juste de Nairobi, où vous avez accompagné le président de la République durant le sommet Africa Forward. Est-ce que vous en revenez avec le sentiment qu'un nouveau type de relation peut éclore entre la France et les pays africains ?
17: Absolument, je crois que nous l'avons vécu d'ailleurs concrètement pendant deux jours. Nous étions les invités de ce grand sommet quand même inédit pour la première fois au Kenya, pour la première fois avec une quarantaine de chefs d'État différents venant de 45 pays différents, je crois. Eh bien, tout cela montre une vitalité de la relation entre l'Afrique et la France aujourd'hui, qui sans doute ne nous aurait pas semblé évidente il y a encore quelques années. Je crois qu'on est en train de refonder cette relation. Le président de la République a eu l'occasion de le dire à plusieurs reprises. Je crois que c'était l'écho de son discours de Ouagadougou en 2017. Il avait dit des choses à ce moment-là qui semblaient presque utopiques. Quand il avait dit, je me souviens, je suis d'une génération génération qui, comme vous, n'a pas connu la colonisation, eh bien, je crois que c'était un point de départ pour tirer un fil vers ce que nous vivons aujourd'hui, qui est assez extraordinaire, qui fait que nous allons travailler ensemble.
16: Donc, vous croyez à la nouvelle page ? Vous
17: croyez une nouvelle page ? Je crois totalement à la nouvelle page parce que je n'ai eu que des conversations de ce genre. Mmh. C'est-à-dire que tous mes interlocuteurs, les ministres que j'ai pu rencontrer, les artistes que j'ai rencontrés, les directeurs d'institutions que j'ai rencontrés, eh bien, ils parlaient de l'avenir. Ils parlaient de ce que nous allions faire ensemble, du musée que nous allions ouvrir, des collections que nous allions permettre d'inventorier, des archives que nous allions découvrir ensemble, de l'archéologie que nous allions faire découvrir dans différents pays qui sont encore à découvrir des lieux.
16: Donc c'est là qu'on a parlé de culture, parce qu'on a beaucoup insisté évidemment sur la dominante économique de ce sommet avec l'annonce de 23 milliards d'euros d'investissement privé, mais la culture était présente malgré tout.
17: Ah ben pas malgré tout, la culture était aussi présente. Oui. Je crois que ce sommet justement était fait pour cela, si j'ose dire, c'est-à-dire pour montrer que l'économie, la culture,
16: le sport,
17: mais aussi dans d'autres, la politique internationale, tout est lié. Aujourd'hui, on est en train d'essayer de construire une sorte de nouveau monde, tous ensemble, dans le chaos du monde. Et je crois que ce qui est intéressant, c'est de voir que ça concerne aussi bien la défense que l'économie, que effectivement que la culture, et que, j'allais dire, la culture a encore plus que jamais son mot à dire dans tout ça. Parce que la culture, c'est un ciment entre nous. Dès qu'on met autour

0: 70, j'ai relu des textes très intéressants pour montrer qu'effectivement, ça faisait partie d'un verrou qui nous empêchait d'aller plus loin. Et je crois que les restitutions, elles ne sont pas du tout une fin en soi. Elles sont un point de départ, un aboutissement. Elles permettent à nos partenaires africains de construire autre chose sur un socle qui est le socle de leur mémoire. Je crois que ça, c'était capital.
1: Oui, ça veut dire que dans votre esprit, cette loi doit servir aussi, peut-être d'abord, je ne sais pas, à la réconciliation entre certains pays africains et la France ?
0: Bien sûr, c'est ce qui est en train de se faire, d'ailleurs. Et je pense qu'on a déjà dépassé ce stade. Mmh. Excusez-moi, heureusement, souvent, les actes vont plus vite que les textes. On a mis du temps à produire ces textes. Ces textes sont hautement symboliques, mais en même temps, on est en train de passer à une autre époque qui est comment allons faire vivre les musées qui vont retrouver leur mémoire, comment ces cultures oubliées, comme disait Jacques Chirac, qui retrouvent vie. C'est d'ailleurs assez symptomatique que ce soit au moment où on fête les 20 ans du musée du Quai Branly, qu'on ouvre ce nouvel épisode de notre histoire. Et je pense que c'est une histoire commune, une histoire partagée et une histoire qui doit se vivre comme telle.
1: La nouveauté, c'est un cadre légal permanent pour la restitution des biens culturels. Jusque-là, il y a eu des restitutions, on s'en souvient tous, c'était des lois au cas par cas. Là, maintenant, il va pouvoir y avoir des demandes des États,
0: c'est
1: bien ça, qui vont demander la restitution d'œuvres. Est-ce que vous avez établi, déjà, vous, côté français, si je puis dire, côté ministère, une liste d'œuvres restituables ?
0: Alors, c'est en cours, si j'ose dire, hein, parce que c'est un travail de très longue haleine. D'abord, parce qu'il faut travailler sur les provenances, ça sera un travail commun entre les experts évidemment français et les experts africains, c'est déjà en cours, ça a déjà été fait pour, par exemple, pour ce tambour parleur qui est reparti en Côte d'Ivoire.
1: Oui.
0: Et bien là, il y a une dizaine d'œuvres, je ne pourrais pas les citer toutes, mais il y a une dizaine d'œuvres.
1: Vous n'avez pas de chiffrage du nombre d'œuvres qui pourraient être restituées, ça vous
0: n'avez... Non, bien sûr que non, il n'y a pas de chiffrage, oui. Parce que là, il y a des demandes qui concernent une dizaine d'œuvres aujourd'hui, il y a eu déjà des demandes qui ont été satisfaites au Bénin, qui ont essayé, comme je l'ai dit, au Sénégal, en Côte d'Ivoire. Je crois que le Bénin va encore retrouver des œuvres qui sont déjà inventoriées et donc dont la provenance est en train d'être établie. Et les choses se font au cas par cas, ce qui prend du temps. Donc, avec nos experts des deux côtés, et il faut le faire comme ça, parce qu'évidemment, il ne faut pas s'engager dans une sorte de foisonnement qui n'aboutirait à rien. Il vaut mieux être prudent et voir si ces demandes sont d'abord légitimes dans le cadre de cette loi. Cette loi est une loi juste, équilibrée, rigoureuse. Comme vous avez souligné, il a fallu du temps pour la construire. Eh bien, profitons de ce qu'elle nous apporte.
1: Vous parlez de foisonnement, Madame la Ministre. Est-ce qu'il y a la crainte, quelque part, d'un afflux de demandes de restitution ? Est-ce que c'est un fantasme si on se dit que certains musées vont se vider de leur collection ?
0: Alors je crois que c'est un grand fantasme, c'est un fantasme qui...
1: On pense au musée du Quai Branly, par exemple.
0: Oui, justement, et vous
1: si
0: savez...
1: Si on chiffre les objets du musée du Quai Branly, on sait bien que les deux tiers des œuvres ont été captées durant la colonisation.
0: Alors je crois qu'on ne peut pas le dire totalement comme ça. Vous savez, c'est très compliqué à établir les biens réellement illicites, les biens spoliés, et c'est ceux-là dont on parle, c'est ceux-là dont on veut... la restitution pour nos partenaires africains. Et vous savez, j'ai voyagé avec le président du Quai Branly, qui donc prépare les 20 ans de son musée. Il n'avait pas l'air du tout inquiet sur le fait que son musée allait être vidé.
1: Il ne pense pas ça du tout.
0: Et il travaille en parfaite collaboration, et je veux insister là-dessus, avec les directeurs des musées des pays d'Afrique. Et ça, je crois que c'est très très très important de montrer cette relation. Pardon, j'y insiste. Parce que moi, j'ai été très admirative de voir ces échanges qui avaient lieu entre les experts, entre les dirigeants des institutions africaines et françaises, qui parlent à égalité, qui sont là aujourd'hui pour raconter la même histoire ensemble.
1: Sont exclus les biens militaires et archéologiques. Si on veut parler concrètement, ça veut dire que la France ne va pas rendre le sabre de l'émir Abdelkader, héros de la résistance algérienne.
0: Ça ne rentre pas dans le cadre de cette loi.
1: Ça n'exclut pas sa restitution dans le cadre d'une autre loi.
0: Il peut y avoir des lois particulières, il y en a eu jusqu'ici, puisque là, aujourd'hui, on est en train de parler d'un cadre pérenne. Cette loi cadre, elle sera pérenne, elle obéit à des règles qui sont très précises, à des procédures qui seront très très précise elle aussi, avec un apport des scientifiques qui est indispensable, et je crois encore une fois qu'il faut aborder tout cela avec une grande sérénité, parce que c'est une, encore une fois, c'est une discussion entre scientifiques qui parlent la même langue. Et qu'est-ce qu'ils veulent au fond ? Ils veulent que la culture soit partagée dans le monde entier, eux ils

0: ont une vision universelle qui nous échappe parfois.
1: Est-ce que la vocation universelle de certains musées peut être mise à mal aussi par ces restitutions? On pense au pavillon des cinq continents, au Louvre.
0: Non, pas du tout. Le pavillon des cinq continents, on vient de le réouvrir dans une muséographie admirable. Toutes les précautions ont été prises pour que les œuvres qui s'y trouvent soient admirées par tous. Bon. Et c'est ça qui compte, c'est que le public vienne les voir là où elles se trouvent et sache pourquoi elles sont là.
1: Et au final, la France ne restituera que ce qu'elle veut restituer. C'est ça.
0: Il y aura une commission, deux commissions, même une commission scientifique, une commission d'experts et une commission de partenaires politiques qui en discuteront, sous l'égide du Conseil d'État, évidemment, sous l'égide des parlementaires. Et je crois que tous les garde-fous sont pris pour que les choses se fassent dans l'ordre. Et encore une fois, pour le bien des pays africains auxquels nous restituons ces biens, ce qui pour eux est fondamental, parce que c'est leur mémoire.
1: Oui, bien sûr.
0: Et nous, on est plutôt dans l'idée qu'aujourd'hui, sur cette mémoire, sur ce socle, on va inventer l'avenir avec eux.
1: Votre agenda de ministre de la Culture est bien rempli. Vous serez demain à Marseille pour l'ouverture de la saison méditerranée. Je voudrais qu'on parle du Festival de Cannes. C'est votre étape suivante, si je puis dire. C'est le week-end qui vient. Vous avez certainement lu, même si vous étiez loin de Paris, cette tribune d'un collectif de professionnels qui dénonce l'emprise du milliardaire conservateur Vincent Bolloré sur le 7e art. 600 personnes qui s'inquiètent de voir le propriétaire de Canal+ mettre la main sur toute la chaîne de production du cinéma. Qu'en dit la ministre de la Culture que vous êtes?
0: Je n'ai pas à juger de ce genre de tribune, comme vous le savez, je ne me laisserai pas entraîner sur ce terrain-là. Simplement, ce que je veux dire, c'est que de ce que j'ai vu, moi, et ce qui me semble important, et même si je l'ai vu d'un peu loin, dans l'ouverture du Festival de Cannes, c'est encore une fois que ce sera la grande fête du cinéma. Et c'est pas une sorte de truisme, c'est vrai, c'est une fête du cinéma mondial. Et ce que je retiendrai, je vais essayer de le dire comme elle l'a dit, je crois que c'est Jeanne Fonda qui a tout résumé quand elle a dit qu'on y célébrait l'audace et la, je regarde mon papier, l'acte féroce de la création. Et je trouve que cette phrase, l'acte féroce de la création, elle dit tout de ce que nous voulons, c'est-à-dire la liberté d'expression, c'est-à-dire que tous viennent à Cannes en montrant leur œuvre et qu'on parle du cinéma pendant le Festival de Cannes.
1: Donc vous partagez pas l'inquiétude d'un contrôle idéologique des produits cinématographiques dans les années qui viennent ?
0: Je partage la certitude qu'il faut défendre la liberté de la création.
1: Merci Catherine Pégat. Tenez, j'ai une toute dernière question, mais si vous pouvez répondre.
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3: Et maintenant, je crois que nous allons pouvoir vous quitter, auditeurs amis, en vous souhaitant une excellente journée à tous.
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5: Aujourd'hui, le petit ramoneur savoyard. L'histoire devient légende. D'après un article de Françoise Ladoux, édition du journal PLA. Dès le XVIIIe siècle, le mot de savoyard s'est apparenté à l'image du ramoneur. En 1792, un certain Lavallée disait « Un savoyard ne se présente à notre esprit qu'entouré de suie ». Mais cette dure réalité n'est pas du folklore. Les maisons d'autrefois ne nécessitaient un ramonage des cheminées que tous les deux ans. Elles étaient construites en briques bien cuites et l'intérieur était enduit d'un mortier de chaux sur lequel la suie tenait le moins possible. Elles se nettoyaient d'elles-mêmes. Cependant, lorsque les solives du plancher traversaient le conduit, une braise pouvait couver des jours entiers et provoquer l'incendie de toute la maison, quelquefois de tout le quartier. Les ramoneurs étaient donc indispensables et très populaires. En 1562, les populations savoyardes se trouvent appauvries par le départ du duc Emmanuel Philibert, qui émigre avec toute la noblesse de Chambéry vers Turin. Dans les hautes vallées, pendant les mois d'été, on a besoin de bras à la ferme. Mais dès les premières neiges, la famille est trop nombreuse à nourrir et les hivers trop longs. Alors, les hommes encore jeunes deviennent colporteurs pendant l'hiver. Vers 1700, les enfants eux-mêmes doivent quitter leur foyer pour gagner leur vie. Dans les villes, de nombreux travaux les attendent, et principalement le ramonage qui devient une institution organisée. Une nouvelle vocation apparaît, les maîtres ramoneurs. Ils sont souvent d'anciens petits ramoneurs. Ils connaissent le métier, ils inspirent confiance, beaux parleurs et bien vêtus, d'un habit de drap noir, avec double rangée de boutons dorés, coiffés d'un chapeau de forme. Ils arrivent dans les villages de Savoie et font miroiter auprès des parents la promesse d'une vie meilleure pour eux et leur famille. Le recrutement a surtout lieu d'abord en Maurienne, particulièrement à Saint-Alban et Saint-Colomban-les-Villars, puis en Haute-Maurienne, en Tarentaise et en Vallée d'Aoste. C'est à cette époque qu'on voit en septembre les premières troupes de petits ramoneurs marcher vers la France. Le départ a lieu le jour de la Saint-Gras, le 7 septembre. Ils reviennent vers Pâques, c'est le retour au pays. Le futur patron loue les enfants de 10 à 15 ans. Il s'engage à bien les traiter, nourrir, habiller, envoyer à l'école et à la messe. Tout cela n'est pas ou très peu respecté. Les petits sont parfois âgés de 6 ans seulement. Et on peut imaginer l'arrachement à leur mère, à leur famille, à leur village. Ils partent pour l'étranger, la France d'alors, munis d'un passeport sur lequel sont écrits leur nom, prénom, taille et âge. Le voyage se fait à pied, par étapes de 40 ou 50 kilomètres, souvent de nuit pour échapper à la police, car il faut mendier son pain et celui du patron, ce qui est sévèrement puni. Les granges servent de dortoir. Mais pourquoi a-t-on besoin d'eux ? Le ramonage est très ancien, mais ce n'est qu'au début du XVIIIe siècle que les cheminées deviennent assez grandes pour le passage d'un enfant. Le patron équipe chaque enfant d'un pantalon avec culottière et genouillère de cuir, d'une veste au coude renforcé de cuir, d'un bonnet de laine rouge et de grossiers sabots. Il porte de plus une raclette et une courte échelle. Dans une journée de 12 à 15 heures, le petit ramoneur va nettoyer de 20 à 30 cheminées. Il monte dans le conduit en s'aidant des pieds et des bras. Il gratte une face, sort par le haut de la cheminée, lance sa chanson, ramona la cheminée de haut en bas et gratte l'autre face en descendant. Leur taille mince leur permet de passer dans les conduits étroits. Il ne faut pas grossir. Seuls dans le noir, arc-boutés, tenus aux parois par leurs pieds et leurs mains, il faut éviter les chutes. Les accidents ne sont pas rares. Ils endurent les maladies respiratoires, les allergies, le froid et parfois la maltraitance. Certains ne survivent pas. Le dimanche, selon les lieux et le bon vouloir du patron, il peut aller à la messe. Pour gagner quelques sous, il va chanter dans les cours ou montrer la marmotte qu'il a emportée dans une caisse depuis sa Savoie natale. Dans les grandes villes, il dort sur des paillasses, à même le sol, dans des dortoirs collectifs. Il mange dehors, par tous les temps, quelques sous de pain parfois améliorés par la charité des clients. La concurrence entre les maîtres ramoneurs est rude. Trouver une nouvelle clientèle est difficile. La population villageoise méfiante préfère avoir affaire à des ramoneurs reconnus. Il faut donc faire ses preuves. Le maître ramoneur doit s'organiser pour mener sa troupe. Trouver des refuges, de quoi nourrir les enfants, démarcher les clients, percevoir les gains. Tout l'argent du ramonage passe dans ses mains. Tout l'argent du ramonage passe dans ses mains, ainsi que les pourboires offerts à ses petits employés. Tout est collectivisé sous sa seule autorité. Et gare aux fraudeurs. La suie est mise en sac et vendue pour l'affinage de l'acier. Il est de coutume qu'il signe et date son passage, inscrit à la sanguine, sur un mur de la première maison du village. Ces expéditions hivernales n'ont rien de reposant. Et lorsqu'arrivent les premiers beaux jours et que la troupe aperçoit les premiers reliefs des Alpes, on peut imaginer l'émotion de retrouver le pays et la chère maison familiale. Le maître ramoneur verse une somme d'argent à la famille, à peu près égale au prix d'un veau. Et c'est le moment des adieux. Sous le Premier Empire, il y a environ 3000 patrons à Paris, chacun avec sa troupe de 3 à 6 ramoneurs, appelés farias. Mais on en trouve dans toutes les régions, dans les grandes villes. La situation déplorable des enfants ramoneurs émeut certains prêtres, dont l'abbé Dubreuil, qui fonde en 1735 l'œuvre des petits Savoyards pour leur venir en aide. En Savoie et Haute-Savoie, les intendants puis les préfets commencent à réglementer cet exode enfantin unique dans l'histoire. Il faut signaler que tous les petits ramoneurs n'étaient pas originaires de Savoie. Certains venaient d'Auvergne et surtout de la vallée d'Aoste, dans le Piémont. En 1863, une enquête est transmise ainsi que diverses suggestions au premier préfet du département de la Savoie, Hippolyte Dieu, c'est son nom. Un règlement interdit ce genre de travail aux filles, car il y en avait, et aux garçons de moins de 12 ans. Les lois françaises de 1874 et 1892 relatives à l'emploi des enfants, l'obligation scolaire dès 1885, la vie qui s'améliore et l'évolution de la construction condamnent le métier. L'émigration cesse complètement entre 1900 et 1914. Le terme de ramoneur vient de ramon, qui signifie balai en ancien français. Les enfants ramoneurs, surnommés ramona, ramonicha ou hirondelle d'hiver, avaient un argot bien à eux, appelé le tarastiou. C'est un vocabulaire particulier, utilisé par les enfants venant de villages différents, parlant donc des patois différents et devant se comprendre entre eux. En voici quelques termes parmi d'autres. Une bézaillée, c'est une maison pauvre. La bourna, c'est la suie. Le cordal, c'est le gendarme. Moda en gréba, c'est partir en France. Le moste, c'est le maître, le patron ramoneur. La waneka, c'est la cheminée. Le zemelikré, la genouillère, etc. Depuis plus de 400 ans, les petits ramoneurs savoyards, déjà populaires en leur temps, sont devenus des emblèmes porte-bonheur. Ils furent souvent représentés par des artistes peintres et mis en scène par des musiciens et des écrivains. Un mélodrame, Les Deux Savoyards, fut joué devant Louis XVI et Marie-Antoinette avec beaucoup de succès. Dans la Commedia dell'arte, ils sont représentés sous forme de lutins. On dit que les voyages forment la jeunesse. Les Savoyards, colporteurs, émigrés, ramoneurs et autres ont côtoyé des populations variées. Beaucoup d'entre eux en ont tiré le meilleur parti et ramené leur savoir-faire au pays. L'horlogerie est un des meilleurs exemples. Pays pauvre autrefois, la Savoie fait envie à tous, été comme hiver. Allez, au revoir.
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0: pour sa 11e édition du 15 au 17 mai au Coléo à Pontcharra. 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

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Géraldine Georges, 45 ans, 1m65, 65 kg, a disparu depuis mardi 28 avril. Lors de sa disparition, Géraldine était vêtue d'une veste blanche, pull marron, pantalon vert, chaussures basses type running, avec sac à dos marron clair. Sa voiture a été retrouvée au lieu-dit La Boutière, sur la commune de Laval en Belledonne. Il est possible qu'elle ait quitté le site à bord d'un autre véhicule. Si vous l'avez prise en stop ou si vous l'avez vue, merci de communiquer toute information au numéro 06 28 21 01 35 08 28 21 01 35.

souhaiterais, s'il vous plaît, éviter de faire de la musique le soir ou la, et bien bien insonoriser la cave, parce que c'est très joli et ça fait quand même beaucoup de,

0: Tu sais pas ce qui me rappelle? Cette espèce de drôlerie qu'on buvait dans une petite tôle de biennois, pas tellement loin de Saigon. Une blonde comaque.
1: Lulu la Nantaise.
0: T'as connu?

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0: Vous écoutez le single King Kong du groupe The All American Reject, qui sortira son album Sandbox le 15 mai prochain.
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1: Il est midi ici à Paris, 18h à Pékin. Bonjour à tous.
2: Karine Bellicha.
1: À la une, le sommet Trump-Xi à Pékin. Les dirigeants américains et chinois n'ont pas encore fait de câlin comme espéré par le locataire de la Maison-Blanche, mais ils ont déjà abordé les grands dossiers internationaux. Xi Jinping insiste sur la question de Taïwan qui pourrait compliquer, selon lui, les relations entre les deux pays. Donald Trump, lui, compte bien signer de gros contrats en Chine. En Cisjordanie occupée, le Fatah organise son congrès, le premier en 10 ans, entre crise interne et désintérêt de la population dans un territoire soumis aux violences exponentielles des colons israéliens. Et puis nous évoquerons le 14e titre de champion de France du PSG en foot, acquis hier, qui espère bien, sur sa lancée, et décrocher dans 2 semaines un 2e titre européen consécutif. Donald Trump a visité le Temple du Ciel à Pékin, symbole de la relation entre le monde humain et le monde divin, après avoir, plus prosaïquement, discuté avec le président chinois des gros dossiers internationaux, notamment du conflit au Moyen-Orient. Xi Jinping a surtout insisté sur Taïwan, estimant que la Chine et les États-Unis pourraient entrer en conflit si Washington gérait mal cette question. De son côté, Donald Trump entend bien signer de gros contrats. Il accorde une large place au géant de la technologie qui l'accompagne à Pékin. Vincent Souriot.
3: Tesla attend le feu vert de Pékin autour d'un système crucial, la conduite autonome de ses véhicules électriques. À ce jour, la firme d'Elon Musk n'a obtenu des autorités chinoises qu'une autorisation partielle de mise sur le marché, ce qui la met en difficulté vis-à-vis de ses concurrents chinois de plus en plus performants. Côté Nvidia, l'enjeu ce sont les processeurs graphiques, autrement dit les puces qui alimentent les moteurs d'intelligence artificielle. Le gouvernement chinois a restreint l'utilisation des produits Nvidia afin de favoriser les marque locale. Le PDG de ce géant américain, Jensen Huang, va tenter de faire bouger les lignes. Enfin, le patron d'Apple, Tim Cook, a un besoin vital de la Chine qui produit 90% des iPhones vendus dans le monde. La marque à la pomme espère que sa base de production reste accessible et que ses services comme l'App Store ou l'iCloud continuent d'opérer sans entrave supplémentaire, y compris si la guerre commerciale reprend d'un seul coup entre Donald Trump et Xi Jinping. Vincent Souriau, Washington RFI.
1: Le cessez-le-feu fait des victimes tous les jours au Liban depuis son entrée en vigueur il y a un mois. Israël frappe sans relâche la banlieue de Beyrouth et le sud du pays, affirmant viser des cibles du Hezbollah. Le mouvement chiite pro-iranien continue de viser le nord de l'État hébreu. Malgré tout, des négociateurs des deux pays doivent se retrouver à Washington pour des discussions directes aujourd'hui et demain. Les troisièmes du genre, le chef d'État libanais exige toujours, avant d'aller plus loin, un accord sur les questions de sécurité et la fin des attaques israéliennes. Le 8e congrès du Fatah s'ouvre à Ramallah. Le principal mouvement politique de Cisjordanie occupée est en crise entre la succession de son président Mahmoud Abbas, 90 ans, qui veut imposer son fils Yasser, novice en politique, et le désintérêt de la population palestinienne à son égard. Écoutez l'analyse d'Ahmed Kossai, chercheur en sciences politiques à l'université Al-Quds de Ramallah.
4: Le mouvement du Fatah nourrit de grands espoirs au sein de la population. Malheureusement, ce qui se joue en coulisses ne présage pas une orientation de la politique du Fatah dans la direction qu'espère la population. C'est-à-dire que les gens attendent que le Fatah fasse revivre le mouvement de résistance palestinien et qu'il présente un nouveau modèle pour la lutte. Mais on ne s'attend pas à ce qu'il y ait de changement dans la méthode de travail du mouvement ou dans ses orientations. Ce congrès sera surtout l'occasion de voir les luttes internes au sein du mouvement. Les visages vont changer, mais pas le logiciel. Yasser Abbas, le fils de Mahmoud Abbas, sera difficile à imposer au Fatah. Même s'il y a une volonté de léguer le mouvement à Yasser Abbas, il faut comprendre que les nominations au sein du parti se basent sur le poids historique et le passé de résistant des personnes. Et il y a des personnalités au sein du mouvement qui jouissent d'une plus grande popularité que Yasser Abbas.
1: Le chercheur Ahmed Kosaï interrogé par Ilyes Attar. Un juge américain a suspendu les sanctions imposées l'an dernier par Washington à l'encontre de la rapporteuse spéciale de l'ONU sur la situation des droits humains dans les territoires palestiniens occupés. Francesca Albanese avait été sanctionnée après avoir critiqué publiquement la politique de Washington concernant Gaza. Elle avait notamment accusé Israël de génocide dans l'enclave palestinienne dans sa riposte aux attentats du 7 octobre. En France, les auteurs étaient nombreux à se réunir hier après-midi au Théâtre de la Concorde à Paris pour défendre leurs droits. Le séisme provoqué par l'éviction du patron de Grasset, Olivier Nora, a engendré chez nombre d'entre eux la conviction qu'il est désormais urgent de se fédérer pour faire face au rouleau compresseur du milliardaire d'extrême droite, Vincent Bolloré, à la tête d'Hachette, la maison mère de la maison d'édition, à l'origine du mouvement notamment l'autrice et journaliste Colombe Schneck. Laurence Théo.
2: Ce sont 300 écrivains frondeurs de tous les bords politiques qui comptent bien riposter aux attaques de Vincent Bolloré, Colombe Schneck, auteur chez Grasset.
5: Pour la première fois, on s'est réunis tous ensemble parce que pour la première fois, on est face à quelqu'un qui voulait imposer une idéologie.
2: Ces écrivains qui ont claqué la porte des éditions Grasset veulent reprendre le contrôle sur leurs œuvres et changer une loi qui date de 1957.
5: Les livres appartiennent à l'éditeur jusqu'à 70 ans après notre mort. On est coincé. Nos livres, qui sont une part de nous-mêmes, sont emprisonnés. On voudrait que le code de la propriété intellectuelle qui régit les rapports auteur-éditeur prennent en compte plusieurs choses. D'abord qu'un auteur qui n'est plus content d'un environnement idéologique puisse se libérer, qu'il n'ait pas à attendre 70 ans après sa mort. Ça, c'est très très important. Les droits d'auteur aujourd'hui, ils sont de 10%. Vous connaissez beaucoup d'industries où la personne qui fabrique, qui fait pousser, qui crée, n'a que 10% de ce qu'elle fabrique. Un producteur d'abricots, il va toucher 20 ou 30%. Hein.
2: Le collectif des ex-Grasset, comme il se nomme, se réjouit d'un mouvement qui fait boule de neige. Le collectif Zappé Bolloré, qui réunit 600 professionnels du cinéma, dénonce quant à lui l'emprise du milliardaire d'extrême droite sur le 7e art.
1: Un mot du Festival de Cannes, justement, et le premier jour de compétition pour la Palme d'Or. 22 films sont en lice pour succéder à Jafar Panahi, couronné l'année dernière avec un simple accident. Aujourd'hui, La vie d'une femme, film français de Charline Bourgeois-Taquet, est projeté à Cannes. Un portrait d'une femme quinquagénaire, jonglant entre sa carrière très prenante de chirurgienne et une vie amoureuse mouvementée. Hier, c'est un long métrage présenté hors compétition qui a ému la croisette. Récit clinique de la cabale qui a précédé l'assassinat du professeur d'histoire géo Samuel Paty. L'abandon permet de réhabiliter sa mémoire, a dit sa sœur Michaëlle, qui a participé à l'écriture du film et qui était présente hier soir sur le tapis rouge. Et puis du football, c'est la 14e fois que le PSG s'adjuge le titre de champion de France. L'équipe parisienne s'est imposée 2-0 face à son dauphin, le RC Lens, qui ne peut plus rattraper mathématiquement Paris au classement à une journée de la fin de la L1. Anne Dufort-Cornillet, les supporters du PSG qui avaient fait le déplacement ont chanté à en perdre la voix sans perdre de vue l'objectif de décrocher dans 2 semaines un 2e titre européen consécutif.
6: Au fond de la Marie-Agée, on va se casser la voix.
7: Champion mon frère, 2026. Voilà,
8: back to back, on va le faire.
9: Lens, ils ont raté pas mal d'occasions, c'était dommage. Mais contre le grand Paris Saint-Germain, oui, ça paye cash.
10: 25 tirs, dont 10 cadrés. Et pourtant, le Racing Club de Lens a vu le Paris Saint-Germain l'emporter 2-0 sur sa pelouse à Bollaert. Dans un contexte tendu lié à ce match en retard de la 29e journée, les Lensois n'ont pas réussi à renverser la vapeur et à retarder une nouvelle fois le sacre des Parisiens. Même le milieu de terrain, Adrien Thomasson, s'est avoué vaincu.
11: Il a manqué, je dirais, ce brin de réussite parce que ça a été soit les montants, soit le gardien qui a fait un grand match, soit un défenseur, il y avait toujours quelque chose.
10: Des obstacles à répétition, le signe des très grandes équipes, celles capables de gagner 5 fois de suite le même titre sans trembler, avec des individualités comme le gardien russe Matvei Safonov, auteur de 8 parades.
12: Aujourd'hui, j'ai eu les résultats de mon travail, notre mentalité. Et je pense que les résultats de notre équipe à cette saison, c'est aussi des résultats de mon travail.
10: En quête d'un doublé, le club de la capitale est désormais à 16 jours de l'échéance la plus importante de sa saison, la finale de la Ligue des Champions face à Arsenal.
1: Oh, La fête pour le PSG. PSG lance 2-0 hier soir à la perspective donc de la finale de la Ligue des Champions dans deux semaines. Voilà, c'est la fin de ce journal. Merci de l'avoir suivi. Tout de suite, c'est 8 milliards de voisins avec Emmanuel Bastide.
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14: L'idéal serait qu'un jour, quelqu'un puisse sentir l'odeur d'un vin et l'identifier instantanément comme provenant du Hebei, du Ningxia ou du Xinjiang.
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16: Le secteur viticole chinois a connu pendant une trentaine d'années des hauts et des bas. L'enjeu économique est très important, la Chine compte 800 000 hectares de vignes devant la France. Régulièrement, les ventes de vin plafonnent, la consommation n'étant pas encore vraiment entrée dans les mœurs. Mais la dernière tendance est porteuse d'espoir. La quantité de vin produit augmente, la qualité aussi. À la clé, des récompenses et des médailles. Dans cet essor, les femmes brillent par leur excellence et leurs innovations. En Chine, les vigneronnes ont vraiment du nez. Un grand reportage de Claire Broadhurst avec l'aide de Chen Xianyuan.
17: Nous nous trouvons dans le Ningxia, province réputée pour son vin dans le centre de la Chine. Les premiers flocons viennent de tomber. Les vignes ont déjà été enterrées pour les protéger des températures glaciales.
18: Henan means a mountain's name, Henan Mountain, and the Qing means a sunny day.
17: Au cœur du domaine Henan Xingxue, nous rencontrons Zhang Jin, l'une des premières femmes à se lancer dans le vin dans le Ningxia.
19: En tant que produit agricole, le vin est intrinsèquement lié à la région où il est cultivé, y compris le sol et les caractéristiques climatiques de la région et même les personnes qui y vivent. Ces éléments sont inséparables.
17: Zhang Jin est l'une des premières à avoir remporté une médaille d'or au Decanter World Wine Awards à Londres, l'une des plus grandes compétitions viticoles au monde.
19: Le vin chinois a acquis une reconnaissance internationale, ce qui, à mon avis, constitue le changement le plus important de ces 20 dernières années pour son influence et sa notoriété sur la scène mondiale. Un autre aspect important est qu'en Chine, les ventes de vins chinois et la sensibilisation des consommateurs n'ont cessé d'augmenter. L'essor des produits fabriqués en Chine et la tendance nationale de ces dernières années ont donné une forte impulsion à l'idée que les Chinois boivent du vin chinois.
17: Et les terres y sont propices, particulièrement dans le Ningxia. C'est ce que nous dit, autour d'un thé vert, Li Zhehong, une autre productrice de la région.
20: Je pense que le Ningxia possède un avantage unique, son terroir. Les montagnes Helan agissent comme une barrière naturelle, bloquant les tempêtes de sable venant de l'ouest. Les conditions de cette région sont exceptionnelles. Au cours de centaines d'années, le sable et le gravier ont été transportés et déposés, formant des couches. Ce sol est riche en minéraux, ce qui est précisément ce dont les vignes ont besoin pour une croissance optimale, n'est-ce pas ? Par conséquent, les raisins provenant des contreforts orientaux des monts Helan présentent un bon équilibre entre le sucre et l'acidité. Les conditions du sol contribuent à la richesse phénolique et minérale. Il en résulte des vins non seulement équilibrés, mais aussi dotés d'arômes très identifiables.
17: Et dans ce monde du vin chinois, beaucoup de femmes ont trouvé leur place. C'est le cas de Feng Yi Walker, experte et consultante chez Dragon Phoenix, connue aussi bien en Chine qu'ailleurs dans le monde.
21: Je pense que le premier défi auquel j'ai été confrontée dans le monde du vin, c'est l'hostilité à l'égard des femmes. La première fois que je me suis présentée à la dégustation à l'aveugle de Cambridge, il n'y avait que des hommes dans la salle qui m'ont presque dit que j'étais une idiote parce que je ne savais pas que le Sancerre était fait à partir de Sauvignon blanc. Ma réponse est toujours de ne pas m'énerver, mais de les battre à leur propre jeu. Pour moi, le fait que l'industrie soit dominée par les hommes est un grand défi, mais j'adore ça. Je pense que nous devons, en tant que femmes, progresser dans des domaines où nous ne sommes pas nombreuses, pour leur montrer de quoi nous sommes capables. Ensuite, vous rentrez dans l'industrie du vin, ici en Chine. Vous vous rendez dans des domaines viticoles dont le propriétaire est une femme. Le viticulteur est une femme et cela devient presque naturel dans l'industrie chinoise.
17: Ici, dit-elle, les femmes apportent leur propre personnalité singulière au monde du vin en Chine.
21: Tout d'abord, je pense que pour être une femme qui réussit beaucoup en Chine, il faut avoir une forte personnalité, parce que c'est un domaine où il faut vraiment mettre en avant sa propre identité. Je m'interroge toujours sur la position des femmes dans la culture chinoise. Et c'est fascinant parce que la plupart des Occidentaux, lorsqu'ils regardent la Chine, pensent que la pauvre femme asiatique essaie toujours d'être soumise à l'homme. Mais en réalité, j'ai découvert qu'en Chine, les femmes sont beaucoup plus ouvertes à la direction d'entreprise, bien plus qu'en Occident, je pense. C'est peut-être dû au fait que le vin, en particulier, est une industrie très, très accueillante pour les femmes en Chine. D'où un effet boule de neige qui encourage de plus en plus de femmes à entrer dans l'industrie du vin.
0: Of encouraging more and more women to enter the wine industry.
18: The variety like a Chardonnay, Pinot Noir.
17: Et cela semble payer, en croire Zhang Jin, qui explique que le niveau d'intégration des femmes est très élevé.
19: En Chine, et plus particulièrement dans le Ningxia, 60% des personnes travaillant dans l'industrie du vin, y compris les propriétaires des caves, les viticulteurs, le personnel de vente et de marketing, sont des femmes. Les femmes deviennent de plus en plus indépendantes et choisissent leur profession en fonction de leurs propres intérêts.
17: L'une des vigneronnes à avoir effectué des changements de cap, c'est Emma Gao, l'une des premières chinoises à avoir obtenu un diplôme en œnologie, formée à Bordeaux et à la tête du domaine Silver Heights, fondé par son père.
21: Les viticultrices peuvent accorder plus d'attention à la protection de l'environnement naturel. Par exemple, nous sommes le premier établissement vinicole en Chine à recevoir la certification Demeter pour l'agriculture biodynamique. Comme beaucoup le savent, la certification Demeter est un niveau supérieur à la certification biologique. Elle garantit non seulement que nos produits sont biologiques et sûrs pour les consommateurs, mais elle met également l'accent sur la santé du sol et de l'eau, la biodiversité, l'équilibre écologique et encourage les agriculteurs environnants à apprendre et à adopter ces méthodes avec nous.
3: Et il a une idée de voir à travers cette couloir la montagne et les vignes.
17: Selon Emma Gao, dans le milieu du vin en Chine, il n'y a pas tant de disparités entre hommes et femmes.
21: Les femmes dirigeantes sont très bien acceptées. Je pense que la Chine présente généralement une tendance à l'épanouissement du yin et au déclin du yang. Les différences entre les sexes ne semblent pas particulièrement prononcées ici.
17: Invoquer le yin et le yang, c'est, nous dit-elle, suggérer que la place des femmes est de plus en plus importante. Et le fait qu'il y ait beaucoup de femmes dans l'industrie est quelque chose de notable.
21: Il y avait autrefois une école américaine à Tianjin, une école privée très chère qui accueillait des familles aisées. Il est intéressant de noter que 80% de ses élèves étaient des filles. Chaque année, les professeurs amenaient ses étudiants à Silver Heights pour faire un stage, travailler, faire du vin et partager leurs expériences. Cela m'a fait prendre conscience de ma valeur. En tant que femme, je peux moi aussi être un modèle. Je n'ai pas besoin de compter sur quelqu'un d'autre, mais je peux m'efforcer d'avoir une vie meilleure grâce à mes propres connaissances et à mes propres efforts.
17: Quel conseil donneriez-vous à d'autres femmes qui voudraient percer dans l'industrie du vin ici en Chine ?
21: La persévérance est la clé. N'ayez pas peur des difficultés. Les surprises ne manqueront pas de survenir. Le vin, comme le football, permet de communiquer avec le monde sans avoir besoin de la langue. C'est une forme d'agriculture très exigeante au départ, mais en même temps, c'est un travail très intéressant.
17: La seule différence entre hommes et femmes que toutes les vigneronnes pointent du doigt, à l'instar de Zhang Jin, c'est éventuellement la force physique, ce qui n'est même plus un sujet, selon elle, au vu des avancées technologiques.
21: Les hommes pouvaient conduire des chariots élévateurs à fourche, empiler des tonneaux de chêne sur 6 ou 7 niveaux et s'y connaissaient en eau, en chauffage et en électricité. Il leur arrivait même de réparer des machines. Ce sont des domaines dans lesquels je pense que les hommes ont un avantage sur les femmes.
19: Ma fille est absolument féministe. Si je disais quelque chose comme ça, elle ne serait certainement pas d'accord avec moi. Elle dirait « Maman, ce que tu dis est faux. En disant cela, tu définis les femmes comme intrinsèquement inférieures aux hommes dans une société mécanique. Pourquoi ? Tu ne peux pas définir les choses de cette façon. » Mais en même temps, les femmes ont aussi leurs propres atouts en tant que viticultrices. Par exemple, nous sommes plus sensibles, plus méticuleuse, et notre perception est souvent plus forte.
17: Au-delà de ce regard féminin, il faut aussi tenir compte des marchés chinois et mondiaux, selon la consultante Fongyi Walker.
19: Je pense que le vin chinois restera toujours un produit de niche, car par rapport à la production mondiale de vin, le vin chinois est très peu important. Mais je pense qu'il y a un problème avec les choses que les gens associent à la Chine. La plupart des pays occidentaux ne voient pas la Chine d'un bon œil. Les Chinois comprennent beaucoup mieux l'Occident que l'Occident ne comprend la Chine.
0: Outside China are at understanding China. There is one problem with China. Is we think about China.
19: Quand nous pensons à la Chine, nous pensons bien manufacturé. Nous ne considérons pas la Chine comme une source de produits agricoles. Certains pays comme la France sont très à la pointe dans le domaine de l'agriculture, même s'ils fabriquent des Airbus, des Renault et d'autres produits de ce type. On ne pense toujours pas à ça quand on pense à la France. On pense au fromage, au vin, etc. Le problème est que lorsque nous pensons à la Chine, nous pensons aux iPhones, aux voitures électriques, aux panneaux solaires et aux vêtements peut-être. Mais nous ne pensons pas aux produits naturels de la terre et à ceux qui proviennent de l'agriculture. Il y a de gros progrès à faire en termes de marketing et de soft power.
0: Soft power marketing is a huge problem.
17: Parmi les quatre principaux scénarios de consommation, les banquets gouvernementaux et professionnels sont dominés par le baijiu. C'est l'alcool chinois blanc à base de céréales et qui coûte très cher. Et lors des banquets, le vin est souvent utilisé pour la présentation des produits et la promotion de la marque, les taux d'ouverture des bouteilles restant faibles. Et sur la scène mondiale, le vin chinois est encore trop méconnu, estime Fongyi Walker.
19: Je pense que ce qui freine vraiment le vin chinois sur le marché mondial, c'est le haut de gamme. Les restaurants chinois haut de gamme n'existent pas vraiment. On pourrait dire que le vin n'a rien à voir avec la nourriture d'une certaine manière. Mais regardez comme le saké est-il devenu si reconnu au Japon ? C'est parce que dans toutes les grandes villes du monde, il y a des restaurants japonais très chers et que buvez-vous avec la nourriture japonaise ? Vous buvez des boissons japonaises. Notre problème, c'est qu'il y a beaucoup de restaurants chinois en dehors de la Chine, mais ils ont généralement tendance à être des fast-food ou à ne pas être très chers. Ce que nous devons faire, c'est vraiment construire des restaurants chinois de haute gastronomie où les gens vont s'offrir du vin chinois dans le cadre de cette expérience. Pourquoi le vin français est-il considéré comme le meilleur vin du monde ? C'est parce que la culture de la gastronomie a été développée en France et qu'elle s'est répandue dans le monde entier. Quand j'étais enfant, si vous alliez dans un grand restaurant, vous alliez dans un restaurant français, il n'y avait littéralement pas d'autre choix.
17: Pour offrir cette variété, ce qui intéresse toutes ces femmes aujourd'hui, c'est avant tout de faire le meilleur vin possible et expérimenter avec leurs vignes, aussi pour se démarquer. C'est ce que nous explique Hu Shufeng, dont les terres se trouvent dans la province du Hebei, à 250 km à l'est de Pékin.
4: Nous voulons sortir du cadre traditionnel de ce que les gens perçoivent du vin et créer davantage d'innovations. Toutefois, je pense que les vins chinois ne pourront jamais surpasser les vins étrangers en matière de rentabilité. C'est pourquoi nous nous concentrons davantage sur la création de vins adaptés aux palettes des consommateurs chinois, plutôt que sur la reproduction du style d'un vin étranger spécifique. Je pense que le vin offre de nombreuses possibilités et variations stylistiques. En tant que pays producteur de vins nouveaux et émergents, la Chine devrait expérimenter davantage. En tant que viticulteurs, nous devrions également essayer d'utiliser des cépages ou des fruits locaux intéressants pour créer des vins qui répondent aux préférences des consommateurs chinois.

0: même pas dans une catégorie légale de vin et qu'il ne se vendrait pas bien. Mais je me suis dit que pour les Chinois, le vin de riz est considéré comme un aliment qui nourrit et régénère l'énergie et le sang. Par la suite, ce vin a connu un énorme succès. Non seulement il s'est bien vendu dans le pays, mais il a également été exporté.
1: Et selon elle, il faut s'adapter au palais des consommateurs.
0: Le marché chinois du vin a connu d'énormes changements. Avec une population de 1 milliard 200 millions d'habitants, même si seulement 1% ou même 0,1% des gens s'intéressent au vin, cela signifie que nous accueillons chaque jour de nombreux visiteurs dans le Ningxia et à Silver Heights. Notre salle de dégustation est souvent pleine de monde. Et en Chine, au Vietnam et sur d'autres marchés relativement nouveaux, la jeune génération se distingue par son palais vierge. Ils ne veulent pas boire les vins lourds et riches que leurs parents avaient l'habitude d'apprécier. Ils veulent simplement quelque chose de facile à boire. C'est pourquoi nous nous efforçons d'utiliser des méthodes biologiques.
1: L'un des sujets qui préoccupe également ces vigneronnes, c'est le réchauffement climatique et son impact direct sur leur production. Zhang Jing nous dit en avoir profondément ressenti les effets au cours de ces 20 dernières années.
2: La maturité des raisins a augmenté et le plus grand défi qui en découle est l'augmentation de la teneur en alcool. Plus les niveaux de sucre sont élevés, plus le taux d'alcool est élevé après la fermentation. Si je pouvais changer quelque chose, je voudrais vraiment changer le fait que dans le Ningxia, et pas seulement ici, mais dans de nombreuses régions de Chine, les vignes doivent être enterrées dans le sol pendant l'hiver pour être protégées. J'aimerais avoir le pouvoir magique de découvrir un cépage qui n'a pas besoin d'être protégé ou enterré pendant l'hiver, mais qui produit quand même des vins de grande qualité.
1: Donc si je comprends bien, si vous n'aviez pas enterré les vignes dans le sol, vous pourriez produire 2 fois plus de vin.
2: Exactement.
1: C'est une des raisons qui a poussé Emma Gao à vouloir adopter des pratiques alternatives naturelles. Son domaine, Silver Heights, est le premier vignoble chinois certifié en biodynamie.
0: Le réchauffement climatique n'est pas seulement synonyme de hausse des températures, mais aussi d'augmentation des phénomènes météorologiques extrêmes. Notre région connaît déjà un climat continental extrême, avec de grandes différences de température entre le jour et la nuit, et un écart de 50 degrés entre l'hiver et l'été. Avec le réchauffement climatique, la situation s'est encore aggravée. Nous sommes désormais confrontés à des tempêtes de sable, à des gelées de fin de printemps, à des pluies d'automne continues et à des inondations. Tous ces facteurs constituent des menaces pour notre industrie et l'écosystème local.
1: Lorsque nous visitons son domaine, on aperçoit non seulement les classiques fûts métalliques, mais aussi des récipients plus petits et atypiques en forme d'œuf ou de vase, fabriqués avec de l'argile du Ningxia.
0: C'est pourquoi j'utilise les méthodes biodynamiques des Français. Cette approche permet de retenir l'eau et le sol, de prévenir l'érosion, d'augmenter la fertilité du sol, d'encourager la présence d'un plus grand nombre de micro-organismes dans le sol et de favoriser la plantation d'arbres plus grands pour l'équilibre écologique. Cette année, certaines villes chinoises ont été inondées par l'eau de mer et l'Indonésie a même déplacé sa capitale. Les icebergs fondent à un rythme alarmant chaque année. Il s'agit d'un destin commun à tous qui ne peut être inversé. Pour ceux d'entre nous qui travaillent dans l'agriculture, la seule solution consiste à pratiquer une agriculture durable et à réduire l'utilisation d'intrants chimiques.
1: Si vous pouviez apporter un changement à l'industrie du vin en Chine, quel serait-il ?
0: De la biodynamie. Biodynamie, de plus en plus de biodynamie.
1: Le mot qui revient le plus dans nos conversations, c'est la persévérance. Volonté, savoir-faire, production et expansion de marché, comme nous le dit Li Zhihong.
3: En Chine, les principales boissons ont toujours été le paixiu, la bière et même le huangqiu, le vin jaune. Ce n'est que depuis une dizaine d'années que l'on commence à promouvoir le vin. Les habitudes de consommation sont encore en train d'être façonnées par l'éducation. Et je pense que cela doit passer par des échanges internationaux. Il ne faut pas que les vins français inondent notre marché alors qu'ils n'ont même pas essayé nos vins. Nos vins ne sont pas inférieurs aux leurs, c'est du moins ce que je pense. C'est pourquoi nous devrions nous engager dans l'échange. L'apprentissage n'est jamais terminé, c'est un processus continu. Comme le dit le proverbe chinois, grandir vers le haut et s'enraciner vers le bas. C'est une nécessité car de nombreux défis nous attendent. Quant à savoir si mes petits-enfants poursuivront dans cette voie, je ne peux pas le prédire. Si la grande muraille est toujours là, les dynasties changent, comme on dit.

0: Bien que longtemps éclipsée par le Hwanju et le Baijiu, la consommation de vin a connu une croissance spectaculaire depuis le début des réformes économiques dans les années 1980. La Chine figure désormais parmi les 10 premiers marchés mondiaux du vin. Cependant, son industrie viticole cherche encore à définir son identité sur la scène internationale. La solution pourrait peut-être lui venir des femmes qui en ont pris les rênes.
1: En Chine, les vigneronnes ont vraiment du nez. Un grand reportage de Cléa Bronhurst avec l'aide de Chen Xianyuan. Réalisation Pauline Leduc.
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Vivre avec le VIH, c'est maintenant l'émission d'une heure chaque semaine pour parler des questions qui comptent dans la vie des séropositives et de ceux qui les aiment, mais aussi pour parler des santé sexuelle et des préventions. Aujourd'hui, nous parlerons de sport et d'inclusivité avec le Cercle du Marais. Et pour réagir à tout ce que vous entendez, vous pouvez nous contacter par téléphone au 01 40 29 46 09. Eh bien oui, on a changé de numéro. Ou à travers notre site internet comitedesfamilles.net. Vous pouvez également nous suivre sur Facebook et Instagram. La version podcast est disponible sur Apple Podcasts, Spotify, Audioblog et YouTube. N'hésitez pas à nous laisser des commentaires et des étoiles si vous avez aimé cette émission.

0: Bonjour à Franck Orvé, président du Cercle du Marais, un club de natation, mais pas seulement. Le définir club de natation, c'est rien, hein.
1: C'est un début. Bonjour Christine.
0: Bonjour. Bonjour, bienvenue, je suis contente.
1: Merci beaucoup.
0: Depuis le temps que le comité des familles connaît Franck, c'est la première fois que je l'invite, je suis vraiment ravie de faire ta connaissance.
1: Merci de m'avoir accueilli.
0: Et on prendra vraiment le temps de parler du Cercle du Marais parce que c'est vraiment un club très particulier. Déjà, est-ce que tu veux commencer à le présenter à nos auditeurs?
1: Oui, tu assures tout à fait. Le Cercle du Marais donc, est un club à l'origine de natation. Il a été créé en 1997. Son fondateur d'ailleurs est un de nos entraîneurs, Guy Pellegrin, qui a eu cette idée. Il s'est dès le départ voulu comme un club LGBT. Voilà. Bon, on n'est pas le seul club LGBT, bien évidemment, de natation sur Paris. Il y en a d'autres. Au départ, ça a été un petit club puisque on était 150 adhérents et adhérentes à peu près. Voilà. Et donc, comme tout club, on a commencé à exister, à vivre et à grandir, puisqu'aujourd'hui, on est quand même un des plus grands clubs de LGBT de natation sur Paris.
0: Oui, et vous ne faites pas que de la natation.
1: Et on ne fait pas que de la natation, puisqu'on a ajouté d'autres activités. On a ajouté l'aquatraining, on a ajouté l'aquagym douce pour les seniors. Et depuis quelques années, on fait du renforcement musculaire.
0: Et c'est pas non plus qu'un club de sport, mais on parlera de tout ça. Mais d'abord, je veux savoir, est-ce que tu sais nager?
1: Oui.
0: Tu nages bien?
1: Alors, je nage, j'ai appris à nager, j'avais 5 ans.
0: Ah oui, d'accord.
1: J'ai fait de la compétition, modeste niveau, mais enfin, j'ai fait de la compétition et j'adore nager.
0: Ah oui, tu sais nager alors?
1: Oui.
0: Est-ce que tu es aussi, t'es quelqu'un qu'on peut trouver dans la piscine qui aide les gens?
1: Oui.
0: Oui,
1: oui,
0: tu fais ça aussi.
1: Je vais m'entraîner avec. Je me suis entraîné hier soir avec les adhérents.
0: D'accord. Je t'ai posé cette question parce que avant de rentrer bien dans les cercles du Marais, je veux un peu connaître ton parcours parce que maintenant, aujourd'hui, tu es président.
1: Oui.
0: Mais pour moi, tu étais président depuis le début. Mais non, c'est pas ça. Tu es président depuis l'année dernière.
1: Exactement, depuis le mois de juin.
0: Mais ça fait 10 ans que tu es du coup.
1: Oui, ça fait à peu près 10 ans que je suis dans le club.
0: Et comment tu t'es senti à prendre la présidence? Quelle différence il a eu? Est-ce que quel genre d'engagement? Bien sûr, administrativement,
1: alors,
0: mais...
1: Alors déjà, je pourrais dire comment j'ai rencontré le Cercle du Marais.
0: Absolument.
1: Parce que c'est... Bon, j'adore nager. Il y a un moment où je nageais plus, mais je déteste nager tout seul. Ça, c'est une chose que je n'aime pas. J'aime être en contact avec les gens, j'aime être avec des gens. Et surtout, j'aime nager avec un programme, avec un coach. Et j'ai cherché un club, et c'est en parlant par hasard avec un ami qui m'a indiqué le Cercle du Marais, et voilà, c'est comment je suis rentré.
0: Parce que c'est très particulier, parce que moi aussi je nage, mais moi j'aime bien nager toute seule. Je veux dire, comment on peut nager avec les autres?
1: C'est-à-dire que je pense que j'aime le contact avec les gens, donc c'est l'occasion, et puis j'aime la diversité. Et c'est vrai que je me souviens très très bien quand j'ai nagé, enfin je nage toujours au cercle, mais quand j'ai commencé, j'aimais cette diversité de gens que je pouvais rencontrer, on échangeait, on discutait, voilà, et
0: du coup,
1: ça m'intéresse beaucoup.
0: Tu fais partie des personnes qui se mettent au bord de la piscine et qui gênent un peu quand on passe, c'est ça?
1: Non, mais comme on a un coach avec des entraînements, bon, on s'arrête, hein, on nage pas tout le temps, même si on a par exemple, si on a une heure et demie d'entraînement, on nage
0: c'est
1: pas
0: beaucoup.
1: Une heure et demie, évidemment.
0: Oui.
1: Et donc, il y a des moments où on s'arrête, donc c'était l'occasion de discuter. Et j'aimais ce côté convivial. Moi, je me souviens on rigolait énormément, on plaisantait énormément, ça me plaît beaucoup.
0: Non, mais c'est magnifique, hein, voilà. Je rigole. C'est pas vrai que j'aime bien nager toute seule. Parce que je me rappelle au début, j'ai nagé avec une copine, effectivement, mais maintenant je vais toute seule. Mais c'est parce que voilà, maintenant la société, elle a aussi.
1: Bien sûr.
0: Ça nous porte à ça. Mais
1: bien sûr. Et puis il y a aussi le fait que ça me pousse. Parce que je suis obligé de le faire, voilà, ça me donne une motivation supplémentaire.
0: Voilà, ça motive effectivement avec les autres. Et depuis l'année dernière que tu es devenu président, est-ce que ça a changé un peu ta position, bien sûr administrativement, mais est-ce que...
1: Ah oui, alors, j'occupais avant la poste de vice-président et je m'occupais de la natation et des associations partenaires. Être président, alors, déjà je l'ai voulu, enfin je veux dire, on ne m'a pas imposé ce poste, je l'ai désiré. Mais quand on est élu, il y a comme un sentiment de vertige. Parce que être élu, c'est une chose. Et dans la minute qui après, se dit, ah oui, mais maintenant, voilà, qu'est-ce qu'on va faire? Il y avait énormément de travail. J'ai été élu au mois de juin, se profilait à l'horizon la rentrée, il fallait organiser la rentrée, enfin bref. Il y a une pression qui est importante, et très honnêtement, c'est passionnant, mais c'est beaucoup de travail, parce qu'on est une grosse association aujourd'hui, et voilà, il y a beaucoup de choses à s'occuper.
0: Vous êtes combien d'adhérents ?
1: On est 700 aujourd'hui. 700 adhérentes et adhérents.
0: Et dis-moi, comment... Parce que bon, là, on n'est pas encore entré vraiment dans les détails, on essaie de le faire. Mais déjà, je pense que vous devez vous unissez des défis sportifs et des défis militants.
1: Oui.
0: Dans le club du Marais. Comment ça peut se faire, ça ?
1: Alors, déjà, on a... on se défie. Bah, l'essence même, on est un club LGBT. Ça, c'est le point important qui est, si je peux me permettre, non négociable. Ça veut dire que quand une personne s'inscrit, d'ailleurs, elle doit signer une charte en bas spécifiant qu'elle est tout à fait en phase et en accord avec les valeurs que le club porte. Ça, c'est très important. Pour autant, on est un club ouvert à tout le monde. Et moi, j'y tiens vraiment... Profondément, je vois par exemple, en sortant d'un entraînement hier soir, je parlais avec un garçon qui est récent dans le club, et il me disait « Ah oui, mais j'étais hétéro, je ne savais pas si je pouvais venir dans ce club. Avec ma copine, je ne savais pas si on pouvait venir. » Et ça m'a interpellé. Je lui ai dit « Mais bien sûr que vous avez entièrement votre place. » Moi, je trouve que dans une société qui est de plus en plus fracturée, et on le voit chaque jour, c'est important de porter ces valeurs du vivre ensemble.
0: Absolument, absolument. Tu disais, du coup, vous faites signer une charte. Des fois, signer...
1: Enfin, une charte, c'est un engagement, c'est pas une charte.
0: Un engagement,
1: Un engagement,
0: oui.
1: C'est-à-dire que dans le formulaire d'inscription, on a des engagements et la personne doit cocher en disant je m'engage à respecter ces valeurs.
0: Au quotidien, ça se passe plutôt bien ?
1: Oui. Alors après, comme dans toute... je veux dire, comme... À partir du moment où il y a des gens, bon bah effectivement il y a des personnalités, il y a des gens, mais ça c'est, je veux dire c'est la vie de toute façon. Oui, parce qu'il y a quand même cette bienveillance qui ressort.
0: Et dis-moi, je dois toujours un peu poser la question quand on parle du VIH, par exemple, ça fait 40 ans qu'on parle du VIH, les choses elles ont énormément évolué, changé.
1: J'en étais témoin. Oui.
0: Mais en 2026. On a toujours des problèmes, des discriminations,
1: oui,
0: on a besoin encore de répéter certains concepts. Dans votre cas, pareil, est-ce qu'en 2026, on a besoin d'un club qui fasse de l'inclusivité sa force ?
1: C'est important. Oui.
0: C'est important, c'est encore important en 2026.
1: Bien sûr, c'est important, c'est toujours important. Moi, je fais partie d'une génération qui a vécu avec le VIH, je veux dire, moi, j'ai 62 ans, donc j'ai vu l'apparition du VIH. Je me souviens de j'ai perdu beaucoup d'amis du VIH. Je me souviens de cette phrase qui était absolument terrible dans les années 80, quand on sortait quelque part et on disait, tiens, on n'a pas vu telle personne, on n'a pas de nouvelles avec personne. Et quand on disait, on n'a pas vu cette personne, généralement, enfin, pas toujours, mais enfin, malheureusement, ça voulait dire... Ça voulait dire quelque chose. Soit qu'elle était hospitalisée, soit que, comment dirais-je, elle est morte, moi. Je veux dire, c'était quand même une époque où on allait souvent à des enterrements. Et moi, j'ai un souvenir très, très particulier, personnel, d'un de mes meilleurs amis avec qui je travaillais, Patrick, et je n'avais pas de nouvelles. Et c'était le directeur de la boutique avec qui on bossait, qui m'a appelé et qui m'a dit un jour, si tu veux le voir, c'est maintenant. Donc j'ai compris. Et c'était quelqu'un qui était passionné d'histoire. Je lui avais acheté un livre d'histoire. Et je me souviens, ça me restera toute ma vie. Au moment où je lui tends... D'abord, le choc, évidemment. Faut savoir qu'à cette époque, quand on allait à l'hôpital, c'était des personnes malades étaient dans des ailes...
0: À part, séparées,
1: comme pestiférées. Il faut vraiment voir les choses. Et je rentre dans... Alors déjà, le choc de le voir dans cet état physique totalement amaigri. Au moment où je lui tends le livre, je me rends compte qu'il ne pourra pas le prendre parce qu'il n'a plus la force de le porter. C'est des choses qui marquent énormément. Donc, évidemment, moi, c'est une question qui est personnelle. Et aujourd'hui, Il faut remercier tous les gens qui se sont battus, parce que la situation qu'on a aujourd'hui, les traitements, etc., il y a véritablement eu un combat du milieu médical, un combat des associations aussi, qui ont poussé le milieu médical,
0: oui, moi je absolument. Me souviens,
1: etc. Aujourd'hui, je pense, alors, d'après ce que j'ai lu des chiffres, d'ailleurs, il y a une recrudescence des contaminations, c'est ce qu'on m'a dit, parce que pour beaucoup, comme c'est devenu une maladie chronique, bon bah, on fait moins attention, voilà. Puis il y a la PrEP, etc.
0: Oui.
1: Pour autant, c'est une question qui reste là, et c'est une question. Et tu as tout à fait raison sur un point, parce qu'elle montre aussi des discriminations. Et je pense en particulier aux personnes migrantes, etc., qui sont confrontées à cette pathologie et qui n'ont pas forcément accès aux soins ou aux traitements.
0: Alors, migrants et porteurs du VIH, LGBT, alors là, c'est tout, hein. C'est tout ensemble.
1: Bien sûr.
0: Et ces personnes-là, ils ont bien de la place au Cercle du Marais.
1: Ils ont leur place.
0: Et dis-moi, du coup, comme tout a évolué, aussi vous avez évolué, c'est-à-dire, c'est pas que de la natation.
1: Non.
0: Il y a plusieurs propositions sportives.
1: Oui, c'est-à-dire qu'on a commencé par la natation, puisque c'est le cœur de notre activité sportive, mais on en a ajouté d'autres. On a ajouté l'aquatraining. Donc ça, c'est très bien, c'est une activité. On a 3 créneaux par semaine, lundi, mardi et mercredi. Et ça s'adresse à soit des personnes qui ne veulent pas nager, mais qui ont envie du milieu aquatique. On a aussi un cours d'aquagym douce, alors là, auquel on tient particulièrement, parce qu'il est, c'est un cours qui est plutôt axé pour les seniors. Mmh. Et on tient absolument à ce que les seniors aient une activité, et en particulier, enfin, pas seulement, mais en particulier les seniors LGBT, parce qu'on s'est dit que, voilà, oui, on vieillit.
0: Oui.
1: Et parfois, c'est un peu l'enfermement, les gens veulent plus, sortent moins, etc. Et c'est une façon aussi de leur redonner une activité sportive, que c'est très important, et de se retrouver, discuter.
0: Oui, on court le risque de vieillir seul. Exactement. Dans cette situation. Du coup,
1: et on a rajouté aussi le renforcement musculaire.
0: Oui. Et du coup, tu viens de parler des activités spécifiques seniors. Vous faites aussi des activités séparées pour les personnes transgenres.
1: Oui, tout à fait. Alors ça, c'est des... une activité qu'on a créée il y a 4-5 ans maintenant. Je ne sais plus la 14. Et qui était de répondre à une question, en fait, c'est la difficulté quand on est trans ou quand on est en transition de pouvoir pratiquer une activité aquatique, et en particulier la natation, parce qu'il y a un certain nombre de problèmes qui se posent. Pas tant. Parfois, être ensemble, parce qu'il y a le regard des autres, ça c'est un point qui est important, y compris dans le milieu LGBT, hein, voilà. Ça, c'est un fait. Et puis aussi, il y a la question des piscines, la question des vestiaires en particulier. Parce qu'il faut savoir qu'il y a un certain nombre de piscines qui n'ont pas encore de cabine individuelle. On peut changer.
0: Mmh.
1: Donc, on a essayé de... Voilà, ça nous a interpellés. Et on a décidé de mettre sur place un cours spécifique pour les trans. Donc, le mercredi à la piscine des Amiraux, qui leur est intégralement réservée. La piscine entièrement leur est réservée.
0: Mmh. C'est très bien.
1: Et on le fait avec, si je peux me permettre, parce qu'il faut l'assister, on a mis en place ce cours avec l'association Acceptesti.
0: Ah oui, bah oui, très bien. Et d'ailleurs, là, on est en train de parler des activités. Franck, tu nous donnes aussi des créneaux horaires. Ça, c'est pour les Parisiens, mais nous savons que notre émission est écoutée en toute France, mais ça peut donner envie à d'autres personnes qui nous écoutent de fonder, de mettre en place un système comme les Cercles du Marais. Et Franck sera sûrement disponible à donner des conseils.
1: Ah, bien sûr, bien volontiers. Alors, par exemple, parce qu'on a plusieurs modes d'engagement, mais pour les trans, par exemple, c'est pour ça que j'ai cité Acceptesti, parce que dans ce cas-là, c'est un partenariat, c'est-à-dire qu'Acceptesti a cherché la piscine, et nous, on met à disposition pour un tarif vraiment très très modique, on met un de nos coachs à disposition.
0: Oui.
1: Pour encadrer le cours.
0: Oui, voilà, c'est très intéressant. Et vous faites aussi d'autres activités qui sont plus militantes, je pense aux 6 heures de natation.
1: Alors, on fait les 6 heures de natation. Je pourrais citer, si tu me permets aussi, parce que j'y tiens, enfin, c'est sur les adolescents autistes, ça c'est aussi. À chaque fois, c'est des projets qu'on nous a apportés et sur lesquels on s'est dit. Pour les autistes, ça a été un peu un challenge, parce que c'était. D'abord, nous, on est un club qui n'a que des adultes, qui n'a que des adultes, ça c'est la première chose. On s'adressait à des adolescents, mais l'idée nous a séduit. Je me souviens avec René, l'ancien président, ça nous a vraiment séduit. Et donc. Dans ce cas-là, on essaye de faire bouger les lignes, obtenir une piscine, et puis ensuite mettre à la disposition un coach. Et je dois dire que ça a été un pari, et franchement, c'est. Bon, je m'en suis occupé un peu, c'est une de mes grandes fiertés.
0: Ah, bah oui, j'imagine.
1: Parce que voir des adolescents, pareil, moi j'ai vu des adolescents autistes, et vraiment un autisme très très sévère. Alors, ils viennent avec leur accompagnant, mais. Rigoler, plonger, commencer à nager, c'est quelque chose qui est formidable à voir.
0: Oui, absolument. C'est aussi difficile à penser de le mettre en place parce qu'on sait qu'en milieu fermé, c'est très compliqué.
1: C'est très compliqué.
0: Ça a marché.
1: Ça a marché.
0: Et on disait les 6 heures de natation, tu veux nous expliquer
1: alors,
0: qu'est-ce que c'est?
1: Les 6 heures de natation, ça c'était un projet qui était à l'origine, qui a été porté, créé par Guy Pellegrin, que nous avons repris. C'est Olivier Giraudeau qui s'en occupe aujourd'hui et qui s'en occupe vraiment brillamment. Et l'idée, c'était de récolter des fonds pour des associations qui s'occupent de personnes séropositives ou qui font de la prévention. Voilà. Et on s'était décidé de faire 2 ou 3 associations, parce qu'évidemment, on ne peut pas apporter des dons pour dons, et ça n'avait pas de sens. Je veux dire, on pouvait se concentrer sur ces 3 associations. Donc on a le comité des familles, qui est presque l'association qui a été dès le départ. On a aussi le Checkpoint qui fait de la prévention. Et on a les Sœurs de la Perpétuelle Indulgence. Voilà. Ce sont ces 3 associations qui bénéficient. On a commencé très modestement. La première édition des 6 heures de natation a été il y a 9 ans, donc à la piscine Nakache, à Belleville. On était 150, 200, pas plus. Puis voilà, puis les éditions, ça a grandi. Je dois dire qu'Olivier fourmille de projets et à chaque fois, nous étonne pour cette organisation. On a été à la piscine Yvonne Godard lors de la fermeture de Georges Valeret et on est revenu cette année à la piscine. Il faut savoir que cette année, on avait eu 1000 nageurs, ce qui est quand même incroyable.
0: Ouais. Oui, bah oui.
1: Il y avait un concert, enfin bref, on a fait des choses assez.
0: Oui. C'est enthousiasmant.
1: C'est enthousiasmant.
0: Et c'est quand même aussi une compétition.
1: C'est une compétition, mais
0: voilà,
1: alors c'est une compétition. Alors le principe, c'est qu'on c'est des relais qui ont pendant 6 heures. Il y a des équipes qui nagent pendant 6 heures, donc les nageurs se relaient. Il y a même des nageurs qui nagent individuellement pendant 6 heures. Il faut savoir que il n'y a pas que des nageurs du cercle, il y a d'autres, c'est ouvert à tout le monde, donc il y a d'autres associations qui viennent nous soutenir. C'est presque devenu le marqueur aujourd'hui du cercle, parce que quand on parle du cercle, on parle 6 heures de natation.
0: Ah oui.
1: Et je dois dire que c'est. Alors, quand tu me disais être président, c'est vrai que lancer en tant que président les 6 heures de natation et voir autant de monde, c'est assez émouvant.
0: Ah bah oui. Et il y a des spectacles aussi des sœurs de la Perpétuelle Indulgence.
1: Alors, il y a des spectacles,
0: moi, c'est ça que...
1: Exactement, oui, bien sûr, elles viennent bénir la cérémonie. Et alors, cette année, nouveauté, on avait organisé un concert. Dans la piscine, donc 2 artistes sont venus.
0: Oui.
1: Le soir.
0: Est-ce qu'il y a aussi d'autres activités qu'on a oublié de citer jusque-là?
1: Alors, nous, on a le principe soit de créer des partenariats avec des associations, donc ça a été comme on l'a fait avec l'Acceptesti, ou pour les autistes, l'IME, voilà, je cherchais, je remage l'IME Cours de Venise, qui se... pour les autistes. Alors on a d'autres formes d'associations, c'est des associations partenaires pour qui on vient en aide et pour qui on offre des cours gratuitement. Alors on a, alors pareil, on peut pas faire, on a 3-4 associations, en particulier Basiliade et maintenant le refuge qui vient aussi, l'Escale pardon, qui s'occupe du migrant LGBT. Et on a aussi l'association FIT qui s'occupe de femmes qui ont subi des violences physiques ou psychologiques. Le principe, Alors là, nous prenons tout en charge. Et évidemment, le comité des familles, nous prenons tout en charge. C'est-à-dire que c'est nous qui louons les piscines, nous mettons à disposition les coachs et d'offrir gratuitement des cours.
0: Mmh. Voilà. Et au niveau sportif, plus sportif disons, est-ce qu'il y a des nouvelles disciplines que vous avez envie d'intégrer dans les futurs, alors, de la réflexion?
1: Oui, enfin oui, on a un projet, alors j'espère qu'il va aboutir, en tout cas il est en cours, c'est de, probablement le dimanche après-midi, on va avoir un gymnase qui est à Métro-Pyrénées. Donc on aurait tout l'après-midi, je crois de 13h à 18h, on aurait à disposition ce gymnase et on tient à mettre en place une activité qui soit différente du renforcement musculaire. Donc j'ai le projet, enfin nous avons le projet, mais ce serait de faire un partenariat avec une maison sport santé. C'est-à-dire que le sport est fondamental dans un parcours de vie et en particulier pour des personnes qui rencontrent des difficultés de santé. Ça aide moralement et aussi physiquement. Donc là, je suis pour parler avec la maison sport santé du 20e. Et le principe, donc, on mettrait à disposition un coach. Donc ce sera ouvert aussi évidemment aux personnes, comité des familles ou d'autres associations et nos membres.
0: D'accord. Et on a parlé des différentes disciplines, du coup pas qu'un club de natation, et aussi des plusieurs lieux dans Paris. Du coup le nom, les Cercles du Marais, c'est parce que c'est là que c'est
1: alors,
0: né.
1: Alors oui, à l'origine les piscines avec lesquelles qu'on a mis à disposition, c'était dans le Marais, ça a été la piscine Saint-Méry, qui a été la première piscine qu'on a eue. On a la piscine Nakache, qui a été la deuxième piscine. Donc historiquement, on est un club du centre de Paris. Pour autant, maintenant, on a 11 piscines, si j'ai bonne mémoire, si je ne dis pas de bêtises, et on est essentiellement dans le 20e, dans le Nord. On a même jusque dans le 13e parce qu'on a la particularité d'avoir un bassin nordique.
0: C'est-à-dire ?
1: C'est-à-dire que c'est une piscine ouverte, découverte.
0: Ah !
1: Toute l'année. Donc on nage.
0: Ah, tu dis nordique parce que c'est que les personnes du Nord qui peuvent.
1: Non, pas du tout. C'est une piscine, on va dire bassin nordique parce qu'elle est découverte, voilà.
0: D'accord.
1: On peut nager, moi j'ai nagé d'autres sous la neige par exemple.
0: Et ça fait quoi ça, oh mon Dieu?
1: Alors,
0: moi je
1: ne ferais
0: jamais ça alors.
1: Alors quand on est dans l'eau ça va parce que bon, oui, est chauffé, il n'y a pas de souci.
0: Oui, il faut
1: c'est
0: y arriver.
1: C'est toujours marrant de voir un petit peu les fumerolles comme ça. Et puis alors c'est plus difficile, j'avoue, la sortie et l'entrée parce qu'il faut aller au vestiaire et là.
0: Oui, ça c'est les moments durs.
1: Voilà, c'est plus dur.
0: Et tu l'as dit tout à l'heure, mais on l'a un peu dit le long de cet entretien avec toi, le sport, l'importance du sport pour redonner confiance. C'est aussi quelque chose de, moi je me dis aussi des chimiques, non? Parce que ça produit les endorphines, faire du sport.
1: Mais c'est
0: Mais alors, c'est pas que ça.
1: Ouais. Je sais pas si je peux commencer par une expérience personnelle parce que ça peut être illustré.
0: Ah bah tu es à la bonne place.
1: Bon, j'ai comme tout un chacun, enfin bon, ça arrive malheureusement. J'ai eu des problèmes de santé assez graves, etc. Et on m'avait dit que je ne pourrais pas refaire un certain nombre de choses. Bien, en particulier, refaire des activités sportives, etc. Comme on l'a dit au départ de cet entretien, la natation, j'aime beaucoup la natation, c'est quand même une chose importante. Et je me suis dit, c'est pas est-ce que je vais pouvoir nager, mais tu vas nager. Donc je me suis trouvé très très bien, je me suis allé dans une piscine, j'ai dit, attends, près du bassin, il va falloir que tu rentres et tu te débrouilles. Et très honnêtement, si j'ai retrouvé, alors j'ai pas retrouvé à 100%, mais enfin, si j'ai retrouvé ce que j'ai retrouvé aujourd'hui, c'est grâce à la natation. Ça, c'est la première chose. D'ailleurs, dans le milieu médical, on le dit très souvent, si vous pouvez faire une activité sportive, c'est... Et quand on parlait des seniors, par exemple, c'est un point extrêmement important par rapport au vieillissement, parce qu'on sait aujourd'hui que l'activité sportive repousse quand même le vieillissement, d'une certaine façon. La deuxième chose.
0: D'ailleurs, pardon, c'est une petite parenthèse, mais pour les personnes qui ne te voient pas, moi j'ai en face de moi Franck, ça se voit que c'est un sportif. Hein, parce que... Voilà, ton âge, tu le portes très très bien. Je ne sais pas si j'arriverai aux mêmes même conditions que toi.
1: J'essaye.
0: Mais pardon, je t'ai coupé.
1: Non, mais c'est très important parce que, en particulier quand on parle des personnes séropositives, avoir une activité sportive, c'est fondamental. Alors évidemment, au niveau de ses capacités. Mais, et puis il y a aussi le fait que, comme c'est un sport collectif, il y a le rapport humain, il y a le fait de voir les autres. Tout ça joue énormément quand on a... le moral est fondamental aussi quand on a des soucis de santé.
0: Tout à fait.
1: C'est fondamental.
0: Oui, il y a plusieurs choses qui rentrent en relation, effectivement.
1: Exactement.
0: Et en plus, bon, parmi toutes les activités que vous faites, la nage, la natation, c'est quand même une activité très particulière, complète.
1: Oui, bien sûr.
0: Voilà.
1: Avec une particularité, c'est que on peut la faire à différents niveaux, et comme le milieu aquatique permet qu'il n'y ait pas forcément un effort, voilà. Bon, on peut très très bien nager. Nous, on a d'excellents nageurs qui font de la compétition. Hein. Il faut savoir que nous, on a quand même un nageur qui a été au championnat du monde à Singapour.
0: Ah oui. Bah, je voulais te poser justement la question, et là, j'allais l'oublier. Heureusement, tu l'as dit. Vous avez des excellences,
1: oui,
0: dans votre...
1: On a. Alors ça, c'est la particularité du cercle aussi, c'est-à-dire que nous, on a des niveaux qui vont de la personne qui ont peur de l'eau jusqu'aux gens qui font de la compétition à très haut niveau. Voilà. Donc on a des personnes qui n'ont... Moi j'ai une personne là avec qui je suis en contact qui va faire son essai demain qui a peur de l'eau.
0: D'accord.
1: Et il faut savoir qu'il y a beaucoup de gens, et moi c'est une découverte.
0: Bah oui.
1: J'ai été très surpris cette année lors des inscriptions notamment de voir le nombre de personnes qui ne savaient pas nager.
0: Oui.
1: C'est... Parce que moi je suis d'une génération où j'ai appris à l'école, etc. J'en ai fait très très tôt. Mais il y a beaucoup d'adultes qui ne savent pas nager. Il y a des personnes qui ont peur de l'eau, donc c'est leur permettre d'offrir un cours. Et après, on a différents niveaux et on a des personnes qui font de la compétition. On a eu des champions de France cette année dans leurs catégories respectives. Voilà.
0: Waouh. Et dis-moi, pour rejoindre le cercle du Marais, c'est comme partout, on vient et on vient vous chercher, on peut commencer à n'importe quel moment de l'année.
1: On peut commencer à n'importe quel moment d'une année. En général, les inscriptions se font en deux temps, parce qu'on a un site, en fait. Ça a été un des grands enjeux cette année, parce qu'on est, comme on est beaucoup, il faut savoir qu'on a eu à peu près de mémoire aux alentours de 1500 demandes, entre 1500 peut-être et 2000 demandes chaque année, c'est énorme. Il faut les gérer, il faut les traiter. Donc on a automatisé un petit peu la procédure. Et donc on a tout se fait évidemment par internet aujourd'hui. On a mis en place un système de préadhésion. Et alors ça c'est pour les nouveaux. Il faut savoir que les inscriptions se font en deux temps, c'est-à-dire que début juillet on permet les réinscriptions pour les adhérents de la saison qui vient de se terminer. Et dans un second temps, au mois d'août, on ouvre pour les nouveaux inscrits. Ces personnes donc remplissent un formulaire de préinscription. Ce qui leur donne accès à un essai. Donc il faut qu'on gère les essais, etc. Parce qu'on tient absolument... Moi, je trouve que c'est important que la personne voit si ça lui convient ou pas. C'est l'ambiance du club, si la natation lui convient, comment on l'organise. Et après, ils peuvent s'inscrire définitivement.
0: D'accord.
1: Et on fait de toute façon des aides, bien évidemment. On fait des tarifs préférentiels pour, comment dirais-je, pour les personnes en recherche d'emploi, pour les étudiants... Voilà.
0: Et après, voilà, il y a aussi l'accès à travers les associations, comme dans le cas du
1: oui,
0: comité
1: oui,
0: des familles.
1: Puis, on peut aussi au cas par cas, accorder. Moi, je me souviens très bien, j'avais une... parce que je m'en souviens, cette année, il y avait une réfugiée ukrainienne qui voulait faire de la natation, elle voulait s'inscrire, hein, c'était même pas... Bon. J'ai considéré que la moindre des choses, ce serait de lui offrir gratuitement l'adhésion. Voilà. Un peu au cas par cas.
0: Oui, vous arrivez à faire vous adapter.
1: Bien sûr.
0: Et le prochain rendez-vous militant, on va vers le 1er décembre ou il y a quelque chose avant ?
1: Alors, pour l'instant, non. Alors après, on a... Ça, c'est très bien aussi. Et c'est Yasmina et Olivier qui s'en occupent brillamment. On a mis en place un pôle événementiel parce qu'on tient à ce qu'il y ait aussi... que la vie du club et la convivialité, qui est quand même une des valeurs essentielles du club, et la bienveillance se fasse en dehors des bassins et permette aussi aux gens de se connaître. Voilà. On s'est aperçu qu'en fait, les gens avaient besoin de ça, de se rencontrer, de discuter, d'échanger, de rigoler. Et c'est pas toujours facile, je veux dire, dans leur vie respective. Et donc, on organise des rencontres, on organise des soirées.
0: Ok. Du coup, il y a des activités tout le temps.
1: Il y a des activités tout le temps.
0: D'accord.
1: Hors natation, hein, j'entends.
0: Ok. Et après, bon, moi, je renvoie quand même aux 6 heures de natation de décembre.
1: Tout à fait, mais il y a un événement, ce que j'ai oublié, alors là, qui est important, c'est que chaque année, pour la journée des droits des femmes, on réserve la piscine à cage, donc à nos adhérentes.
0: D'accord. Ok. Voilà. Ok, ça aussi tous les ans.
1: Tous les ans.
0: Très bien. Écoute, on va vers la fin de cet entretien. À moins qu'il y ait des choses que tu veux en particulier rajouter, sinon je te pose une dernière question. C'est un peu ce que tu dirais à une personne qui arrive à Paris ou qui arrive en France même et qui n'ose pas venir vous voir.
1: Alors, il faut oser. Il faut toujours oser dans la vie. Non, il faut toujours oser dans la vie déjà. Je pense que c'est important. Les valeurs du club, c'est la bienveillance, c'est être soi-même. Il y a une grande diversité aujourd'hui de personnes, il y a des grandes revendications, et ça c'est formidable, une quête d'identité plurielle, diverse, etc. Et on tient absolument que chaque personne soit elle-même au travers de l'activité sportive, dans un cadre bienveillant et respectueux de toutes les identités. Mais ouvert à tout le monde. D'ailleurs, le slogan du cercle, c'est « Nageons tous ensemble ». Et moi, je trouve que c'est très important.
0: Oui.
1: Qu'on puisse montrer, au travers d'une activité, que c'est possible, parce que... Mais je trouve qu'aujourd'hui, peut-être, la société est assez agressive, de plus en plus agressive, d'ailleurs. Et c'est important de le faire.
0: Tout à fait. Merci.
1: Merci beaucoup.
0: Merci à toi, Franck Orwe, président
1: accueilli.
0: Du Cercle du Marais, plus qu'un club. Du coup, on vous invite à aller découvrir sur les sites internet. Si vous êtes à Paris,
1: avec grand plaisir.
0: Passez les voir aussi.
1: Merci beaucoup.
0: Merci à toi.
1: Merci.
0: Restez à l'écoute des Vivre avec les VIH. On va faire une petite pause musicale. On revient tout de suite après.

Et c'est le moment des annonces du cœur. Les annonces du cœur, vous les connaissez, il faut s'inscrire sur notre site internet avec une adresse mail valable et là vous pouvez écrire votre première annonce. Ce première annonce sera lue et validée par nos soins. Ensuite, vous pourrez échanger tranquillement entre vous de manière privée. Je vous conseille toujours de faire des messages les plus possible longs, où vous racontez vraiment qu'est-ce que vous aimez, qu'est-ce que vous souhaitez, qu'est-ce que vous désirez. Ça aidera aussi la personne qui vous répond à avoir plus une idée de ce qu'il a devant. Alors voici, comme d'habitude, je vous dis quelques dernières annonces. Coucou, moi c'est Lovely, j'ai 30 ans, je vis au Cameroun. Je suis là pour une relation sérieuse. À toi, ma sœur, où que tu sois, sache que je t'attends impatiemment pour qu'ensemble on puisse parcourir ce bout de chemin qui nous reste à vivre. Je suis une Ivoirienne de 35 ans, célibataire sans enfant. Je recherche un homme de plus de 34 ans, sincère et mature, prêt à partager le reste de sa vie avec moi. Une jeune Ivoirienne de 48 ans désire rencontrer une femme pour une vie meilleure, simple et compréhensible. Tu es prête pour une vie sincère et partager ensemble ce monde de demain, dans le bonheur et dans le malheur. Je t'attends et ensemble on y arrivera. Amour sincère, un don de Dieu. Merci. Bonjour, je suis un homme de 46 ans, musulman. J'espère trouver ma princesse pour parcourir les rivages de l'amour ensemble avec du bonheur, soit une poésie et fais de moi une poète. J'habite dans l'île de France, n'hésite pas à me contacter. Et une dernière annonce pour aujourd'hui. Bonjour, jeune femme de 34 ans, maman d'une fillette de 13 ans. Je réside à Abidjan. Je recherche un homme romantique et loyal dans la fourchette des 35 à 40 ans. Il devrait résider à Abidjan ou en Occident. Si tu es concerné par ma description et que tu es désireux de construire un projet de vie avec une partenaire loyale, amoureuse et d'amour.

Et on est toujours, vous êtes toujours à l'écoute de Vivre avec les VIH. Quelques petites infos avant la fin de cette émission. On va faire le point sur les outils d'information thérapeutique proposés par l'association Action Traitement, l'allégrette d'intégration médicamenteuse. Il y a une nouvelle mise à jour depuis juin 2025. Une nouvelle version de l'allégrette d'intégration médicamenteuse a vu le jour grâce au partenariat exclusif entre Action Traitement, l'Université de Liverpool, le Royaume-Uni et la fondation Westped en Argentine, une version multilingue français, anglais, espagnol et accessible en quelques clics. La toute dernière mise à jour avec les interactions entre les traitements antirétroviraux et tous les autres médicaments, plantes, drogues a été mise en ligne en avril 2026. La réglette mise à jour est relue par nos équipes tous les 6 mois. C'est très intéressant ça. Hein, nous avons mis en ligne 2 nouvelles versions, toujours Action Traitement, pardon, dit du coup qu'ils ont mis en ligne une nouvelle version de AT PrEP en anglais et en espagnol afin de toucher un public non francophone. Elle était téléchargée plus de 8500 fois. L'appli permet de créer des alertes pour la prise de la PrEP, pour les rendez-vous de suivi ou les bilans IST et de connaître les interactions médicamenteuses. AT PrEP concerne uniquement la PrEP orale. Dès que possible, ils vont travailler pour une mise à jour permettant d'intégrer les suivis de la PrEP injectable disponible depuis quelques semaines aussi en France. Bientôt, il va être disponible des dépliants prévention PrEP IST, I égale I, TPE, HPV en anglais et en espagnol. Les livrets, nous les femmes, numéro 5 de la vie affective et sexuelle des femmes cis ou trans vivant avec le VIH et des vidéos d'experts, la prise en soin des femmes trans vivant avec le VIH, l'épistage et la prévention des IST, la prise en charge des cancers chez les personnes vivant avec le VIH.

Et nous sommes arrivés à la fin des vivres avec les VIH d'aujourd'hui. Rendez-vous à la semaine prochaine. Portez-vous bien. À bientôt.

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11: Matei, l'émission s'appelle Regarde ailleurs. Regarde ailleurs, c'est des rencontres en France, à l'étranger. Regarde ailleurs, c'est élargir son regard sur le monde à travers les différentes cultures, les différents peuples, les différentes traditions, les différentes croyances, les différents modes de vie. Donc Matei, l'idée c'est qu'on prenne un temps pour te rencontrer. Je te rencontre ici sur le Festival des Chamans. Tu es traducteur pour le peuple Puyanawa, pour le peuple Puyanawa qui est ici sur ce festival. Donc l'idée c'est de prendre le temps déjà de te rencontrer toi et de savoir quel est ton lien avec les peuples de la forêt amazonienne. Donc Matei, tu me disais juste en off que tu es d'origine slovène mais que tu vis en Suisse, donc déjà l'interculturalité coule en toi. Tu es né dans un endroit, tu en vis dans un autre. Donc parle-nous un peu de ton parcours de voyageur, d'expatrié et de ce qui t'a amené pour la première fois à aller en Amazonie.
12: Alors je m'appelle Matei et j'habite à Genève en Suisse. J'ai un papa d'origine slovène, de la Slovénie, d'où mon prénom Matei qui est Mathieu. Et puis ma maman vient du Canada, anglophone, de la ville de Vancouver. Et mes parents se sont rencontrés à Genève dans les années 60. Moi, je suis né à Genève, mais ayant grandi avec ma mère anglophone, eh bien, ma langue maternelle est l'anglais. Donc ça, c'est très pratique d'avoir l'anglais dès la naissance. J'ai ensuite appris le français à l'école. Et je suis parti aux États-Unis étudier à l'université dans les années 90. Et c'est là que j'ai appris le portugais. Un peu par hasard, mais bon, on dit qu'il n'y a pas de hasard. Je suis tombé dans une classe de portugais brésilien. Et j'ai appris cette langue pendant une année et demie. J'ai pu ensuite partir au Brésil en 93.
11: Pour apprendre la langue ou dans quelle idée? C'était quoi l'objet de ce voyage?
12: Alors, l'objectif, c'était de faire de la recherche sur le terrain pour ma thèse de licence universitaire. Et donc, je suis allé sur place pour interviewer des personnes et puis récolter des informations pour pouvoir écrire ma thèse.
11: Mais c'était quoi alors le sujet de cette thèse?
12: Alors à l'époque, je ne connaissais pas encore l'Amazonie, enfin pas comme je la connais maintenant, et je suis allé dans le nord-est du Brésil, qui est une région assez pauvre en fait, et je voulais comprendre quelles étaient les causes de cette pauvreté. J'ai étudié les relations internationales, et c'était une occasion évidemment de voyager, de découvrir le Brésil, et puis de comprendre donc pourquoi il y a tant de pauvreté dans le nord-est du Brésil, une région qui est très sèche, très aride, qui s'appelle le Sertão. Et là, le problème, c'est qu'il y a une structure de la distribution de la terre qui est encore du style féodal. Donc c'est le système colonial, en fait, qui n'a pas changé depuis que les Portugais sont arrivés au Brésil, où il y a les grands propriétaires terriens, et puis ils ont des quasi, des serfs qui travaillent pour eux et qui n'ont pas accès à la terre. Ils sont maintenus dans la pauvreté et l'ignorance pour pouvoir être plus facilement exploitables.
11: Et ces propriétaires terriens font quoi? Font donc de l'exploitation agricole, cultivent les sols?
12: Oui, donc ils ont de grandes productions de soja, de riz aussi, et puis ils ont aussi des bœufs, hein, la viande de bœuf brésilienne est exportée beaucoup. Donc ils travaillent leur terre, mais ils gardent les profits pour eux. Et donc c'est pour ça qu'il y a beaucoup de ces travailleurs de la terre qui restent pauvres parce qu'ils n'ont pas leur terre à eux.
11: Quand on pense Brésil, on pense Amazonie, on pense aussi forêt amazonienne et destruction de la forêt. Donc quand tu parles de ces grands propriétaires terriens, ça fait partie d'anciennement de la forêt qui a été détruite pour des monocultures de soja et l'élevage de bœuf.
12: Alors effectivement, on pense en premier à la forêt amazonienne, mais il faut se rappeler qu'il y avait de la forêt partout au Brésil. Et il y avait une forêt très importante le long des côtes qui s'appelle la Mata Atlântica, la forêt atlantique. Et elle a été énormément détruite, en fait, avant la destruction de la forêt amazonienne, parce que les colons portugais sont arrivés là en premier sur les côtes. Et il y a encore des peuples indigènes qui vivent dans ces lieux, et c'est très difficile pour eux. Il y a les Patachos, par exemple, qui vivent dans la région de Salvador de Bahia, donc proche de la côte. Eh bien, eux, ce sont parmi les premiers à avoir perdu leur forêt.
11: Et quand on parle des Puyanawa, est-ce qu'on sait combien ils sont ?
12: Les Puyanawa sont environ 800, seulement 800 personnes. Donc c'est un petit peuple, oui. Ils ont été victimes de l'esclavage au 19e siècle et ils ont été pratiquement tous éradiqués. Il n'y en avait que environ 1000, ils nous expliquent, avant l'arrivée des colons, mais ils ont été décimés, il n'en restait plus qu'une vingtaine.
11: C'est incroyable. Qu'est-ce qui identifie les Puyanawa ? C'est la langue, c'est les traditions, c'est la culture ? Ça me paraît incroyable de savoir qu'il y a sur cette terre un peuple de seulement 800 individus qui survivent. C'est presque de la survie quand on est aussi peu nombreux.
12: Alors c'est une lutte de tous les jours, mais ils ont réussi à de nouveau faire croître leur population, surtout au cours du XXe siècle, et à retrouver leur culture, parce que leur culture a été quasiment éradiquée. C'était la volonté des colons qui ont sciemment séparé les hommes et les femmes. Les hommes et les femmes ne pouvaient plus être ensemble. Les femmes ont été forcées à se marier avec des colons blancs et ils avaient l'interdiction de parler leur langue.
11: L'histoire se répète dans tous les pays du monde. Il y a cette sorte d'ethnocide, de génocide culturel où souvent, au nom de la religion, au nom d'un dogme, on va empêcher les gens de pratiquer leur religion, leur croyance.
12: Oui, et puis aussi au nom du contrôle et de l'accès aux ressources. Et donc ils ont été exploités, les Puyanawa, pour faire la récolte du caoutchouc, par exemple. Le caoutchouc vient originellement d'Amazonie. Et puis ensuite, heureusement, ils ont pu se libérer de cela et retrouver leur culture petit à petit, surtout depuis les années 1980. Ils ont été aidés par certains autres leaders d'autres peuples qui n'ont pas été autant opprimés, dont par exemple les Achaninka. Et grâce à leur médecine traditionnelle, ancestrale, sacrée de la forêt, qui les aide à se connecter à leurs ancêtres, aux esprits de leurs ancêtres, ils ont pu récupérer leur langue, leur chant, leur artisanat, leur peinture corporelle, heureusement. Et aujourd'hui, ils ont une culture très vibrante, très riche, mais ils souhaitent encore la renforcer. Et pour leur langue, c'est vraiment très réjouissant parce que leur langue est enseignée dans leur école, l'école du village, et les enfants apprennent le portugais et le Puyanawa.
11: Tu parles, on va rentrer dans un autre sujet, les plantes médecines. Donc voilà, qu'est-ce que c'est qu'une plante médecine ? Parce que là, on touche à quelque chose de culturellement très différent de nos codes à nous. Hein. Quand on parle de plantes médecines, on parle aussi d'invisible, d'un monde un peu éthérique, un monde un peu magique. Donc j'aimerais bien que tu m'emmènes ou que tu nous emmènes dans cet univers-là, des Puyanawa et de l'usage des plantes médecines.
12: Avec plaisir. Cela fait des siècles, voire peut-être des millénaires, que certains peuples d'Amazonie ont découvert certaines plantes qui ont des vertus de toutes sortes. Et pour eux, la forêt, c'est leur pharmacie. Ils n'avaient pas d'autre moyen pour se soigner de toutes sortes de maladies que de recourir aux plantes. Ils ont aussi découvert que certaines plantes ont des vertus spirituelles, on peut dire, qui induisent un état de conscience modifié. Et dans cet état de conscience modifié, ils peuvent se connecter à la nature de manière différente, plus subtile, en utilisant des canaux de perception qu'on appelle extrasensoriels. On connaît chez nous plus, par exemple, la clairvoyance, la clairaudience, la clairsentience. Eh bien, ce sont ces moyens de perception-là qui sont amplifié grâce à la médecine qu'on appelle ayahuasca. Eux, ils l'appellent dispanheu. Et donc, ça fait partie de leur culture depuis si longtemps qu'ils s'en servent lors de leurs rituels, de leurs cérémonies. Et j'ai eu la chance de pouvoir participer à certains de ces rituels, de ces cérémonies chez eux, dans leur maloca sagrada, ça veut dire leur grande hutte sacrée. Et là, c'est une expérience extraordinaire parce qu'ils boivent leur potion magique et puis après, ils font un moment de méditation en silence. Et puis, quand le moment est venu, après 20 minutes, une demi-heure, eh bien, ils se mettent à chanter. Et là, c'est les femmes qui commencent à chanter. Donc, c'est a cappella. Et puis, c'est un moment vraiment extraordinaire parce que le chant fait partie de leur culture depuis aussi des millénaires. Et elles savent accorder leur voix, faire différentes vibrations, différentes fréquences qui remplissent toute la hutte. Et là, après, il y a les hommes qui se mettent à chanter avec elles. Et d'avoir les fréquences aiguës, les fréquences plus graves dans leur langue. Oh là là. En plus, on est avec l'effet de la plante. Donc, on est beaucoup plus sensible au son. Et il fait sombre, donc on n'est pas distrait au niveau visuel. On a vraiment le sens auditif qui est très présent, très aiguisé. La première partie, donc a cappella, c'est pour les chants sacrés uniquement dans leur langue, Puyanawa. Ce sont des appels, ce sont des prières, ce sont des connexions à leurs ancêtres, aux esprits de la forêt, que l'on sent présents.

0: J'aime bien parce que tu fais la comparaison, la métaphore par rapport à la clairvoyance, la clairaudience, en prenant l'ayahuasca, hein, donc cette plante médecine. Alors j'aime bien aussi rappeler effectivement les plantes, elles nous nourrissent. Hein, on va manger une salade, des tomates, du maïs, des haricots. Elles nous soignent dans nos pharmacopées, à nous aussi. Hein, souvent ce sont des molécules extraites des plantes. Quand on va prendre un médicament, bien souvent la molécule vient de quelque part du monde animal ou du monde végétal ou du monde minéral. Les plantes peuvent aussi quelque part nous empoisonner. Hein, il y a des plantes qui sont venimeuses et il y aurait des plantes qui seraient vraiment là pour pouvoir élever les champs de perception, les champs de conscience et nous permettre d'accéder à d'autres réalités. Et donc c'est le cas dans certains peuples. On parle de l'iboga au Gabon, on parle de l'ayahuasca en Amérique du Sud. Chez nous, on a les psilocybes semilanceta, c'était aussi des champignons, champignons magiques. Enfin, on se rend compte que dans toutes les traditions, il y a toujours eu ces plantes qui ont existé. Mais peut-être qu'à un moment ou un autre dans l'histoire, certaines de ces plantes ont été diabolisées. Mais en tout cas, voilà, ces peuples-là continuent à faire perdurer ces traditions-là. Et la question que je me pose par rapport à l'ayahuasca, c'est cette connexion au subtil, à l'invisible, au monde des esprits. Est-ce que l'ayahuasca est une porte qui permet d'accéder à ça? Ou est-ce que ça va modifier nos perceptions et on va se créer une réalité, mais modifiée par notre esprit?
1: Je comprends où tu veux en venir. Pour moi, donc j'ai eu des expériences évidemment de perception extrasensorielle et ça n'était pas mon imagination. C'était pas ce qu'on appelle une hallucination. C'était une perception de quelque chose que l'on ne perçoit pas d'habitude. Et j'ai vu par exemple le corps subtil, le corps énergétique, on appelle parfois, d'une rose, d'une fleur qui bougeait, qui avait l'air de danser parce qu'il y avait de la musique douce et elle dansait, mais c'était pas son corps physique qui dansait, c'était son corps énergétique. Et donc je me suis frotté les yeux, je me suis dit mais qu'est-ce qui se passe, et j'ai regardé autour pour voir si ça faisait la même chose aux alentours, et non, ça bougeait pas et il y avait rien d'organique, de vivant aux alentours, mais quand je regardais ces fleurs, eh bien elles dansaient comme ça au rythme de la musique, c'était extraordinaire. Donc pour moi, bon, j'ai eu d'autres expériences, mais pour moi, justement, ce n'est pas des hallucinations, c'est vraiment percevoir une autre dimension.
0: Et là, c'est compliqué d'en parler parce qu'on parle de quelque chose de très sensoriel. C'est de l'ordre de l'expérience. Donc on peut mettre des mots, mais là, c'est vraiment plutôt un ressenti. J'ai l'impression, quand tu en parles, plus que quelque chose qu'on explique, c'est quelque chose qu'on vit de l'intérieur.
1: Oui, c'est vraiment de l'ordre du ressenti, tu as raison. Et une des qualités de ces médecines de la forêt, c'est qu'elles permettent de calmer le mental. Donc nous, en Occident, on a le mental qui tourne très fort, on est beaucoup dans notre tête, on a des pensées constamment. Eh bien, en cérémonie, comme ça, le mental se calme. On est moins dans sa tête, on est plus dans le ressenti. Et ça, c'est vraiment une des vertus. Chez nous, on fait de la méditation aussi, hein. Ça, c'est aussi un moyen très puissant de revenir, en fait, à la présence. Eux, dans la forêt, ils sont plus dans l'action, dans le chant, dans le mouvement, mais la médecine leur permet de revenir plus aux sensations.
0: Alors c'est vrai que le mental, on en parle beaucoup dans toutes les traditions, dans le bouddhisme aussi, effectivement tu parlais de la méditation, du zen, cette notion de redescendre un petit peu dans le cœur, arrêter son mental qui des fois nous joue des tours, et essayer d'être plus dans les perceptions, dans le ressenti. C'est peut-être un peu l'enjeu finalement, de trouver toujours cet équilibre entre ce qu'on pense et ce qu'on ressent. Tu parles de plante médecine, alors c'est intéressant ce mot médecine, j'aimerais bien comprendre. Quand j'entends médecine, j'entends soigner, guérir. Alors, est-ce que les plantes médecine guérissent? Enfin, quel est leur usage? J'entends hein, qu'une plante, effectivement, a différents pouvoirs, hein, en fonction de sa quantité, de la manière dont on va la gérer, de la manière dont on va la préparer. Mais voilà, est-ce que là, on la prend pour guérir quelque chose, un rhume, un mal de ventre, un mal de tête, ou vraiment pour accéder à autre chose?
1: Alors, pour ces peuples indigènes, en tout cas pour les Puyenawa, les plantes peuvent servir à guérir toutes sortes de maux. Ça peut être des maux physiques et ça peut être des maux psychologiques, voire spirituels. Donc quand on parle de l'ayahuasca, eh bien ils appellent ça une médecine parce que ça permet de guérir l'âme ou l'esprit ou la psyché, on dirait. Pourquoi ? Parce qu'elle permet d'aller toucher l'inconscient ou le subconscient. Elle va agir au niveau des fréquences cérébrales pour les faire descendre, se calmer, comme en méditation. Et là, ça crée une porte, une ouverture pour l'ouverture justement du subconscient. Et là, il peut y avoir guérison de trauma, guérison d'émotions refoulées. C'est pour ça que c'est une médecine. Elle est capable d'aider énormément à aller recontacter des mémoires douloureuses qu'on a cachées dans notre subconscient pour les faire émerger de nouveau à la conscience et pouvoir les guérir. C'est pour ça qu'ils appellent ça une plante médecine.
0: Alors est-ce que tout le monde consomme ces plantes médecine? Est-ce que tout le monde, ou est-ce que c'est, ça me fait penser à Astérix et Obélix, où tu as le druide qui vient avec la potion magique, et tout le monde n'y a pas forcément accès. Alors est-ce que c'est pareil? Est-ce qu'il y a aussi un druide qui est là pour distribuer la potion? Ou est-ce que tout le monde peut aller cueillir les plantes dans la forêt et se faire une tisane chez soi à la maison?
1: Alors pour la préparation de ce breuvage, il y a seulement certaines personnes du peuple qui sont accréditées ou bien qui ont l'autorisation. Parce que ça demande énormément de concentration et d'avoir un équilibre psychologique et l'intention, la bonne intention, quand on prépare la médecine. Donc c'est uniquement le cacique. Le cacique, c'est le chef politique et spirituel du peuple qui mène cette production de l'ayahuasca. Pas tout le monde dans le peuple ne consomme cette boisson. Environ 20% des Puyanawa participent activement aux cérémonies.
0: Et les autres, qu'est-ce qui va déterminer qu'on consomme la plante ou qu'on ne la consomme pas?
1: Alors c'est un choix personnel. Avec la colonisation est arrivé le catholicisme. Donc dans le village, il y a, si je me rappelle bien, 3 églises chrétiennes différentes. Il y a les évangélistes et puis 2 autres, je ne me rappelle plus. Mais donc la majorité du peuple, en fait, a été christianisé durant la colonisation. Et donc, c'est assez drôle parce que il y a l'église du village et puis, non loin de là, il y a la hutte sacrée où ils pratiquent leur spiritualité ancestrale. Donc, ils arrivent à quand même faire vivre ça en parallèle, ce qui est assez admirable. Mais petit à petit, de plus en plus, les Puyanawa retrouvent l'envie et la curiosité de reconnecter avec leurs racines.
0: Et leurs traditions, alors j'ai une question que je me pose aussi, c'est souvent, si on prend les jeunes générations se détournent souvent des savoirs des anciens. Il y a un côté uncool. Et qu'en est-il de la jeunesse Puyanawa? Est-ce qu'il y a cette envie de continuer à perpétuer les rites des anciens, ou est-ce qu'il y a cette envie de se tourner vers l'Occident et vers la modernité et vers la société de consommation? Est-ce que nous, on a tendance à vouloir fuir aujourd'hui?
1: Alors là, ça dépend beaucoup aujourd'hui de ce qu'ils appellent, eux, les leaders du peuple. Donc, le cacique, il est entouré de 2 autres personnes. Et chez les Puyanawa, heureusement, ils sont bien conscients des dangers de la technologie moderne. Parce qu'évidemment, arrivent chez eux les téléphones portables. Maintenant, ils ont Internet avec les satellites. Et donc, il est de la responsabilité des leaders de veiller à ce que cette technologie n'envahisse pas, leur quotidien. Et malheureusement, chez certains peuples, eh bien, il y a déjà un dérangement.
0: Une addiction, comme chez nous finalement. Nous aussi, nos leaders devraient vérifier qu'Internet n'envahisse pas nos esprits. Et c'est un petit peu ce qui est en train de se passer. Des vraies addictions, des dépendances qui sont en train de se créer dans tous les coins du monde finalement.
1: Absolument. Et ce que l'on voit chez certains peuples, c'est que les jeunes deviennent justement dépendants de ce téléphone, des réseaux sociaux, et se détournent des traditions, par exemple celle de se retrouver au coucher du soleil, autour du feu, et puis les anciens transmettent les connaissances, la sagesse aux plus jeunes. Et donc, pour que cela perdure, eh bien, c'est difficile. Parce qu'on sait combien c'est attrayant d'aller sur ces réseaux sociaux et puis de passer des heures sur Internet. Moi, j'en suis aussi une victime. Donc, comment faire pour empêcher que cette technologie moderne ne vienne trop perturber leur tradition? C'est une vraie question.
0: C'est une vraie question.

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1: Je reviens à l'ayahuasca. Donc là, on parle des Punayawa. Mais notre peuple sont plus ou moins connus ici en Europe pour venir partager leurs connaissances, partager la médecine, les Yawanawa, les Shipibo, les Uniquin aussi. Et j'ai l'impression que tous ces peuples partagent la plante, l'ayahuasca. C'est quelque chose qui recoupe toute une partie de ces populations amazoniennes.
5: Oui, c'est vrai que c'est une médecine qui est très répandue dans le bassin amazonien, hein. Chez les Shipibo au Pérou, dans l'état de Acre où sont les Puyanawa. Il y a aussi la Colombie, l'Équateur. Donc c'est une question intéressante de se dire, mais comment est-ce qu'ils ont découvert cette médecine? Parce que dans la forêt, il y a des milliers, dizaines de milliers de plantes différentes.
1: Et là, on parle d'association de deux plantes en plus.
5: Exactement. C'est l'association des feuilles d'un arbuste qui s'appelle la chacruna en espagnol, et puis d'une liane qu'on appelle soit ayahuasca, soit chez les Puyanawa, c'est sipo. Et donc, ils cuisinent ces deux plantes ensemble pendant des heures et des heures. C'est énormément de travail aussi pour aller les cueillir, les récolter. Souvent, on ne se rend pas compte en fait de combien il y a de travail derrière la production de cette boisson. Et comment est-ce qu'ils ont découvert que c'était l'association de ces deux? Donc moi, j'ai souvent posé la question à des amis indigènes. Et une réponse, c'est que vu qu'ils sont en connexion spirituelle avec les plantes sont les dépositaires de beaucoup de connaissances ancestrales dans leur ADN. Les plantes sont sur Terre depuis bien plus longtemps que nous. Et pour eux, elles sont conscientes. Elles ont une intelligence qui n'est pas la même que la nôtre, mais avec laquelle on peut communiquer. Et donc, on aurait communiqué, elles auraient communiqué à certains chamans de la forêt quelles plantes il faut utiliser pour guérir telle maladie. Et c'était pareil pour l'ayahuasca. Ils ont reçu l'information qu'il fallait prendre cette plante-là avec cette liane-là pour obtenir l'ayahuasca.
1: Parce que si on prend, donc l'ayahuasca, c'est donc une combinaison de deux plantes, hein, une liane et deux feuilles, mais si on n'ingère que l'une des deux, on n'a pas les effets psychotropes.
5: C'est ça. C'est ça la magie de cette combinaison. C'est que dans la chacruna, donc la feuille, il y a la molécule de la diméthyltryptamine, la DMT, qui est la molécule psychoactive. Mais si on ingère uniquement celle-là, le système digestif va digérer et casser la molécule avant qu'elle ne arrive dans les intestins où elle serait absorbée. Alors que la liane, elle contient un enzyme qui va neutraliser ce qu'on a dans l'estomac qui détruirait cette DMT. Donc d'abord, ensemble en fait, eh bien, la liane permet à la DMT de passer l'estomac et d'ensuite être absorbée par les intestins.
1: Donc ce qui est assez fascinant, c'est d'imaginer que finalement les recettes viennent des plantes elles-mêmes. Ce seraient les plantes qui auraient transmis à l'homme, bah tiens, mange-nous de cette manière-là, avec ces quantités-là, et ça permettra d'avoir telle et telle action sur ton corps ou sur ton esprit.
5: Oui, c'est ça. Et c'est ça aussi vraiment un des aspects tellement fascinants et précieux que l'on trouve chez les peuples indigènes d'Amazonie. C'est cette connexion qu'ils ont avec la nature et ces connaissances qu'ils ont du monde naturel et des plantes et aussi des animaux, ce qui remonte à des milliers d'années. Donc c'est aussi un intérêt évidemment pour les entreprises pharmaceutiques de chez nous qui sont bien au courant que presque toutes les molécules qu'eux utilisent proviennent des plantes. Alors il y a aussi pour les peuples d'Amazonie un danger d'être victime du biopiratage, c'est-à-dire qu'il y a des entreprises qui viennent sous couvert récolter des informations, qu'on leur dise quelles plantes soignent quoi. Ensuite, ils vont ramener ces plantes au laboratoire, en extraire la molécule active, et puis vendre ça et faire du profit. Donc c'est aussi un défi pour les peuples indigènes de cesser de se faire en fait voler leurs connaissances.
1: Mais une autre problématique aussi que je peux imaginer, c'est tout ce qui est appropriation culturelle. Parce que là, on parle d'une plante qui pousse en Amazonie, qui a communiqué avec un peuple. Et aujourd'hui, on le retrouve partout sur la surface de la Terre. Il y a une sorte d'engouement croissant pour prendre de l'ayahuasca ici en Europe. Donc quelle est la perception des peuples, des Puyanawa par exemple, sur l'envie des Occidentaux de consommer la plante, alors que finalement, culturellement, c'est très éloigné de leur biotope et de leur origine?
5: Oui, absolument. Cela fait depuis les années 80 que certains peuples d'Amazonie ont reçu l'information qu'il était temps d'ouvrir la médecine à l'Occident. Avant cela, ils la gardaient précieusement pour eux. Et d'ailleurs, c'était que le chaman qui consommait la médecine quand il devait faire des guérisons, aider des personnes à se guérir. Ensuite, ils ont ouvert ça aux autres membres de leur peuple. Et maintenant, ils l'ont amené jusqu'à chez nous. Alors, ils sont très en connexion, ces peuples-là, avec l'esprit de la terre. La terre-mère, que l'on peut appeler Pachamama, qui aujourd'hui, évidemment, est en souffrance à cause de nos actions. Et l'idée est que ces peuples d'Amazonie peuvent aider les peuples occidentaux à reconnecter avec la nature, à retrouver le respect, à retrouver la santé psychologique aussi, à se reconnecter à leur cœur. Et donc que c'est pour le bien commun, c'est vraiment pour le bien de la planète entière qu'ils nous font ce cadeau de nous partager leur médecine.
1: Ok. Et pour en revenir à cette médecine, donc voilà, quand on va faire une cérémonie d'ayahuasca, est-ce que c'est quelque chose qu'on a besoin de répéter pour pouvoir accéder à ces niveaux de conscience subtils, différents ou supérieurs ? Ou est-ce qu'une prise suffit et après on peut très bien, de manière organique, arriver à obtenir les mêmes connexions, les mêmes réalités modifiées ?
5: Il y a certaines maladies psychiques qui peuvent être guéris assez rapidement avec les plantes. Et on le découvre aujourd'hui, par exemple en Suisse, là où j'habite, eh bien, les médecins commencent à se former, certains, à l'utilisation des champignons, à l'utilisation de certaines plantes pour aider leurs patients à sortir de la dépression, par exemple. Mais pour les Puyanawa, la prise de médecine, elle est régulière parce qu'ils en ont besoin pour se connecter à leurs ancêtres et pour continuer leurs apprentissages, parce qu'ils savent que la connaissance, elle n'a pas de fin. Il y a tellement à découvrir, tellement à comprendre dans la nature que ça fait partie de leur vie.
1: C'est une culture orale alors, il n'y a pas forcément d'écrit laissé par les anciens ?
5: La langue Puyanawa effectivement n'était pas écrite quand elle a été malheureusement détruite par les colons. Mais aujourd'hui, elle est écrite. Donc, ils se servent de l'alphabet latin pour écrire leur langue. Et ils ont une forte envie, maintenant, d'archiver leurs connaissances, d'écrire des livres et ainsi de ne plus avoir ce risque de perdre leur culture à l'avenir.
1: Et Amataï, peut-être pour terminer, si tu devais transmettre un des messages qui te paraît pour toi important, un des Puyanawa à l'Occident, ce serait quoi ?
5: Alors bon, je ne suis pas leur porte-parole, mais ce que j'ai pu comprendre de leur message, c'est vraiment que nous avons besoin de la forêt. Sans la forêt, eux, ils ne peuvent pas vivre. Mais ils nous expliquent que sans la forêt, nous ne pouvons pas survivre non plus. Donc l'important, c'est la préservation et c'est de planter des arbres. Un de leurs messages, c'est « Où que vous soyez sur Terre, vous pouvez planter un arbre. » Et donc, eux, ils ont beaucoup de plaisir à planter un arbre parce qu'ils le voient croître, ils vont l'arroser, ils vont s'en occuper. Ce sont souvent des arbres fruitiers, ils vont pouvoir en manger le fruit. Et c'est quelque chose que nous pouvons faire aussi chez nous. On peut planter un arbre, fruitier ou pas, et le voir grandir et ils nous accompagnent et nous l'accompagnons aussi. Donc eux, ils nous disent, aidez-nous à planter des arbres chez nous, dans les zones qui ont déjà été déboisées. Et aussi chez vous, prenez le plaisir et retrouvez cette joie qu'il y a à planter un arbre pour l'avenir.
1: Une sorte de retour à l'essentiel. Merci, merci à toi Amataï.
5: Merci, merci à toi pour cette interview. Comme ils disent en Puyanawa, Iskawa, ça veut dire merci.
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2: 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Faites votre choix parmi les 66 rendez-vous que vous propose le Festival des Arts du Récit. Et aujourd'hui, mon choix, je l'ai fait et je vous propose d'embarquer aux côtés des pirates et de sentir le vent de liberté qu'ils laissent dans leur sillage. Découvrez la face cachée et féminine de la piraterie avec la compagnie KTA qui vous invite à hisser les voiles de son fringant vaisseau, la Belle Envolée, descendre au fond des cales et affronter la tempête depuis le bastingage, parcourir les mers du monde à la poursuite de destins exceptionnels, aussi aventureux que mystérieux. Un spectacle à retrouver le 22 mai de 18h30 à 19h30 à la médiathèque Gilbert Dallet, en entrée libre dès 7 ans et bien sûr dans le cadre du Festival des Arts du Récit du 20 au 28 mai.
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3: 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À travers ses œuvres, l'artiste nous invite à interroger la confluence des géographies intimes et collectives dont nous héritons. À voir jusqu'au 24 mai.
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2: 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Concert gratuit qui aura lieu à l'église de Saint-Pierre d'Alvar le 28 mai de 20h à 21h30. Vous y découvrirez sur scène le duo Fiuminale qui propose un chant puissant et intime où deux voix s'élèvent, se répondent et s'unissent. Chaque récital devient un moment de partage porté par un dialogue sensible avec le public. Les harmonies, la vibration des voix et la sobriété du geste musical offrent une expérience profonde, un voyage intérieur autant qu'un lien collectif, authentique et vibrant. Alors rendez-vous le 28 mai du côté de l'église Saint-Pierre à Cré-en-Beldonne.

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9: 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Nous avons marqué d'épée pour l'énergie du fumage, avec tous nos parcours. 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Mes chers potes, la France a toujours surmonté les défis auxquels elle était terre. À chaque fois, elle en est sortie pétée. 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

Vous venez d'entendre Morning Dew du groupe d'indie pop belge Woman, extrait de leur nouvel album About Honey, paru chez Capitaine Records le 8 mai et distribué par Modulor.

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Enfin, il est 16h. 16h sur Radio Grésivaudan, c'est l'heure du goûter et de la nouveauté musicale. Installez-vous bien confortablement. Alors, qu'est-ce qu'on a aujourd'hui ? Enfant terrible du jazz français, Daoud est largement considéré comme un fer de lance de la scène new jazz française. Ses influences, hip-hop, house italienne et jazz moderne fusionnent pour créer une riche tapisserie sonore imprégnée de groove. Le trompettiste franco-marocain nourrit ses compositions d'absurde et d'une pointe d'imperfection, cherchant sans cesse de nouvelles façons d'agacer les puristes. En tout cas, voilà comment il se décrit. Et il est vrai que sa musique tend à me rappeler celle d'un autre grand trompettiste d'ailleurs, qui lui aussi savait casser les codes quand il le voulait, tout en étant un expert de la tradition du jazz, Roy Hargrove. Enfin bref, Daoud, c'est des improvisations de fou furieux sur des grooves funky à souhait, beat de batterie presque hip-hop, le genre de son qui, personnellement, me donne une irrésistible envie de me lever et danser sur ma chaise dans le bureau. Mais bon, ça ne tient qu'à moi. Vous me direz, en tout cas, en voilà justement un aperçu tout de suite avec le titre « Soda ».

Et allez, prolongeons le plaisir avec un autre titre, une fois de plus extrait d'un album qui s'appelle OK, en deux lettres, voilà, OK, que Daoud a sorti en 2025, et cette fois, c'est le titre Dijon. Aimerait-il la moutarde?

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Résignation de règles. Te voilà suspendu à la grande décision d'origine. Si c'est oui, euphorie. Si c'est non, à toi. Tu finiras bien par pointer pour l'obole d'un droit. Il te sera reconduit ou interrompu pour un motif obscur. Il te faudra alors démêler, démailler de sévissant service. 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Vous entendez? 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Gardant la face, gardant la crasse à l'intérieur. 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Il est peut-être gagnant. Il permet en tout cas de poursuivre l'aventure. Serre bien dans ta main le petit papier gris. 244. Hurrah ! Mais stupeur, c'est le 122 qui s'affiche sur l'écran digital. Respire. Ici, tu apprends la patience. Tu as tout ton temps, non ? Puisque tu es demandeur. 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Ces gens-là ne mangent-ils pas à leur faim? J'ai le Front National qui commence à suer sa peine. Avec elle, un drôle de marmot tirant sur sa jupe, braillant par intermittence, biberon coincé entre la mâchoire. À ma droite, une espèce de loup-garou des banlieues, regard vide, l'air absorbé dans la contemplation auditive de son rap qui défile entre ses oreilles. 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

Pensée punique, idéologie simplifiante développée par les Carthaginois et qui a bien emmerdé les Romains entre 264 et 146 avant Jésus-Christ. Encore assez largement employée aujourd'hui pour désigner une pensée franchement chiante et dominatrice, l'expression est parfois altérée sous la forme de pensée tunique qui doit être formellement proscrite. On préférera le concept voisin politiquement correct, plus accessible au plus grand nombre. Pensons notamment à tous ceux qui n'ont pas fait de latin à partir de la sixième et qui sont largement majoritaires dans le pays.

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1: Jeudi 14 mai, bonsoir à tous, soyez les bienvenus, c'est la session soirée de l'info sur RFI, on est ravis de vous accueillir pour 3 heures d'actualité. Et avec un grand titre ce soir, la Chine qui accueille le président américain Donald Trump. Ce sera l'occasion d'aller à la rencontre des seniors chinois dans le grand reportage. Dans 10 minutes, la Chine est en première ligne face au vieillissement de sa population. Et elle est confrontée à cette question, comment vieillir quand les enfants sont moins nombreux, quand ils vivent trop loin et que le corps et l'esprit donnent des signes de faiblesse. Juste après, le débat du jour, alors on va évoquer la Chine et le conflit au Moyen-Orient. Évidemment, il en a été question entre Donald Trump et son homologue Xi Jinping. La diplomatie silencieuse de Pékin face aux convulsions géopolitiques de Washington. Mais au final, est-ce que ce ne serait pas la Chine qui a les clés du conflit? C'est la question que nous poserons. Quelle peut être l'influence de Pékin auprès de l'Iran? Réponse à suivre dans 30 minutes. Dans une heure, le grand journal du soir. Et le dossier qui nous emmènera à Jérusalem, où se tenait ce jeudi la marche des drapeaux, à l'occasion de laquelle les nationalistes israéliens les plus radicaux célèbrent l'annexion de la partie est de la ville. 18h30 PU. Afrique Soir, première édition de ce jeudi, 19h10 temps universel. Dans 2h10, ce sera le grand entretien du soir avec Jean-Marc Berton, ambassadeur pour les droits des personnes LGBT+. Ce sera l'occasion de faire le point sur les menaces qui pèsent. Ce sera avec Charlotte de Rouen. Et puis Accent de Europe, ce soir en Italie, pour évoquer la mobilisation de parents pour l'interdiction des réseaux sociaux aux jeunes ados. Ils ont lancé un vaste procès qui notamment vise Meta et TikTok. Ce sera à 19h40 temps universel. Voilà pour le programme, pour l'heure 17h de TU. Bonsoir Adrien Delgrange.
3: Bonsoir à toutes et à tous.
1: À la une de votre journal, évidemment Donald Trump en Chine.
3: Les rencontres bilatérales avec le président chinois Xi Jinping ont débuté ce matin. Il a été question de commerce, de nouvelles technologies ou encore de guerre en Iran. Xi Jinping n'a pas encore commenté ses discussions avec Donald Trump. En revanche, il y a quelques instants, première sortie médiatique du président américain depuis son arrivée en Chine. Nous retrouvons à Washington notre correspondant Vincent Souriau. Vincent, le président américain, dans un entretien accordé à Fox News, assure que Xi Jinping lui a proposé son aide afin de libérer le détroit d'Ormuz.
4: C'est ça, Donald Trump ne dira jamais qu'il est venu quémander l'aide de Xi Jinping pour régler le conflit avec l'Iran, mais la bonne nouvelle pour le président américain, en tout cas, c'est que son homologue chinois, dit-il, s'est proposé de donner un coup de main.
5: Le président Xi aimerait qu'un accord soit conclu. Il aimerait voir rouvrir le détroit d'Ormuz et il a dit « si je peux aider d'une manière ou d'une autre, je serais ravi de vous aider ».
4: Donald Trump est tout à fait conscient que la Chine a besoin de l'Iran puisque Pékin achète des volumes très importants de pétrole iranien. Mais pour autant, on ne parle pas d'un soutien actif au régime et Xi Jinping s'est d'ailleurs engagé, selon Donald Trump, à ne pas fournir d'équipement militaire à l'armée iranienne.
5: Quiconque leur achète de telles quantités de pétrole a besoin de conserver des relations avec eux. Et il a dit qu'il ne leur donnerait pas d'équipement militaire. Il l'a dit aujourd'hui. Et ce sont des propos forts. Mais dans le même temps, il a dit qu'il achetait beaucoup de pétrole là-bas et qu'il aimerait que ça continue.
4: Pour l'instant, prudence, Adrien, on ne sait pas de quelle aide on parle. La Chine n'a présenté aucune initiative publique, alors que Xi Jinping a largement eu le temps d'y réfléchir. Ça fait presque 3 mois maintenant que la guerre en Iran a commencé. Il va falloir attendre que Pékin communique, effectivement, comme vous le disiez, pour savoir si véritablement la Chine va se départir de l'un de ses principes cardinaux. Hein, le principe majeur de sa diplomatie, c'est la non-ingérence, ce qui permet à Pékin, en retour, de mener sa politique étrangère sans rien attendre de personne, Adrien.
3: Vincent Souriau à Washington, enfin, dans cette interview accordée à Fox News, Donald Trump annonce que la Chine a par ailleurs accepté de commander 200 avions Boeing. Déclaration il y a quelques instants du président américain. La guerre en Ukraine, le bilan des bombardements massifs russes qui ont frappé Kiev la nuit dernière s'est alourdi aujourd'hui, passant à 8 morts, 45 blessés, réduisant encore un peu plus les espoirs d'un règlement de ce conflit qui dure depuis maintenant 4 ans. Un autre nombre ce soir pour expliquer cette guerre, ou du moins tenter de l'expliquer. 180 000 détenus en moins dans les prisons russes depuis le début de l'offensive en Ukraine. Une chute massive de la population carcérale, Lila Olkinouara, qui devient une main-d'œuvre essentielle pour répondre à l'effort de guerre de Moscou.
6: L'armée russe recrute massivement dans les prisons depuis le déclenchement de la guerre en Ukraine en 2022, y compris des personnes condamnées pour des crimes graves qui peuvent, si elles survivent au front, rentrer libres en Russie. C'est ce qu'a indiqué ce jeudi le chef de l'administration pénitentiaire Arkady Gostiev qui s'exprimait dans la presse russe. Une chute de près de 40% de la population carcérale sur ces 5 dernières années qui peut être attribuée en partie au système de recrutement de l'armée, mais aussi à une augmentation de la pratique des peines de sursis. En plus de ces recrues, les détenus sont également de plus en plus mis au travail dans la production militaire au service de l'économie de guerre russe. Depuis 2022, la Russie est confrontée à un manque de travailleurs. Des centaines de milliers de soldats ont été envoyés au front et selon plusieurs estimations, autant de Russes auraient quitté le pays depuis le début de la guerre pour éviter la mobilisation.
3: RFI à Paris, 19h05, au Proche-Orient, en Israël, accélération soudaine du calendrier politique. La coalition soumet elle-même une loi de dissolution du Parlement israélien, la Knesset. Une manœuvre d'urgence pour garder la main sur le processus alors que le gouvernement s'effrite de l'intérieur. Pour la première fois depuis le 7 octobre 2023, Benjamin Netanyahou accepte d'affronter les urnes, mais il compte bien dicter ses propres conditions. À Jérusalem, pour RFI, Michel Paul.
7: C'est une course de vitesse qui s'est engagée dans les couloirs de la Knesset. Hier soir, le chef de file de la coalition a déposé son propre projet de loi de dissolution du Parlement, une manœuvre destinée à couper l'herbe sous le pied de l'opposition qui espérait forcer un vote dès cette semaine. Officiellement, le gouvernement craque sous la mutinerie des partis ultra-orthodoxes, furieux du maintien de la conscription pour les étudiants en religion. Officieusement, Netanyahou tente de garder le contrôle. Son texte ne précise aucune date, laissant la commission parlementaire le soin de trancher. L'opposition portée par le duo Lapid-Bennett crie déjà victoire, mais le plus dur commence. Le Premier ministre cherche à tout prix à éviter un scrutin juste après les commémorations du 7 octobre, un moment de deuil national qui s'annonce politiquement dévastateur. En coulisses, il négocierait déjà avec ses partenaires religieux une date début septembre, espérant transformer ce chaos législatif en un dernier baroud d'honneur électoral. Michel Paul, Jérusalem, RFI.
3: L'est de Cuba, touché par une panne de courant. La partie orientale de l'île privée de courant depuis ce matin. Ce sont 7 des 15 provinces qui sont touchées par cette panne. Une nouvelle panne massive qui survient alors que le pays est soumis à des restrictions drastiques de carburant sous la pression de Washington. Refermons ce journal en passant par le Festival de Cannes où les festivaliers ont connu un premier frémissement aujourd'hui avec l'un des films en compétition. Le réalisateur polonais Paweł Palikowski, qui a remporté le prix de la mise en scène en 2018, présente son nouveau film intitulé 1949. Un film en noir et blanc, comme ses précédents d'ailleurs, qui s'intéresse au retour en Allemagne en 1949 du grand auteur Thomas Mann, prix Nobel de littérature. La suite, c'est Sophie Torlotin qui nous la raconte.
8: Grande figure intellectuelle et morale, Thomas Mann revient en Allemagne en 1949 après 16 ans d'exil. Entre l'Ouest sous influence américaine et l'Est sous occupation soviétique, l'écrivain navigue sur une ligne de crête tout en restant fidèle à ses valeurs démocratiques. Accompagné de sa fille, il vit un drame, le suicide d'un fils qu'il n'a jamais su aimer. L'acteur Hans Zischler campe un Thomas Mann tout en retenue.
9: On ne voulait pas présenter un biopic, une biographie exacte, mais la constatation d'une crise. Une crise personnelle, une crise familiale, une crise politique. Thomas Mann, qui avait beaucoup de peur de rentrer en 49, bizarrement, il dit un écrivain indépendant est le seul possible représentant de l'Allemagne. Il cherche où est vraiment l'équilibre entre les deux Allemagnes et entre deux attitudes, un chemin aussi réconfortant et réunissant.
8: Dans un noir et blanc somptueux et contrasté, avec un sens du cadre et une grande économie de moyens, Paweł Palikowski reconstitue une époque, un pays qui avait basculé dans la barbarie, et il explore le bouleversement intérieur d'un homme dévasté par un drame intime et par une catastrophe que ses engagements humanistes n'auront pas su empêcher. Sophie Torlotin, Apolline Verlon, Cannes, RFI.
3: Et c'est au Festival de Cannes que se referme ce journal international. Où que vous soyez sur la planète, merci à tous de l'avoir écouté. Grand reportage en Chine est à suivre sur la radio mondiale.
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11: L'idéal serait qu'un jour, quelqu'un puisse sentir l'odeur d'un vin et l'identifier instantanément comme provenant du Hebei, du Ningxia ou du Xinjiang.
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12: Le secteur viticole chinois a connu pendant une trentaine d'années des hauts et des bas. L'enjeu économique est très important, la Chine compte 800 000 hectares de vignes devant la France. Régulièrement, les ventes de vin plafonnent, la consommation n'étant pas encore vraiment entrée dans les mœurs. Mais la dernière tendance est porteuse d'espoir. La quantité de vin produit augmente, la qualité aussi. À la clé, des récompenses et des médailles. Dans cet essor, les femmes brillent par leur excellence et leurs innovations. En Chine, les vigneronnes ont vraiment du nez. Un grand reportage de Claire Broadhurst avec l'aide de Che Xian Yuan.
13: Nous nous trouvons dans le Ningxia, province réputée pour son vin dans le centre de la Chine. Les premiers flocons viennent de tomber. Les vignes ont déjà été enterrées pour les protéger des températures glaciales.
14: Henlan means a mountain's name, Henlan Mountain, and the Qing means a sunny day.
13: Au cœur du domaine Henlan Xingxue, nous rencontrons Zhang Jin, l'une des premières femmes à se lancer dans le vin dans le Ningxia.
11: En tant que produit agricole, le vin est intrinsèquement lié à la région où il est cultivé, y compris le sol et les caractéristiques climatiques de la région et même les personnes qui y vivent. Ces éléments sont inséparables.
13: Zhang Jin est l'une des premières à avoir remporté une médaille d'or au Decanter World Wine Awards à Londres, l'une des plus grandes compétitions viticoles au monde.
11: Le vin chinois a acquis une reconnaissance internationale, ce qui, à mon avis, constitue le changement le plus important de ces 20 dernières années pour son influence et sa notoriété sur la scène mondiale. Un autre aspect important est qu'en Chine, les ventes de vins chinois et la sensibilisation des consommateurs n'ont cessé d'augmenter. L'essor des produits fabriqués en Chine et la tendance nationale de ces dernières années ont donné une forte impulsion à l'idée que les Chinois boivent du vin chinois.
13: Et les terres y sont propices, particulièrement dans le Ningxia. C'est ce que nous dit, autour d'un thé vert, Li Zhehong, une autre productrice de la région.
15: Je pense que le Ningxia possède un avantage unique, son terroir. Les montagnes et l'âne agissent comme une barrière naturelle, bloquant les tempêtes de sable venant de l'ouest. Les conditions de cette région sont exceptionnelles. Au cours de centaines d'années, le sable et le gravier ont été transportés et déposés, formant des couches. Ce sol est riche en minéraux, ce qui est précisément ce dont les vignes ont besoin pour une croissance optimale, n'est-ce pas ? Par conséquent, les raisins provenant des contreforts orientaux des monts Helan présentent un bon équilibre entre le sucre et l'acidité. Les conditions du sol contribuent à la richesse phénolique et minérale. Il en résulte des vins non seulement équilibrés, mais aussi dotés d'arômes très identifiables.
13: Et dans ce monde du vin chinois, beaucoup de femmes ont trouvé leur place. C'est le cas de Fong Yi Walker, experte et consultante chez Dragon Phoenix, connue aussi bien en Chine qu'ailleurs dans le monde.
16: Je pense que le premier défi auquel j'ai été confrontée dans le monde du vin, c'est l'hostilité à l'égard des femmes. La première fois que je me suis présentée à la dégustation à l'aveugle de Cambridge, il n'y avait que des hommes dans la salle qui m'ont presque dit que j'étais une idiote parce que je ne savais pas que le Sancerre était fait à partir de Sauvignon blanc. Ma réponse est toujours de ne pas m'énerver, mais de les battre à leur propre jeu. Pour moi, le fait que l'industrie soit dominée par les hommes est un grand défi, mais j'adore ça. Je pense que nous devons, en tant que femmes, progresser dans des domaines où nous ne sommes pas nombreuses, pour leur montrer de quoi nous sommes capables. Ensuite, vous rentrez dans l'industrie du vin, ici en Chine. Vous vous rendez dans des domaines viticoles dont le propriétaire est une femme. Le viticulteur est une femme et cela devient presque naturel dans l'industrie chinoise.
13: Ici, dit-elle, les femmes apportent leur propre personnalité singulière au monde du vin en Chine.
16: Tout d'abord, je pense que pour être une femme qui réussit beaucoup en Chine, il faut avoir une forte personnalité, parce que c'est un domaine où il faut vraiment mettre en avant sa propre identité. Je m'interroge toujours sur la position des femmes dans la culture chinoise. Et c'est fascinant parce que la plupart des Occidentaux, lorsqu'ils regardent la Chine, pensent que la pauvre femme asiatique essaie toujours d'être soumise à l'homme. Mais en réalité, j'ai découvert qu'en Chine, les femmes sont beaucoup plus ouvertes à la direction d'entreprise, bien plus qu'en Occident, je pense. C'est peut-être dû au fait que le vin, en particulier, est une industrie très, très accueillante pour les femmes en Chine. D'où un effet boule de neige qui encourage de plus en plus de femmes à entrer dans l'industrie du vin.
13: Et cela semble payer, à en croire Zhang Jin, qui explique que le niveau d'intégration des femmes est très élevé.
17: En Chine, et plus particulièrement dans le Ningxia, 60% des personnes travaillant dans l'industrie du vin, y compris les propriétaires des caves, les viticulteurs, le personnel de vente et de marketing, sont des femmes. Les femmes deviennent de plus en plus indépendantes et choisissent leur profession en fonction de leurs propres intérêts.
13: L'une des vigneronnes à avoir effectué des changements de cap, c'est Emma Gao, l'une des premières chinoises à avoir obtenu un diplôme en œnologie, formée à Bordeaux et à la tête du domaine Silver Heights, fondé par son père.
16: Les viticultrices peuvent accorder plus d'attention à la protection de l'environnement naturel. Par exemple, nous sommes le premier établissement vinicole en Chine à recevoir la certification Demeter pour l'agriculture biodynamique. Comme beaucoup le savent, la certification Demeter est un niveau supérieur à la certification biologique. Elle garantit non seulement que nos produits sont biologiques et sûrs pour les consommateurs, mais elle met également l'accent sur la santé du sol et de l'eau, la biodiversité, l'équilibre écologique et encourage les agriculteurs environnants à apprendre et à adopter ces méthodes avec nous.
18: Et il a une idée de voir à travers cette couloir la montagne et les vignes.
13: Selon Emma Gao, dans le milieu du vin en Chine, il n'y a pas tant de disparités entre hommes et femmes.
16: Les femmes dirigeantes sont très bien acceptées. Je pense que la Chine présente généralement une tendance à l'épanouissement du yin et au déclin du yang. Les différences entre les sexes ne semblent pas particulièrement prononcées ici.
13: Invoquer le yin et le yang, c'est, nous dit-elle, suggérer que la place des femmes est de plus en plus importante. Et le fait qu'il y ait beaucoup de femmes dans l'industrie est quelque chose de notable.
16: Il y avait autrefois une école américaine à Tianjin, une école privée très chère qui accueillait des familles aisées. Il est intéressant de noter que 80% de ses élèves étaient des filles. Chaque année, les professeurs amenaient ses étudiants à Silver Heights pour faire un stage, travailler, faire du vin et partager leurs expériences. Cela m'a fait prendre conscience de ma valeur. En tant que femme, je peux moi aussi être un modèle. Je n'ai pas besoin de compter sur quelqu'un d'autre, mais je peux m'efforcer d'avoir une vie meilleure grâce à mes propres connaissances et à mes propres efforts.
13: Quel conseil donneriez-vous à d'autres femmes qui voudraient percer dans l'industrie du vin ici en Chine ?
16: La persévérance est la clé. N'ayez pas peur des difficultés. Les surprises ne manqueront pas de survenir. Le vin, comme le football, permet de communiquer avec le monde sans avoir besoin de la langue. C'est une forme d'agriculture très exigeante au départ, mais en même temps, c'est un travail très intéressant.
13: La seule différence entre hommes et femmes que toutes les vigneronnes pointent du doigt, à l'instar de Zhang Jin, c'est éventuellement la force physique, ce qui n'est même plus un sujet, selon elle, au vu des avancées technologiques.
16: Les hommes pouvaient conduire des chariots élévateurs à fourche, empiler des tonneaux de chêne sur 6 ou 7 niveaux et s'y connaissaient en eau, en chauffage et en électricité. Il leur arrivait même de réparer des machines. Ce sont des domaines dans lesquels je pense que les hommes ont un avantage sur les femmes.
11: Ma fille est absolument féministe. Si je disais quelque chose comme ça, elle ne serait certainement pas d'accord avec moi. Elle dirait « Maman, ce que tu dis est faux. En disant cela, tu définis les femmes comme intrinsèquement inférieures aux hommes dans une société mécanique. Pourquoi tu ne peux pas définir les choses de cette façon ?» Mais en même temps, les femmes ont aussi leurs propres atouts en tant que viticultrices. Par exemple, nous sommes plus sensibles, plus méticuleuses, et notre perception est souvent plus forte.
13: Au-delà de ce regard féminin, il faut aussi tenir compte des marchés chinois et mondiaux, selon la consultante Fongi Walker.
19: Je pense que le vin chinois restera toujours un produit de niche, car par rapport à la production mondiale de vin, le vin chinois est très peu important. Mais je pense qu'il y a un problème avec les choses que les gens associent à la Chine. La plupart des pays occidentaux ne voient pas la Chine d'un bon œil. Les Chinois comprennent beaucoup mieux l'Occident que l'Occident ne comprend la Chine.
20: Outside China are at understanding China.
19: Quand nous pensons à la Chine, nous pensons bien manufacturé. Nous ne considérons pas la Chine comme une source de produits agricoles. Certains pays comme la France sont très à la pointe dans le domaine de l'agriculture, même s'ils fabriquent des Airbus, des Renault et d'autres produits de ce type. On ne pense toujours pas à ça quand on pense à la France. On pense au fromage, au vin, etc. Le problème est que lorsque nous pensons à la Chine, nous pensons aux iPhones, aux voitures électriques, aux panneaux solaires et aux vêtements peut-être. Mais nous ne pensons pas aux produits naturels de la terre et à ceux qui proviennent de l'agriculture. Il y a de gros progrès à faire en termes de marketing et de soft power.
20: Soft power marketing is a huge problem.
13: Parmi les quatre principaux scénarios de consommation, les banquets gouvernementaux et professionnels sont dominés par le baijiu. C'est l'alcool chinois blanc à base de céréales et qui coûte très cher. Et lors des banquets, le vin est souvent utilisé pour la présentation des produits et la promotion de la marque, les taux d'ouverture des bouteilles restant faibles. Et sur la scène mondiale, le vin chinois est encore trop méconnu, estime Fongi Walker.
19: Je pense que ce qui freine vraiment le vin chinois sur le marché mondial, c'est le haut de gamme. Les restaurants chinois haut de gamme n'existent pas vraiment. On pourrait dire que le vin n'a rien à voir avec la nourriture d'une certaine manière. Mais regardez comme le saké est-il devenu si reconnu au Japon ? C'est parce que dans toutes les grandes villes du monde, il y a des restaurants japonais très chers. Et que buvez-vous avec la nourriture japonaise ? Vous buvez des boissons japonaises. Notre problème, c'est qu'il y a beaucoup de restaurants chinois en dehors de la Chine, mais ils ont généralement tendance à être des fast-food ou à ne pas être très chers. Ce que nous devons faire, c'est vraiment construire des restaurants chinois de haute gastronomie où les gens vont s'offrir du vin chinois dans le cadre de cette expérience. Pourquoi le vin français est-il considéré comme le meilleur vin du monde ? C'est parce que la culture de la gastronomie a été développée en France et qu'elle s'est répandue dans le monde entier. Quand j'étais enfant, si vous alliez dans un grand restaurant, vous alliez dans un restaurant français, il n'y avait littéralement pas d'autre choix.
13: Pour offrir cette variété, ce qui intéresse toutes ces femmes aujourd'hui, c'est avant tout de faire le meilleur vin possible et expérimenter avec leurs vignes, aussi pour se démarquer. C'est ce que nous explique Hu Shufeng, dont les terres se trouvent dans la province du Hebei, à 250 km à l'est de Pékin.
21: Nous voulons sortir du cadre traditionnel de ce que les gens perçoivent du vin et créer davantage d'innovation. Toutefois, je pense que les vins chinois ne pourront jamais surpasser les vins étrangers en matière de rentabilité. C'est pourquoi nous nous concentrons davantage sur la création de vins adaptés aux palettes des consommateurs chinois plutôt que sur la reproduction du style d'un vin étranger spécifique. Je pense que le vin offre de nombreuses possibilités et variations stylistiques. En tant que pays producteur de vins nouveaux et émergents, la Chine devrait expérimenter davantage. En tant que viticulteurs, nous devrions également essayer d'utiliser des cépages ou des fruits locaux intéressants pour créer des vins qui répondent aux préférences des consommateurs chinois.
22: Ça sent les bonnes odeurs du vin.
18: Merci. Oui, ça c'est de très vieilles barriques. Il y a des brandy. Tous les vins qu'on n'a pas succès, on distille. On les garde, voilà.
13: Emma Gao fait figure de pionnière lorsqu'il s'agit de dépasser les frontières du vin, comme on l'entend.
19: J'ai un jour élaboré un vin mousseux à partir de riz et de raisins de Ningxia. Au départ, personne n'était optimiste. On m'a dit qu'il n'entrerait peut-être même pas dans une catégorie légale de vin et qu'il ne se vendrait pas bien. Mais je me suis dit que pour les Chinois, le vin de riz est considéré comme un aliment qui nourrit et régénère l'énergie et le sang. Par la suite, ce vin a connu un énorme succès. Non seulement il s'est bien vendu dans le pays, mais il a également été exporté.
13: Et selon elle, il faut s'adapter au palais des consommateurs.
19: Le marché chinois du vin a connu d'énormes changements. Avec une population de 1 milliard 200 millions d'habitants, même si seulement 1% ou même 0,1% des gens s'intéressent au vin, cela signifie que nous accueillons chaque jour de nombreux visiteurs dans le Ningxia et à Silver Heights. Notre salle de dégustation est souvent pleine de monde. Et en Chine, au Vietnam et sur d'autres marchés relativement nouveaux, la jeune génération se distingue par son palais vierge. Ils ne veulent pas boire les vins lourds et riches que leurs parents avaient l'habitude d'apprécier. Ils veulent simplement quelque chose de facile à boire. C'est pourquoi nous nous efforçons d'utiliser des méthodes biologiques.
13: L'un des sujets qui préoccupe également ces vigneronnes, c'est le réchauffement climatique et son impact direct sur leur production. Zhang Jing nous dit en avoir profondément ressenti les effets au cours de ces 20 dernières années.
17: La maturité des raisins a augmenté et le plus grand défi qui en découle est l'augmentation de la teneur en alcool. Plus les niveaux de sucre sont élevés, plus le taux d'alcool est élevé après la fermentation. Si je pouvais changer quelque chose, je voudrais vraiment changer le fait que dans le Ningxia, et pas seulement ici, mais dans de nombreuses régions de Chine, les vignes doivent être enterrées dans le sol pendant l'hiver pour être protégées. J'aimerais avoir le pouvoir magique de découvrir un cépage qui n'a pas besoin d'être protégé ou enterré pendant l'hiver, mais qui produit quand même des vins de grande qualité.
13: Donc si je comprends bien, si vous n'aviez pas enterré les vignes dans le sol, vous pourriez produire deux fois plus de vin.
17: Exactement.
13: C'est une des raisons qui a poussé Emma Gao à vouloir adopter des pratiques alternatives, naturelles. Son domaine, Silver Heights, est le premier vignoble chinois certifié en biodynamie.
19: Le réchauffement climatique n'est pas seulement synonyme de hausse des températures, mais aussi d'augmentation des phénomènes météorologiques extrêmes. Notre région connaît déjà un climat continental extrême, avec de grandes différences de température entre le jour et la nuit, et un écart de 50 degrés entre l'hiver et l'été. Avec le réchauffement climatique, la situation s'est encore aggravée. Nous sommes désormais confrontés à des tempêtes de sable, à des gelées de fin de printemps, à des pluies d'automne continues et à des inondations. Tous ces facteurs constituent des menaces pour notre industrie et l'écosystème local.
13: Lorsque nous visitons son domaine, on aperçoit non seulement les classiques fûts métalliques, mais aussi des récipients plus petits et atypiques en forme d'œuf ou de vase, fabriqués avec de l'argile du Ningxia.
19: C'est pourquoi j'utilise les méthodes biodynamiques des Français. Cette approche permet de retenir l'eau et le sol, de prévenir l'érosion, d'augmenter la fertilité du sol, d'encourager la présence d'un plus grand nombre de micro-organismes dans le sol et de favoriser la plantation d'arbres plus grands pour l'équilibre écologique. Cette année, certaines villes chinoises ont été inondées par l'eau de mer et l'Indonésie a même déplacé sa capitale. Les icebergs fondent à un rythme alarmant chaque année. Il s'agit d'un destin commun à tous qui ne peut être inversé. Pour ceux d'entre nous qui travaillent dans l'agriculture, la seule solution consiste à pratiquer une agriculture durable et à réduire l'utilisation d'intrants chimiques.
13: Si vous pouviez apporter un changement à l'industrie du vin en Chine, quel serait-il ?
19: De la biodynamie. Biodynamie, de plus en plus de biodynamie. More and more biodynamie.

0: salaires ne sont pas inférieurs aux leurs, c'est du moins ce que je pense. C'est pourquoi nous devrions nous engager dans l'échange. L'apprentissage n'est jamais terminé, c'est un processus continu. Comme le dit le proverbe chinois, grandir vers le haut et s'enraciner vers le bas. C'est une nécessité car de nombreux défis nous attendent. Quant à savoir si mes petits-enfants poursuivront dans cette voie, je ne peux pas le prédire. Si la grande muraille est toujours là, les dynasties changent, comme on dit.
1: Bien que longtemps éclipsée par le Huanzhou et le Baijiu, la consommation de vin a connu une croissance spectaculaire depuis le début des réformes économiques dans les années 1980. La Chine figure désormais parmi les 10 premiers marchés mondiaux du vin. Cependant, son industrie viticole cherche encore à définir son identité sur la scène internationale. La solution pourrait peut-être lui venir des femmes qui en ont pris les rênes.
2: En Chine, les vigneronnes ont vraiment du nez. Un grand reportage de Cléa Bronhurst avec l'aide de Chen Xianyuan, réalisation Pauline Leduc.
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Bienvenue dans notre espace détente. Nous allons vous la rendre agréable. Vérifiez que vous êtes dans un endroit calme et tranquille. Mettez-vous à l'aise. Fermez les yeux. Respirez calmement et détendez-vous. Ne cherchez pas à tout prix à dormir. Laissez-vous simplement aller au relâchement et écouter. Alors, bien reposé, étirez-vous et marchez 5 minutes en respirant profondément. Profitez-en pour bien aérer. Un conseil, buvez un grand verre d'eau ou un café. Et rendez-vous dans 2 heures pour une nouvelle pause.

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2: No, I've stopped telling jokes now. 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
1: Une série conçue par Jean-Paul Gambier.
2: I know you guys know the difference, even if you don't want to acknowledge it. Here we go.
1: Une série qui débute par un hors-série, voilà qui pourra sembler quelque peu déroutant, mais disons que c'est l'occasion qui nous le dicte, en quelque sorte. Pour ce galop d'essai, ce n'est donc pas à proprement parler dans les archives des festivals que nous allons nous plonger, mais dans celles personnelles, sensibles et radiophoniques de Jean-Paul Gambier, en des circonstances tristement particulières, puisqu'il s'agit aujourd'hui de rendre hommage au musicien, compositeur, arrangeur et chef d'orchestre britannique Mike Westbrook, qui vient de nous quitter à l'âge de 90 ans, c'était le 11 avril dernier. Mr. and Mrs. Westbrook, Mike et Kate étaient les invités de Jean-Paul sur les ondes d'une radio associative montpelliéraine à la veille d'un concert à l'Opéra Comédie de Montpellier dans le cadre d'une programmation Jazz à l'Opéra. C'était en décembre 1985, figurez-vous, et au-delà du très navrant contexte qui préside à sa diffusion, admettons que cet enregistrement vieux de 41 ans, forcément émouvant à bien des égards, occupe ici sa juste place de « premier de cordée » entre guillemets dans une série que nous aurons le plaisir de vous dévoiler au fil des mois à venir. Une place première, pionnière, aux avant poste, un peu à l'image de ce que fut la trajectoire artistique de Mike Westbrook.
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0: sûrement reconnu une version quelque peu spéciale de Airmail Special que nous devons à Mike Westbrook sur un tout dernier album que vous venez de sortir et qui s'appelle Peer Rides.
1: Peer Rides, oui.
0: Et qui est un album qui a été sorti à l'occasion d'un spectacle de danse qui a eu lieu en Angleterre.
1: Oui, oui, nous avons fait une tournée avec cette compagnie de danse, Extempore Dance. Kate et moi, et Peter Wyman, qui joue alto saxophone, et Brian Godding, qui joue guitare, et aussi synthétiseur. Avec la batterie sur cette track, c'est le synthétiseur. C'est pas un vrai batteur.
0: Je suis très heureux de vous accueillir et je tiens à vous remercier d'avoir bien voulu faire cette émission en français. Un français que je sais excellent de votre part.
2: Juger après.
1: Oui.
0: Mais nous avons déjà commencé à juger, je crois. Je rappellerai quand même que ça n'est pas la première fois que vous venez dans la région de Montpellier, puisque vous avez déjà eu l'occasion de jouer à Castelnau-le-Lez, de jouer à Prades-le-Lez également,
2: oui.
0: Dans une formation un peu, enfin du moins à l'extérieur,

0: et dans un contexte qui était un peu inhabituel. Mais je crois que ça ne vous surprend pas spécialement. Mais je rappellerai également que vous avez joué pas très loin de Montpellier, au moins au Festival de Nîmes, et également au Festival de Vitrolles.
1: Oui.
0: Et que si cette fois-ci vous venez dans le cadre de Jazz Opéra, une série de concerts dont nous soulignons l'intérêt, ça n'est pas vraiment un hasard si c'est à l'opéra que vous passez, dans la mesure où le thème de votre tournée actuelle est Rossini. Merci. Donc un hommage de l'esprit Westbrook à la musique de Rossini. Je suis un petit peu bavard et je vous empêche de parler, mais je voudrais quand même souligner que pour la plupart des gens qui vous connaissent, il y a une expression, c'est les Westbrook. Indépendamment du couple que vous êtes, à la scène, il y a également un esprit qui se retrouve autour de vous et qui est immédiatement reconnu par les gens qui vous ont vu une fois. Alors ce que j'aimerais, dans le cadre de cette émission, c'est d'essayer un petit peu de voir un petit peu l'évolution de comment se sont constitués les Westbrook. Je crois savoir qu'ils passent par la musique de rue et les brass bands.
2: Mike a fait beaucoup de disques avant et beaucoup de groupes aussi. Mais il y a 13 ans que nous avons été ensemble. Avant, Mike a un groupe Solid Gold Cadillac, qui était un groupe électronique. Il y a 13 ans, Mike et Phil Minton et Lol Coxhill a créé pour un petit festival à Bath, en Angleterre, The Brass Band. C'était né pour jouer dans les rues, comme beaucoup des fanfares en France, dans cette période. Et j'ai joigné un petit peu après, au cours ténor, chante. Et Phil Minton, Lol, Mike et moi, et Paul Rutherford, le tromboniste, nous avons été ensemble quelques années.
1: Oui. Et puis Lol l'a quitté.
2: Il est parti.
1: Et nous avons trouvé un autre saxophoniste, Dave Chambers. Et avec ce groupe, nous avons fait le premier album du brass band.
0: Qui s'appelait?
1: For the Record.
0: Est-ce qu'on peut écouter un extrait de For the Record?
1: Oui.
0: Un extrait assez bref, mais je crois qu'il sera significatif de la musique que vous faisiez à cette époque-là.
1: Oui.

0: Jelly Roll Morton.
1: Oui.
2: Oui, il y a pour moi, je trouve, parce que je n'ai écouté ce disque il y a beaucoup de temps, et en écoutant en ce moment, je trouve un innocence, c'est frais, c'est... J'aime beaucoup cet esprit, parce que nous avons joué en cuivre, sans batterie, sans des choses électroniques, dans les hôpitaux, dans beaucoup de lieux où les gens ne peuvent pas aller au concert, et nous avons allé à eux.
0: Et à cette époque, c'est rare pour les musiciens modernes comme nous, Paul Rutherford, etc., des musiciens de l'avant-garde à jouer cette musique de Jelly Roll Morton. C'est quelque chose de nouveau.
3: Comment s'était produit le passage de la musique que vous qualifiez tout à l'heure d'électronique à cette musique de cuivre qui est d'un aspect beaucoup plus traditionnel?
0: C'était un nouveau début. c'est possible de dire ça. C'est quelque chose pour nous à nouveau. C'est un retour à les origines de la musique, l'esprit de la musique de jazz, de la roue. Sans les PA, les électroniques. Toutes les grandes choses compliquées, c'est tout simple, faire la musique, c'est un plaisir, c'est quelque chose, comme Kate a dit, c'est d'innocence.
3: Et ça correspondait beaucoup mieux à une démarche qui était celle que vous aviez donc dans les années 70, d'aller jouer auprès d'un public qui n'a pas la possibilité de se déplacer, etc., oui. Dans des endroits où le public... Et c'est-à-dire que les musiciens vont vers le public là où ils se trouvent, et en particulier dans des endroits comme vous le disiez.
0: Oui.
2: Et nous avons choisi des morceaux de jazz de la Nouvelle-Orléans, jazz moderne comme Round Midnight. Vous avez vu sur ce disque For the Record, c'est mélangé, et aussi de la musique de la guerre de les années 100, on dit,
3: oui.
2: Ça? Oui, beaucoup
0: de marches françaises.
3: Il y avait Brigitte Bardot aussi.
2: Oui,
0: Brigitte,
2: voilà.
0: Bardot. Oui, c'est quelque chose à cette époque. C'est très nouveau, cette idée. Et l'esprit de cette groupe continue maintenant avec toutes les choses. Le brass band a été le nucleus.
3: Oui, le noyau, le creuset.
0: Le noyau du big band, de tous les projets.
3: Et déjà dans ce groupe, on retrouve Phil Minton, qui est un compagnon qui va vous accompagner tout le temps. Qu'on ne va pas retrouver demain à la salle Molière.
0: Demain, non. Mais,
2: non.
3: Qui est quand même une personnalité très forte. Je veux dire, quand on dit les Westbrook, c'est vrai qu'au départ, on a surtout tendance à vous imaginer tous les trois avec Phil. Mm. Et après, l'arrivée de Chris Biscoe aussi a fait légèrement varier cette géométrie. Mais il y a un noyau dans le noyau, je crois, encore. Et c'est vrai qu'avec cette formation, vous n'étiez pas encore venu sur le continent, vous n'aviez pas encore traversé la Manche, ou vous êtes venu déjà en France à cette époque-là?
2: Cette période,
3: oui.
2: For the Record, oh oui, bien sûr, nous avons été à Sigma,
3: à
2: Bordeaux. Quelle année?
0: Well, nous avons tourné beaucoup de fois en France avec le brass band, mais avant, petit peu, les festivals de théâtre à Aix, nous avons fait un
2: tournée. Aix au Saltimbanque.
0: Et Sigma, oui. Puis nous avons rencontré Corinne Léonet, notre manager en France. Et
3: ça a pris une autre envergure.
0: Oui, et la Mame Chicago et le Blake.
2: Peut-être.
0: Et beaucoup de tournées en France. Oui.
2: Peut-être la première fois que nous et vous avons été ensemble, c'était à Angoulême, quand nous avons joué Mame Chicago.
3: Oui.
2: C'était pour nous un grand moment de nos vies, parce que nous avons joué Mama Chicago au Angoulême, un festival très très fort. C'était un surpris parce que tout le monde était très très sympa. Mama Chicago. C'était un grand nuit.
3: Je crois que le public avait pris pied complètement dans la musique.
2: Oui.
3: Enfin, je pense que toute cette tournée, parce que je n'ai pas vu votre concert qu'à Angoulême, puisque je l'avais vu à Angoulême la veille ou l'avant-veille du concert organisé à Toulouse, dont je m'occupais. Voilà. Aussi bien à Angoulême qu'à Toulouse, et que je crois partout où vous avez joué, je crois qu'il y avait un moment privilégié autour du spectacle que vous aviez monté à cette époque-là. Je me souviens à Toulouse avoir assisté au départ des gens de la salle et je les ai vus sortir les uns après les autres avec un sourire absolument radieux. Et les gens sortaient de ce spectacle complètement gorgés de musique et de bonheur. Un extrait, non pas du disque Mama Chicago, mais d'un disque qui vient de sortir tout récemment sur la marque At Heart et où on retrouve. Parce que je crois que chez vous, il y a aussi toute une fidélité à certains morceaux qu'on retrouve régulièrement. On va écouter La Complainte du Titanic, qu'on avait découvert au moment de Mama Chicago en version originale et qu'actuellement, on retrouve en version française.
0: Oui.

0: Il y a toute une partie de votre charme qui se trouve là à travers un enregistrement public, parce que je crois que autant sur disque qu'en public, il y a des dimensions nouvelles qui apparaissent, et que ces spectacles, en particulier Mama Chicago, étaient indispensables à voir en public. Ce qui est important aussi dans votre musique, on a vu qu'il y avait un passage, on a vu déjà deux stades, c'était une musique d'avant le brass band et puis le brass band, et puis le brass band a touché à des domaines différents. La musique de rue, mais également un petit peu le cabaret, à travers Mama Chicago, et puis également la poésie, avec l'introduction dans vos spectacles, dans vos compositions, de thèmes qui ont été composés autour de poèmes qui viennent des quatre coins de l'Europe, l'Espagne avec Lorca, la France avec Éluard, l'Italie. Ça a donné une dimension nouvelle à votre musique. Comment c'est venu là encore ?
1: Quand nous avons commencé avec la brass band, nous avons, Phil Minton et moi, nous avons chanté en anglais parce que nous sommes très dédiés à la musique de jazz qui était créée en Amérique, les États-Unis. Mais nous avons trouvé en tournée beaucoup des semaines chaque année en tournée que c'était très important à communiquer avec les gens de la pays où nous jouons dans leur langue, parce que ça ne suffit pas à chanter dans cette langue de Mid-Atlantic, on dit en anglais avec un peu d'un accent américain. Ce n'est pas bon parce que nous sommes européens. Nous disons merci à la musique, les origines de la musique, mais c'était très important à trouver une nouvelle route. Et c'était pour ça, Mike et moi, et le brass band et tout le grand orchestre, nous avons présenté le cortège avec de la poésie de chaque pays où nous jouons dans la langue originale. En Finlande, Allemagne, la France, qu'est-ce que vous avez dit, Italie, en Italie, en Espagne. Et Phil Minton et moi, nous avons apprendre les chansons dans la langue originale.
2: Nous avons, pendant les années 60, un expériment avec Henry Cow.
0: Oui.
2: Nous avons formé l'orchestra. Et un petit peu comme l'orchestre, mais une collaboration avec Henry Cow. Mais le cortège, c'est un nouveau orchestre avec des musiciens anglais, mais c'est comme le brass band avec des autres choses.
0: D'accord.
2: Pas seulement un trompette, quatre trompettes, avec tuba, des choses électroniques, mais deux musiciens de Henry Cow, Georgie Bourne au violoncelle et Lindsay Cooper au bassoon, fagot, I think you call it, un nouveau orchestre pour le cortège.
0: Alors le cortège, on va le découvrir, vous allez le découvrir, puisque je vais vous faire écouter un extrait d'un enregistrement que vous ne connaissez pas, et qui a été enregistré le vendredi 13 juillet 1984 au Festival de Jazz de Vitrolles, et c'est un extrait d'un morceau dont on parlera sûrement juste après.

0: C'était donc enregistré à Vitrolles, un extrait du cortège, avec, je pense, un solo de clarinette de Phil Todd.
1: Phil Todd, oui.
0: Le nom du morceau qu'on vient d'écouter,
1: c'est... s'appelle Estuary. C'est le nom d'un rivière en Angleterre, dans le sud-ouest.
0: Et là, je crois qu'on a pu apprécier le talent d'arrangement autour des instruments du cortège qui est basé sur ce travail assez magnifique que vous menez. Un extrait qu'on pourrait rattacher à un travail d'Ellington sur les suites et qu'on peut reconnaître très très présent dans la musique du cortège qui sait aussi jouer de la personnalité de Kate et de Phil sur les instants vocaux avec les différents poèmes. Bref, une formation passionnante qu'il ne doit pas être très facile de faire tourner compte tenu de l'intendance, quoi, des problèmes pour réunir tous ces musiciens et de trouver des endroits où jouer. Est-ce que c'est cette raison qui vous a par la suite amené à créer le Little Westbrook Music qui est une formule qui là est beaucoup plus facile à déplacer?
1: C'est un pas, oui. De la raison, mais autre aussi c'est important pour nous trouver les formes pour jouer les morceaux personnels de Kate et moi, les chansons et des morceaux que nous avons écrits dans une forme plus intime, plus immédiate le trio c'est la miniature de l'orchestre, c'est le même esprit, mais c'est aussi très fort. Mais c'est avec le minimum des forces, mais une musique très fort.
2: C'est intéressant parce que Mike a écrit un arrangement de Legno d'Or, par exemple, qui est dans le cortège pour 16 musiciens et toutes les forces de cet arrangement, quelques voix. Et en trio, nous avons seulement le baritone saxophone de Chris Bisco, Mike au piano et moi, voix et corps ténor. Et avec ça, Mike était, je ne sais pas qu'est-ce qu'on dit en français, challenged.
0: Oui, c'est une compétition avec lui-même. Ouais.
2: Et il a trouvé une grande solution avec les trois. La force, c'est énorme, je trouve.
1: Peut-être c'est lucky, hein, c'est lucky.
2: On a de la chance.
1: Que c'est pas possible de trouver tout le temps avec l'orchestre. Parce que on a été obligé à trouver des autres formations. Et avec le trio, avec Pierre Rides et avec Lorossini, c'est toujours une instrumentation différente avec des problèmes, mais on a trouvé la solution, on a trouvé que c'est possible de faire la musique avec toutes ces compositions, ces combinations inhabituelles. c'est rare pour nous maintenant faire un concert avec le rhythm section du jazz conventionnel, avec le contrebasse, la batterie, le piano, etc. C'est rare. C'est toujours une autre solution. Et c'est intéressant.
0: Alors le trio, le Little Westbrook Music, on va le retrouver à l'instant avec l'égalité des sexes.

0: Maintenant, je crois qu'il faudrait passer, puisque nous approchons de l'heure fatidique, à votre venue à Montpellier et au dernier spectacle que vous proposez, que vous venez tout juste de présenter au Festival de Jazz de Paris, et qui est un hommage à Rossini. Oui. Alors, comment vous est venue l'idée de Rossini?
1: Nous avons fait commission, commande pour le festival théâtral de Lausanne. Il y a 4 ans. Deux ans. Et c'est le
0: heureusement
1: thème
0: que Katie est là.
1: De cette festival, c'était William Tell, les héros suisses. Et Kate a dit peut-être c'est une bonne idée faire quelque chose avec la musique de Rossini, la célèbre ouverture de William Tell. Et nous avons acheté le disque et les partitions et écouté cette musique. C'est très intéressant, c'est bien construit, c'est un véhicule parfait pour le jazz, c'est rythmique, plein belles mélodies, etc. Et nous avons devenu très intéressés dans cette musique de Rossini. Nous avons lu des biographies de Rossini, écouté des opéras, et peu à peu, on a créé cette spectacle, Westbrook Rossini, avec des morceaux de Barber of Seville, Il Barbieri di Siviglia, Othello, La Pie Voleuse, et, of course, William Tell. Et nous avons créé pour cette tournée en France, en Suisse et Allemagne un nouveau formation avec des musiciens très intéressants, des amis, des vieux amis, Lindsay Cooper au sopranino saxophone, bien connu en France, et tromboniste Paul Neiman qui a joué sur cet enregistrement de Vitrolles au trombone. Et des nouveaux jeunes musiciens, Peter Wyman au alto saxophone, Peter Fairclough à la batterie et Andy Grappi au tuba. C'est 7 musiciens avec Kate et moi aussi.
0: Et je pense que c'est aussi l'occasion pour vous d'introduire votre note d'humour à travers la musique de Rossini. Je pense que comme dans les spectacles précédents, peut-être moins avec le cortège, mais en tout cas avec le brass band, il y avait tout un aspect de mise en scène qui était très important, et que là vous avez pu donner libre cours à votre imagination qui s'est souvent débordée.
2: Oui. Vous trouverez demain soir beaucoup de surprises.
0: Alors demain soir c'est Salle Molière, oui, à Montpellier, juste derrière le théâtre, et c'est à 21h je pense, dans le cadre de Jazz Opéra.
1: Merci.
0: Et donc le spectacle Rossini de la famille Westbrook.
2: D'accord.
0: Moi, je vous apporte une petite surprise que j'ai aimablement empruntée à une radio concurrente, mais c'était le seul moyen d'avoir un enregistrement en public de ce spectacle. C'est un extrait du spectacle que vous venez tout juste de donner à Paris la semaine dernière.
2: Oui.
0: Un enregistrement en public, évidemment, de l'ouverture de Guillaume Tell.

0: Quand je parlais d'humour tout à l'heure, je crois que je ne me trompais pas. En tout cas, la relecture que vous faites de Rossini doit peut-être perturber Rossini dans sa tombe, je ne sais pas.
1: Oh, il est plein de joie, c'est sûr en ciel.
0: Oui, je suis sûr qu'il avait de l'humour lui aussi. Mais oui. je brûle d'impatience de découvrir Le Barbier de Séville, revu par les mêmes musiciens, le même regard, la même oreille.
1: Il y a un esprit sur la scène très très sympa. Nous sommes bien contents, Mike et moi. C'est formidable pour nous.
0: Et je crois savoir que le public à Paris, en tout cas, est entré de plein pied dans cette histoire.
1: Oui.
0: Tout à l'heure, on a vu que, donc je rappelle, demain soir, salle Molière à Montpellier, donc le spectacle Rossini, qui, contrairement à ce que je disais tout à l'heure, commence sûrement à 20h30. De toute façon, venez à 20h30.
1: Oui.
0: Et vous n'en perdrez pas une miette, je crois. On a vu tout à l'heure, et on approche de la fin de l'émission, que quelquefois, des projets comme celui de Rossini mettent un certain temps avant de voir le jour. Est-ce que d'ores et déjà, dans votre recherche, il y a des projets dont on sait que d'ici un an, deux ans, ils vont voir le jour ?
2: Well, il y a un projet pour l'année prochaine, mai, à Amiens, la Maison de la Culture, très intéressant, avec l'Orchestre Régional de Picardie. C'est un orchestre classique, le Sinfonietta, avec les 21 musiciens, les cordes et les Woodwind.
0: La section avant, oui.
2: Oui, avant, et avec aussi Kate et moi, les musiciens de l'orchestre, c'est pas fixé à ce moment, les jazz musiciens, mais c'est une rencontre très intéressante entre les musiciens classiques et les musiciens de jazz. Et je travaille à ce moment sur le score, le musical, l'écriture. Mm. Oui, pendant cette tournée, si c'est possible, je peux trouver un piano, mais je travaille encore avec, sinon dans l'hôtel je travaille avec un petit keyboard,
0: oui, électronique.
2: C'est pas un bon son, mais nous allons à Amiens au fin de cette tournée, au début de décembre, pour deux choses. Une exposition des peintures par Kate aux maisons de Amiens,
0: oui.
2: À Amiens, et aussi des répétitions avec le Sinfonietta. Une semaine historique pour nous. Oui.
0: Donc peut-être qu'on aura l'occasion de retrouver cette formation à l'Opéra de Montpellier.
1: On l'espère. J'espère.
0: En tout cas, je crois que l'heure arrive pour nous séparer. Je souligne encore une fois le bonheur que ça a été de vous accueillir à ce micro. Celui de vous retrouver demain sur la scène de Jazz Opéra. Et puis maintenant, je crois que l'heure du pot-au-feu arrive. Nous allons retrouver Nicole, qu'on aura l'occasion de...
1: Ils arriveront, Nicole.
0: Et je crois qu'on aura l'occasion, Nicole, de la retrouver pour la présentation de tout le cycle jazz-opéra de cette année, que vous ouvrez en fanfare avec Rossini. Merci encore, Kate et Mike.
1: Merci à vous.
0: À demain soir, donc, à la salle Molière, et à très bientôt sur d'autres scènes, avec tout le bonheur sur vos projets.
1: Merci, Jean-Paul.

C'était Caravan Memory, hors série, hommage à Mike Westbrook. Entretien réalisé le 6 décembre 1985 par Jean-Paul Gambier, lequel tient à adresser ses pensées à Kate Westbrook et à saluer la mémoire de deux autres personnes citées dans cet entretien, Corinne Léoné, agent des Westbrook, et Nicole Rollin, alors en charge de la programmation Jazz à l'Opéra à Montpellier. Caravan Memory est une production jazzine conçue par Jean-Paul Gambier. Montage et présentation Manuel Plaza, musique additionnelle John Zorn, Bill Frisell, George Lewis et Guillaume Séguron. À bientôt.

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l'album World Taping. On va continuer sur cet album, un extrait que je ne vous ai pas encore présenté parce que celui qu'on vient d'écouter, je vous l'ai présenté la semaine dernière déjà.

Abdia, on est monté haut dans le tempo, on va calmer un peu tout ça pour remonter encore une fois. Big up de Pépite, Ahmed Diallo.

on accélère un peu. La suite, Tamiwa, production Ron Benjamin, c'est devenu un incontournable. Un classique, son album Wing It à nous. J'espère qu'on aura la chance de la voir en

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1: L'album His de Pen disait oui. On va conclure l'émission avec le patron, mais le premier patron, on va en live. Bob Marley, c'est son mois, c'est sa semaine. Sans lui, il n'y aurait rien eu. Sans toute cette équipe-là qui va nous jouer ce morceau, c'est tiré d'album. Babylon by Boss, Punky Reggae Party. Où que vous soyez, j'espère que vous bougez la tête.

on se retrouve comme on s'est quitté avec Wagner. Alors, ce n'est plus le crépuscule des dieux, c'est l'ouverture du vaisseau fantôme.

Phantom, The Flying Dutchman, ça te dit certainement quelque chose si tu es à l'écoute de Radio Capitaine depuis toutes ces saisons déjà. Allez, on réduit un petit peu la voilure et on retourne au large de Marseille, au château d'If, dans la chambre de l'abbé, avec notre ami Dumas et Edmond Dantès qui deviendra, comme vous le savez, le comte de Monte Cristo. Nous avions donc laissé Edmond Dantès, songeur, qui, tout en examinant l'échelle de corde de l'abbé Faria, un de ses nombreux trésors que l'abbé faisait découvrir à Dantès dans sa chambre, Dantès, donc tout en ayant l'air d'examiner l'échelle, pensait cette fois à autre chose. Une idée avait traversé son esprit, c'est que cet homme, si intelligent, si ingénieux, si profond, verrait peut-être clair dans l'obscurité de son propre malheur, où jamais lui-même n'avait rien pu distinguer. « À quoi songez-vous ? » demanda l'abbé en souriant, en prenant l'absorbement de Dantès pour une admiration portée au plus haut degré. « Je pense à une chose d'abord, c'est à la somme énorme d'intelligence qu'il vous a fallu dépenser pour arriver au but où vous êtes parvenu. Qu'eussiez-vous donc fait libre ? » ?»« Rien, peut-être. » Ce trop-plein de mon cerveau fut évaporé en futilité. Il faut le malheur pour creuser certaines mines mystérieuses cachées dans l'intelligence humaine. Et il faut la pression pour faire éclater la poudre. La captivité a réuni sur un seul point toutes mes facultés flottantes, ça et là. Elles se sont heurtées dans un espace étroit, et vous le savez, du choc des nuages résulte l'électricité. De l'électricité, l'éclair, de l'éclair. La lumière, de la lumière, le rock'n'roll. Et au sein du rock'n'roll, sa nourrice, Elvis, le King, qui essaye de nous atteindre, j'essaye de t'atteindre, trying to get to you, RCA Victor, en 1956. 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
1: Non, je ne sais rien, dit Dantès, abattu par son ignorance. Une partie des mots que vous prononcez sont pour moi des mots vides de sens. Vous êtes bien heureux d'être si savant, vous. L'abbé sourit. Vous pensiez à deux choses, disiez-vous tout à l'heure. Oui, et vous ne m'avez fait connaître que la première. Quelle est la seconde? La seconde est que vous m'avez raconté votre vie et que vous ne connaissez pas la mienne. Votre vie, jeune homme, est bien courte pour renfermer des événements de quelque importance. Elle renferme un immense malheur, dit Dantès. Un malheur que je n'ai pas mérité. Et je voudrais, pour ne plus blasphémer Dieu, comme je l'ai fait quelquefois, pouvoir m'en prendre aux hommes de mon malheur. Alors, vous vous prétendez innocent du fait qu'on vous impute. Complètement innocent, sur la tête des deux seules personnes qui me sont chères, sur la tête de mon père et de Mercedes. Voyons, dit l'abbé, en refermant sa cachette et en repoussant son lit à sa place. Racontez-moi donc votre histoire.
2: Toute cette histoire est bien ancrée.

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toute cette histoire, on ne connaît que les Louis attaquent. Dantès, alors, raconta ce qu'il appelait son histoire, et qui se bornait à un voyage dans l'Inde et à deux ou trois voyages dans le Levant. Enfin, il en arriva à sa dernière traversée, à la mort du capitaine Leclerc, au paquet remis par lui pour le grand maréchal, à l'entrevue du grand maréchal, à la lettre remise par lui et adressée à un monsieur Noirtier. Enfin, à son arrivée à Marseille, à son entrevue avec son père, à ses amours avec Mercedes, au repas de ses fiançailles, à son arrestation, à son interrogatoire, à sa prison provisoire au palais de justice, enfin à sa prison définitive au château d'If. Arrivé là, Dantès ne savait plus rien, pas même le temps qu'il y était resté prisonnier. Mais nous le savons, car nous avons vu tout ça, les pioupiou, lors des 20 premières émissions de cette saison 12.

La chanson de Mighty Mo Rodgers, presque achevée, enfin achevée, le récit achevé, l'abbé réfléchit profondément. Il y a, dit-il, au bout d'un instant, un axiome de droit d'une grande profondeur et qui en revient à ce que je vous disais tout à l'heure, c'est qu'à moins que la pensée mauvaise ne naisse avec une organisation faussée, la nature humaine répugne au crime. Cependant, la civilisation nous a donné des besoins, des vices, des appétits factices qui ont parfois l'influence de nous faire étouffer nos bons instincts et qui nous conduisent au mal. De là, cette maxime. Si vous voulez découvrir le coupable, cherchez d'abord celui à qui le crime commis peut être utile. À personne, mon Dieu, j'étais si peu de chose. Ne répondez pas ainsi, car la réponse manque à la fois de logique et de philosophie. Tout est relatif, mon cher ami, depuis le roi qui gêne son futur successeur jusqu'à l'employé qui gêne le surnuméraire. Si le roi meurt, le successeur hérite une couronne. Si l'employé meurt, le surnuméraire hérite 1200 livres d'appointements. Ces 1200 livres d'appointements, c'est sa liste civile à lui. Ils lui sont aussi nécessaires pour vivre que les 12 millions d'un roi. Chaque individu, depuis le plus bas jusqu'au plus haut degré de l'échelle sociale, groupe autour de lui tout un petit monde d'intérêts ayant ses tourbillons et ses atomes crochus, comme les mondes de Descartes. Seulement, ces mondes vont toujours s'élargissant à mesure qu'ils montent. C'est une spirale renversée et qui se tient sur la pointe par un jeu d'équilibre. Revenons-en donc à votre monde à vous. Vous alliez être nommé capitaine du pharaon. Oui, vous alliez épouser une belle jeune fille. Oui, quelqu'un avait-il intérêt à ce que vous ne devinssiez pas capitaine du pharaon? Quelqu'un avait-il intérêt à ce que vous n'épousassiez pas Mercedes? Répondez d'abord à la première question. L'ordre est la clé de tous les problèmes. Quelqu'un avait-il intérêt à ce que vous ne devinssiez pas capitaine du pharaon? À qui pourrait bien bénéficier le crime, comme aurait pu demander en 1968 le sergent Pepper? Est-ce pour le bénéfice de Monsieur Kite? Béni.

Et donc ce n'était pas le colonel Moutarde dans la véranda, ni le sergent Pepper qui demandait était-ce au bénéfice de Monsieur Kite, mais bien l'abbé Faria qui avait posé cette question à Dantès. Quelqu'un avait-il intérêt à ce que vous ne devinssiez pas capitaine du Pharaon ? Non, j'étais fort aimé à bord. Si les matelots avaient pu élire un chef, je suis sûr qu'ils m'eussent élu. Un seul homme avait quelques motifs de m'en vouloir. J'avais eu, quelque temps auparavant, une querelle avec lui et je lui avais proposé un duel qu'il avait refusé. Allons donc, cet homme, comment se nommait-il ? Danglars ? Qu'était-il à bord ? Agent comptable ? Si vous fussiez devenu capitaine, l'eussiez-vous conservé dans son poste ? Non, si la chose eût dépendu de moi, car j'avais cru remarquer quelques infidélités dans ses comptes. Bien. Maintenant, quelqu'un a-t-il assisté à votre dernier entretien avec le capitaine Leclerc ? Claire. Non, nous étions seuls. Quelqu'un a-t-il pu entendre votre conversation ? Oui, car la porte était ouverte et même... Attendez. Oui, Danglars est passé juste au moment où le capitaine Leclerc, Claire, me remettait le paquet destiné au grand maréchal. Bon, fit l'abbé, nous sommes sur la voie. Avez-vous amené quelqu'un avec vous à terre quand vous avez relâché à l'île d'Elbe ? Personne. On vous a remis une lettre ? Oui, le grand maréchal. Cette lettre, qu'en avez-vous fait ? Je l'ai mise dans mon portefeuille. Vous aviez donc votre portefeuille sur vous. Comment un portefeuille, devant contenir une lettre officielle, pouvait-il tenir dans la poche d'un marin ? Ah, vous avez raison, mon portefeuille était à bord. Ce n'est donc qu'à bord que vous avez enfermé la lettre dans le portefeuille. Oui. De Portofer à Joe à bord, qu'avez-vous fait de cette lettre ? Je l'ai tenue à la main. Quand vous êtes remonté sur le Pharaon, chacun a donc pu voir que vous teniez une lettre. Oui. Danglars comme les autres. Danglars comme les autres. Maintenant, écoutez bien. Réunissez tous vos souvenirs. Vous rappelez-vous dans quels termes était rédigée la dénonciation ? Oh oui, je l'ai relu 3 fois et chaque parole en est restée dans ma mémoire. Répétez-la moi. Dantès se recueillit un instant. La voici, dit-il, textuellement.

C'était la lettre de Johnny Cash, A Tear Stained Letter, une lettre tachée de larmes, en 2002. Mais nous, ce qui nous intéresse, les piou-piou, c'est cette lettre. La lettre de dénonciation. La lettre dont se souvient encore par cœur Dantès. La voici, dit-il, textuellement. Monsieur le procureur du roi est prévenu par un ami du trône et de la religion que le nommé Edmond Dantès, second du navire Le Pharaon, arrivé ce matin de Smyrne, après avoir touché à Naples et à Porto Ferraggio, a été chargé par Murat d'un paquet pour l'usurpateur et, par l'usurpateur, d'une lettre pour le comité bonapartiste de Paris. On aura la preuve de son crime en l'arrêtant, car on trouvera cette lettre sur lui, ou chez son père, ou dans sa cabine à bord du phare.

0: égyptienne, évidemment, et piou-piou. Sidney Bechet. L'abbé haussa les épaules. C'est clair comme le jour, dit-il. Il faut que vous ayez eu le cœur bien naïf et bien bon pour n'avoir pas deviné la chose tout d'abord. Vous croyez ? S'écria Dantès. Ah, ce serait bien infâme. Quelle était l'écriture ordinaire de Danglars ? Une belle cursive. Quelle était l'écriture de la lettre anonyme ? Une écriture renversée. L'abbé sourit. Contrefaite, n'est-ce pas ? Bien hardi pour être contrefaite. Attendez, dit-il. Il prit sa plume, ou plutôt ce qu'il appelait ainsi, la trempa dans l'encre et écrivit de la main gauche, sur un linge préparé à cet effet, les deux ou trois premières lignes de la dénonciation. Dantès recula et regarda presque avec terreur l'abbé. « Oh, c'est étonnant !» s'écria-t-il, « comme cette écriture ressemblait à celle-ci. C'est que la dénonciation avait été écrite de la main gauche. J'ai observé une chose, continua l'abbé, laquelle ? C'est que toutes les écritures tracées de la main droite sont variées. C'est que toutes les écritures tracées de la main gauche se ressemblent. Vous avez donc tout vu, tout observé. Continuons. Oui. Passons à la seconde question. » J'écoute. Quelqu'un avait-il intérêt à ce que vous n'épousassiez pas Mercedes ? Oui, un jeune homme qu'il aimait. Son nom ? Fernand. C'est un nom espagnol ? Il était catalan. Croyez-vous que celui-ci était capable d'écrire la lettre ? Non, celui-ci m'eût donné un coup de couteau. Voilà tout. Oui, c'est dans la nature espagnole. Un assassinat, oui. Une lâcheté ? Non. D'ailleurs, continua Dantès, il ignorait tous les détails consignés dans la dénonciation. Vous ne les aviez donnés à personne ? À personne. Pas même à votre maîtresse, pas même à ma fiancée. C'est Danglars. Oh, maintenant, j'en suis sûr. Attendez, Danglars connaissait-il Fernand ? Non ? Si ? Je me rappelle.
1: Quoi ?
0: La surveille de mon mariage, je les ai vus attablés ensemble sous la tonnelle du père Pamphile. Danglars était amical et railleur, Fernand était pâle et troublé. Ils étaient seuls ? Non, ils avaient avec eux un troisième compagnon, bien connu de moi, qui sans doute leur avait fait faire connaissance, un tailleur nommé Caderousse. Mais celui-ci était déjà ivre. Attendez, comment ne me suis-je pas rappelé cela ? Près de la table où ils buvaient était un encrier, du papier, des plumes. Dantès porta la main à son front. Oh, les infâmes !
2: « Voulez-vous encore savoir autre chose ?» dit l'abbé en riant.
0: « Oui, puisque vous approfondissez tout, puisque vous voyez clair en toute chose, je veux savoir pourquoi je n'ai été interrogé qu'une fois, pourquoi on ne m'a pas donné des juges, et comment je suis condamné sans arrêt. »
2: « Oh, ceci, dit l'abbé, c'est un peu plus grave. La justice a des allures sombres et mystérieuses qu'il est difficile de pénétrer. Ce que nous avons fait jusqu'ici pour vos deux amis était un jeu d'enfant. Il va falloir, sur ce sujet, me donner les indications les plus précises.
0: Voyons, interrogez-moi, car en vérité, vous voyez plus clair dans ma vie que moi-même. Qui vous a interrogé ? Est-ce le procureur du roi, le substitut, le juge d'instruction ?
2: C'était le substitut. »
0: Jeune ou vieux ?
2: Jeune, 27 ou 28 ans.
0: Bien, pas corrompu encore, mais ambitieux, déjà, dit l'abbé. Quelles furent ses manières avec vous ?
2: Douces, plutôt que sévères.
0: Lui avez-vous tout raconté ?
2: Tout ?
0: Et ses manières ont-elles changé dans le courant de l'interrogatoire ?
2: Un instant. Elles ont été altérées lorsqu'il eut lu la lettre qui me compromettait. Il parut comme accablé de mon malheur.

0: de votre malheur, oui. Et vous êtes bien sûr que c'était votre malheur qu'il plaignait ? Il m'a donné une grande preuve de sa sympathie, du moins. Laquelle ? Il a brûlé la seule pièce qui pouvait me compromettre. Laquelle ? La dénonciation ? Non, la lettre. Vous en êtes sûr ? Cela s'est passé devant moi. C'est autre chose. Cet homme pourrait être un plus profond scélérat que vous ne croyez. Vous me faites frissonner sur mon honneur, dit Dantès. Le monde est-il donc peuplé de tigres ? C'est de crocodiles ? Oui, seulement les tigres et les crocodiles à deux pieds sont plus dangereux que les autres.
1: Continuons, continuons.
0: Volontiers. Il a brûlé la lettre, dites-vous. Oui, en me disant, vous voyez, il n'existe que cette preuve-là contre vous, et je l'anéantis. Cette conduite est trop sublime pour être naturelle.
1: Vous croyez ?
0: J'en suis sûr. À qui cette lettre était-elle adressée ? À Monsieur Noirtier, rue Coq et Rond, numéro 13, à Paris. Pouvez-vous présumer que votre substitut eut quelque intérêt à ce que cette lettre disparût ? Peut-être car il m'a fait promettre deux ou trois fois, dans mon intérêt, disait-il, de ne parler à personne de cette lettre, et il m'a fait jurer de ne pas prononcer le nom qui était inscrit sur l'adresse.
2: Noirtier, répéta l'abbé, Noirtier, j'ai connu un Noirtier à la cour de l'ancienne reine d'Étrurie, un Noirtier qui avait été Girondin sous la Révolution. Comment s'appelait votre substitut à vous ?
0: De Villefort.
2: L'abbé éclata de rire. Dantès le regarda avec stupéfaction. Qu'avez-vous ? Dit-il.
0: Voyez-vous ce rayon du jour ? Demanda l'abbé.
2: Oui ?
0: Eh bien, tout est plus clair pour moi maintenant que ce rayon transparent et lumineux.
2: Pauvre enfant, pauvre jeune homme, et ce magistrat a été bon pour vous ?
0: Oui ?
2: Ce digne substitut a brûlé ? Anéanti la lettre ?
0: Oui ?
2: Cet honnête pourvoyeur du bourreau vous a fait jurer de ne jamais prononcer le nom de Noirtier ?
0: Oui.
2: Ce Noirtier, pauvre aveugle que vous êtes, savez-vous ce que c'était que ce Noirtier ? Ce Noirtier, c'était son père. La foudre, tombée aux pieds de Dantès et lui creusant un abîme au fond duquel s'ouvrait l'enfer, lui eut produit un effet moins prompt, moins électrique, moins écrasant que ses paroles inattendues. Il se leva, saisissant sa tête à deux mains comme pour l'empêcher d'éclater. « son père !» s'écria-t-il. « Oui, son père !» qui s'appelle Noirtier de Villefort, reprit l'abbé. Alors, une lumière fulgurante traversa le cerveau du prisonnier. Tout ce qui lui était demeuré obscur fut à l'instant même éclairé d'un jour éclatant. Ces tergiversations de Villefort pendant l'interrogatoire, cette lettre détruite, ce serment exigé, cette voix presque suppliante du magistrat qui, au lieu de menacer, semblait implorer. Tout lui revint à la mémoire. Il jeta un cri, chancela un instant comme un homme ivre, puis, s'élançant par l'ouverture qui conduisait de la cellule de l'abbé à la sienne, « Oh, dit-il, il faut que je sois seul pour penser à tout ceci. » Et, en arrivant dans son cachot, il tomba sur son lit, où le porte-clés le retrouva le soir, assis, les yeux fixes, les traits contractés, mais immobile et muet, comme une statue.

jusqu'à la dernière goutte de la chanson. Et oui, on se souvient tous de l'histoire du boxeur Robin Carter, alias Hurricane Carter. Emprisonné à tort, pour des raisons évidentes, de racisme à l'époque. Et qui ne connaît pas la chanson de Bob Dylan, tirée de l'album Desire de 1970, on vient de se l'écouter. C'est avec elle que nous allons presque clore les piou-piou, notre 460e émission de Radio Capitaine, et la deuxième partie du chapitre 17 du Comte de Monte Cristo, La Chambre de l'Abbé. Nous avons entendu, dans cette émission, dans l'ordre d'apparition à l'antenne, pour commencer, un extrait d'environ 3 minutes de l'ouverture du vaisseau fantôme par Richard Wagner, enregistrement d'époque, de l'époque de Dumas. Mais si, j'ai des moyens que tu n'as pas, mon scaphandrium spatio-temporel, souviens-toi. Suivi de Train to Get to You d'Elvis Presley, version RCA, 1956. Toute cette histoire, Louise Attaque, 1997, Prisoners of War, Mighty Mo Rogers en 2002, Being for the Benefit of Mr. Kite, les Beatles en 1967, album mythique Sgt. Pepper's Lonely Hearts Club Band. Une lettre tachée de larmes, Tear Stained Letter, Johnny Cash en 72. La fantaisie égyptienne de Sidney Bechet, un standard de jazz, enregistré en février 1949, que je vous avais déjà passé il y a longtemps, il y a 6 saisons, en saison 6, émission 236. Tiens, tiens, que des 6. Bugatti Type 36, c'était le nom de cette émission. Tu t'en souviens de cette émission? Mais si, j'étais allé avec la DeLorean du Doc assassiner Hitler à sa sortie de prison. En 36. Et juste avant donc, revenons-y, c'était Hurricane de Bob Dylan. Sur le récit, nous avons entendu du Wagner, le prélude de Das Ringlode, l'or du Rhin, et également son Parsifal. En ce moment, c'est Bruno Coulet, tiré du film télévisé Le Comte de Monte Cristo. Ce titre-là s'appelle Le Château d'If. Et nous finirons avec Le Vaisseau Fantôme de Wagner, la fin de ce qu'on a commencé à écouter en début d'émission. Et oui, ici, dans cette émission, tu sais, on ne coupe

s'adresse aux fantômes. Et si tu le permets... Attends, je me regarde un peu. Witch. Pendant le morceau, on va naviguer un peu et on se retrouvera à la prochaine émission. De nouveau, au large de Marseille. Et là, on va faire un petit tour. C'était courtier un peu.

0: dit que se finit l'émission numéro 460. Je vous aime. À bientôt.
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0: Une guitare qui n'est pas tout à fait difficile, moi je saurais en jouer.
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0: Dieu, mais qu'est-ce que tu peux péter comme ça?
1: Peut-être que tu veux crever.
0: Mais rien peut être mort à ce point.

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